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4: Il est 5h en temps universel, 7h ici à Paris.
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4: Bonjour à tous. La France qui fait face à une troisième vague de chaleur avec des départements en vigilance rouge dès aujourd'hui. La canicule, la sécheresse aussi et leurs conséquences. On va en reparler dans nos chroniques et nos reportages au cours de ces trois heures d'information qui commencent avec votre journal. Bonjour Martin Guez.
6: Bonjour Clotilde Dumay. Bonjour à toutes et à tous.
4: Et à la une, la tête au carré pour la France. Les Bleus, premiers qualifiés pour les demi-finales de la Coupe du Monde.
6: Décidément abonné au dernier carré. C'est la troisième fois d'affilée que l'équipe de France de Didier Deschamps se qualifie en demi-finale de la compétition. La France tout en maîtrise et vainqueur 2-0 du Maroc en quart de finale. Match que vous avez pu suivre sur les antennes Afrique de RFI.
7: La frappe et le but pour l'équipe de France de Kylian Mbappé. Un bijou qui a surpris Yacine Bounou.
6: Frédéric Suto qui nous a fait vivre la rencontre hier soir depuis Boston. Il lui reste un petit peu de voix ce matin. On retrouvera notre envoyé spécial dès le début de ce journal. Autre grand titre de l'actualité internationale ce vendredi, ces nouvelles frappes en Iran, notamment sur la ville de Bushehr, qui abrite la seule centrale nucléaire encore active dans le pays, au moment où l'Iran enterrait le défunt guide suprême Ali Khamenei. Nous serons aussi au Sénégal, où Bassirou Diomaye Faye remporte une victoire à distance face à son ancien Premier ministre Ousmane Sonko, alors que le Conseil constitutionnel lui donne raison en censurant une révision de la Constitution. Et puis enfin, le très conservateur sénateur de droite Jean-Noël Buffet, pressenti comme futur défenseur des droits en France, ce qui ne passe pas du tout auprès des associations de défense des droits de l'homme, vous l'entendrez.
4: La France fonce donc tête baissée dans cette Coupe du Monde. Les Bleus, encore une fois, dans le dernier carré de la compétition.
6: À la troisième fois de suite, Clotilde, seul le Brésil et l'Allemagne ont fait aussi bien dans l'histoire du mondial. Des Français qui enchaînent une sixième victoire de suite. La troisième sans prendre de but dans ce tournoi. Succès 2-0 face au Maroc en quart de finale. Grâce à Kylian Mbappé et Ousmane Dembélé, un match maîtrisé. Qu'a donc suivi pour nous notre envoyé spécial, Frédéric Suto, en ligne avec nous depuis Boston. Bonjour Frédéric.
8: Bonjour Martin.
6: Et un, et deux, et trois demi donc pour les Français qui se qualifient pour la troisième fois de suite en demi-finale de la Coupe du Monde. Des Français portés une nouvelle fois par une attaque de feu.
8: Oui, attaque de feu avec ces quatre mousquetaires, hein, on va dire, Mbappé, Dembélé, Olysée, et puis le duo Doué-Barcola, puisque l'un remplace l'autre. On compare cette équipe au Grand Brésil des années 70, parfois, avec ce jeu de passe le plus souvent léché, et puis cette capacité à toujours trouver une solution. Ça a encore été le cas ce jeudi soir à Boston. Les Français auraient pu s'impatienter en voyant Yacine Bounou, le gardien marocain, multiplier les parades dans son but en première période notamment. Il a même arrêté un pénalty de Kylian Mbappé. Mais les Bleus ont continué, ils ont insisté. Une façon aussi de montrer à l'adversaire au long de l'Atlas eh bien, qu'ils ne les laisseraient pas avoir leur chance dans ce match. Un Maroc étouffé, puis résigné. Ce qui est assez incroyable, Martin, c'est que cette équipe de France, elle en est à 16 buts marqués depuis le début du Mondial. Tous marqués par des attaquants. Vous avez quand même d'ordinaire un défenseur, un milieu de terrain qui marque dedans en temps. Là, non, ce ne sont que les attaquants, ceux qui brillent, les stars, les flèches irrésistibles. La prime revenant à Kylian Mbappé, 8 buts, et Ousmane Dembélé, 5 buts depuis le début de la compétition.
6: Voilà, 4 fantastiques à la tête de l'attaque française et un ancien milieu défensif qui mène tout ça. Un général, un vrai père la victoire de cette équipe de France, un certain Didier Deschamps, bien sûr.
8: Oui, il est en train de laisser une trace indélébile, Didier Deschamps, en poste depuis 2012. Sa première Coupe du Monde, 2014, ça s'était arrêté en quart de finale. Il avait appris 4 ans plus tard, 2018, le titre mondial. 2022, la finale perdue contre l'Argentine, mais finale encore. Et puis là, nouvelle épopée qui est en marche. Bien sûr, il peut s'appuyer sur les joueurs exceptionnels dont on vient de parler, cette génération qui arrive à point nommé. Mais c'est aussi, et avant tout ça, réussir décide à lui de savoir à chaque fois depuis 14 ans se réinventer, s'adapter aux joueurs dont il dispose. Il y a 4 ans, le style de l'équipe de France au Qatar était beaucoup plus défensif. Là, Didier Deschamps accepte de lâcher les chevaux. Il sait qu'il ne sera plus sélectionneur à la fin de la Coupe du Monde. Et c'est comme si là, avec la confiance totale de ses joueurs, il libérait, Martin, toutes les énergies.
6: Voilà, des bleus pleins d'énergie. Et vous aussi, merci beaucoup, Frédéric Suto, depuis Boston sur RFI. À noter que Kylian Mbappé a été élu homme du match, lui qui a inscrit son 8e but dans le tournoi. Il rejoint ainsi Lionel Messi en tête du classement des buteurs. La France qui jouera sa demi-finale mardi prochain. Elle attend désormais son adversaire. Ça sera soit l'Espagne, soit la Belgique, qui se retrouve à 19h, temps universel à Los Angeles. Un match qui sera à suivre ce soir sur les antennes Afrique de RFI.
4: À la une également ce vendredi, Martin, le dernier adieu d'un pays à son guide suprême.
6: 6 jours de funérailles nationales qui se sont achevés cette nuit à Machad, ville natale d'Ali Khamenei, inhumé tout à l'heure. L'ancien dirigeant à la tête de l'Iran depuis 1989 est mort le 28 février dernier, au premier jour des frappes américano-israéliennes sur Téhéran. Cérémonie marquée par une immense ferveur populaire et par des appels à la vengeance, alors que de nouveaux affrontements ont éclaté ces 2 derniers jours entre les États-Unis et l'Iran. Il s'agit de la reprise des hostilités la plus importante depuis la signature le 17 juin d'un protocole d'accord. Un adieu à l'ancien guide suprême marqué également par une absence, celle de son fils et successeur désigné, Mojtaba Khamenei, qui n'a jamais été vu en public depuis la mort de son père. Une absence qui interroge, nous dit le chercheur Jonathan Piron, spécialiste de l'Iran.
1: Le régime iranien a affirmé que la non-présence de Mojtaba Khamenei se motivait en fait pour des raisons de sécurité. Et il est vrai maintenant que les frappes qui sont réalisées par les États-Unis tentent à légitimer ce discours. Mais on est quand même aussi dans une situation où beaucoup de questions en fait demeurent sur l'état de santé réel du nouveau guide iranien. Est-il toujours blessé? Dans quelle mesure est-il réellement aux manettes en fait du pays? On est peut-être aussi dans une situation où aujourd'hui, à la différence du règne d'Ali Khamenei, Mojtaba Khamenei est peut-être plus une espèce d'arbitre, en fait, de coordinateur entre les différentes factions que vraiment la personne qui représente le centre de décision comme l'était son père. Et donc, il faudra voir dans les semaines et dans les mois à venir comment ce nouveau pouvoir va s'organiser. Cette absence est peut-être à la fois une faiblesse du nouveau régime, mais aussi le signe que la manière de décider à l'intérieur du régime iranien change. Et il faudra attendre justement, en fait, à court et à moyen terme de voir clairement les impacts de ce changement de direction.
6: Des propos recueillis pour RFI par Oriane Verdier. Donald Trump et Benjamin Netanyahou se sont appelés hier soir. Le président américain a informé le premier ministre israélien des derniers mouvements américains dans le Golfe, alors que l'Iran indique qu'une installation militaire a été visée hier près de la ville de Bushehr, qui abrite la seule centrale nucléaire du pays en activité. Le ministère américain de la Défense a démenti être à l'origine de cette frappe. De son côté, le ministre israélien de la Défense, Israel Katz, a affirmé que son pays était prêt à attaquer l'Iran une troisième fois si nécessaire, encore plus durement, a-t-il ajouté.
4: Après les attentats de mardi, la Syrie arrête des membres d'une cellule affiliée au groupe État islamique.
6: C'est en tout cas l'annonce faite par les autorités syriennes après ce double attentat survenu pendant la visite du président français Emmanuel Macron. Une double explosion qui a provoqué la mort d'une personne et blessé 36 autres. Ça s'est passé à proximité de l'hôtel où avait séjourné le dirigeant français. Les responsables sont désormais entre nos mains, a affirmé le ministre syrien de l'Intérieur, Anas Ratab. Les auteurs présumés ont été arrêtés dans différents secteurs de Damas, notamment dans 2 quartiers de la capitale, abritant une forte communauté alaouite, dont est issu le clan de l'ex-président Bachar el-Assad, chassé du pouvoir en décembre 2024.
4: Moscou lance un avertissement à Kiev au moment où l'Ukraine intensifie ses frappes.
6: Une escalade qui ne fera que prolonger la guerre, prévient le Kremlin, alors que l'Ukraine multiplie depuis des mois les frappes de drones sur les raffineries, sur des dépôts de pétrole et des cargos en mer, ce qui a provoqué une pénurie de carburant en Russie. Des frappes ukrainiennes qui ont fait 38 morts en Russie la semaine dernière, selon Moscou, et ce alors que le président américain Donald Trump a donné l'autorisation à l'Ukraine de produire sur son sol des missiles Patriot. Des détails techniques doivent encore être réglés, a précisé le chef d'État ukrainien Volodymyr Zelensky. Des missiles indispensables contre les missiles balistiques russes, qui touchent par exemple quotidiennement Zaporijja dans le sud de l'Ukraine, la ville qui est aussi la cible des drones FPV, petits engins chargés d'explosifs, face auxquels policiers, secouristes et civils sont impuissants. Reportage Lucas Lazo.
9: Maxime est un jeune officier de police de Zaporijja. Il claudique, la main ferme sur sa béquille, la jambe recouverte d'épais bandages.
10: En réalité, j'ai eu énormément de chance. L'éclat qui est entré dans ma jambe est passé à seulement 2 cm de l'artère. Il est entré là, puis il est ressorti par ici.
9: 2 jours plus tôt, il intervenait avec ses collègues sur les décombres d'un bâtiment ciblé par une frappe russe en plein centre-ville.
10: Lorsque j'ai commencé à documenter les dégâts, tout est arrivé soudainement. Non, je n'ai rien entendu. Je n'ai pas eu le temps de voir le drone. Simplement un flash, puis un bourdonnement dans mes oreilles. J'ai baissé les yeux et je me suis rendu compte que ma jambe était déjà couverte de sang.
9: 20 minutes après la première frappe, un petit drone FPV surgit à son tour, équipé d'une caméra et piloté à distance depuis les lignes russes. Il cible l'intervention des secours. C'est la hantise d'Oleksandr Setchov, le directeur de la défense civile. Il équipe désormais ses hommes comme s'ils opéraient sur le front.
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12: Bienvenue à la Raisinzin, musique électro et terroir Beaujolais en résonance. Embarquez-vous pour un open air festif aux sonorités électro dance music, accompagné d'artistes DJ le samedi 11 juillet à la Grand Charton à Régny-Durette à partir de 18h30 et jusqu'au bout de la nuit. Alix est l'une des membres de l'association La Cuvée Sonore de Charnay à l'origine de l'événement en partenariat avec Sapé Charru, association de vignerons bio du Beaujolais, un avant-goût du dance floor à ciel ouvert au rythme de des musiques électroniques dans un cadre exceptionnel. Amusez-vous! Alix, bonjour.
13: Bonjour.
12: Vous êtes ici pour nous parler effectivement de raisinzin. Raisinzin, on imagine qu'il y a du raisin, hein, bien évidemment, et on fait un peu les zinzins, c'est pour ça?
13: Exactement, on a décidé de l'appeler raisinzin pour faire honneur au raisin, donc à l'association Cépé Charru avec qui on est en copartenariat sur cet événement, et on était déjà en copartenariat avec eux l'année dernière, pour promouvoir la viticulture biologique dans le Beaujolais. Et puis on a décidé de décaler un peu ce mot en rajoutant le zinzin, parce que ça reste un événement qui se veut un peu décalé. Voilà, c'est ça rappelle la fête, ça rappelle le lâcher prise. Du coup, on s'est dit que c'était un joli mot valise qui représentait bien notre événement.
12: Et aussi parce que vous avez envie de montrer une autre image, j'ai lu quelque part, une autre image de ce Beaujolais qu'on veut rajeunir en quelque sorte.
13: Oui, ouais, c'est un peu ça l'idée à la base de la raisinzin. La première chose, c'est que la musique électronique, souvent, on l'attend en ville, dans les grandes villes. Et là, du coup, on a avait envie d'amener ça à la campagne, parce qu'il y a très peu de propositions dans ce sens-là, dans le Beaujolais en l'occurrence. Et puis le but, c'est aussi de déconstruire un petit peu l'image de la musique électronique, parce que c'est une musique, un univers musical qui subit beaucoup d'a priori plutôt négatifs. Et on pense que ces a priori sont dus au fait que c'est une musique qui n'est pas très connue du grand public. Nous, c'est une musique qu'on aime beaucoup, qu'on trouve très riche, très diversifié et qu'on a envie de faire découvrir, du coup, pas seulement aux initiés, mais aussi aux personnes, aux curieux, aux curieuses, aux personnes du coin qui n'ont jamais entendu ce type de musique et qui ont envie de venir découvrir.
12: Et on parle évidemment de l'électro.
13: Exactement.
12: Vous représentez l'association La Cuvée Sonore, je crois qu'on ne l'a pas dit, et plus particulièrement sur Charnay, c'est ça?
13: Oui.
12: Et l'événement hein, sera donc sur la Grange Charton.
13: C'est à Régny-Durette, donc dans les crues du Beaujolais. C'est une ancienne bâtisse viticole qui est en train d'être réhabilitée par la communauté de communes Saut de Beaujolais et dans laquelle l'association Cépé Charru organise des événements et du coup nous a proposé d'accueillir cet événement-là. L'objectif, c'est ça, c'est de faire cet événement dans un lieu un peu emblématique de l'agriculture et de la viticulture du Beaujolais. Et du coup, ce lieu s'y prête très bien parce qu'on fait ça du coup dans la cour. Donc on est entouré par cette bâtisse qui est très riche d'histoire, riche de viticulture et qui peut être aussi très bien introduite par l'association Cépé Charru qui sera là aussi pour tenir le bar à vin le jour J.
12: Alors, il y aura de la musique, bien évidemment des concerts, des artistes. Il y aura d'autres choses?
13: Alors, ça reste principalement un concert. On propose du coup de la restauration et du bar. Donc, l'association Cépé Charru qui va venir présenter les vins des viticulteurs et viticultrices de l'association. On appelle ça un open air. Donc, ça veut dire que c'est de la musique en extérieur pendant une journée, fin de journée, un peu début de soirée aussi. Donc, ce sera uniquement de la musique.
12: La musique et dégustation de vin, c'est ça hein?
13: Alors, si, du coup, la buvette. Donc, il y a le bar à vin de Cépé Charru et puis on a aussi une bière locale qui qui vient de Belleville, qui s'appelle la brasserie Amalté, avec qui on avait déjà travaillé l'année dernière et qui a eu un franc succès auprès des personnes qui l'avaient goûté. Donc on a décidé de réitérer parce qu'on a envie de soutenir, c'est une brasseuse en l'occurrence. Et puis on a un food truck aussi qui s'appelle Les Filles et Compagnie, donc c'est deux filles qui travaillent dans ce camion à pizza sur la commune de Belleville et les alentours. Donc on leur a proposé aussi de tenir la restauration pour la Raisinzin. Donc elles seront là aussi pour faire goûter leur délicieuse pizza.
12: Et je vais vous demander évidemment de présenter ces artistes.
13: Alors la majorité sont de Lyon. Donc les trois personnes qui sont les têtes d'affiche, on va dire, de l'événement sont des DJ lyonnaises. On a deux personnes qui viennent de l'extérieur de Lyon parce qu'on a une scène qu'on a appelée la scène Piu Piu, qui est un peu une scène tremplin pour des personnes de notre entourage qui n'ont jamais joué sur scène ou qui ont envie un peu de s'entraîner avant de faire des vraies scènes et à qui on a proposé du coup pour la première fois de venir jouer. Donc ça sera en début de soirée. Donc c'est DJ Bourdon et Graines de Chien. DJ Bourdon, c'est une Marseillaise, une copine à nous qui vient jouer une palette de styles très différentes entre hip-hop, reggaeton, basse musique, chata, etc. Donc ça va être très solaire pour finir l'après-midi. Et Graines de Chien, qui est un groupe qui va faire du live. Donc on est content parce qu'on avait envie de faire venir jouer un groupe live, mais c'est assez compliqué de trouver de la musique électronique en live. Et là, du coup, on a une personne, un groupe, donc c'est deux personnes qui viennent jouer. Alors leur description, c'est du punk disco. Et ensuite, les trois autres personnes, donc c'est Farah, Marjo et Caracol, qui sont des DJ lyonnaises qui aussi entre techno un peu hypnotique, entre basse musique donc avec des influences britanniques, avec des sons on va dire un peu plus percutants, des influences latines beaucoup. Et on finit avec Marjo qui elle a des sons un peu plus breakés, donc c'est un peu plus cassant, un peu plus, voilà, c'est un peu moins binaire on va dire.
12: Et on danse bien évidemment.
13: Et bien sûr, c'est que de la musique qui se danse. La musique électronique a son avantage, c'est qu'elle exactement, qu'elle se danse très bien. On l'a vu déjà l'année dernière, on a fini la Raisinzin à 200 personnes et le public, le dance floor était en feu. Et voilà, les gens ont beaucoup dansé et c'était très agréable à voir que ça prend aussi pour des personnes qui étaient juste curieuses de venir voir et qui ont dansé un petit moment sur le dance floor.
12: On souhaite la même chose, hein, bien évidemment. C'est le samedi 11 juillet à la Grange Charton.
13: Le village, c'est à Régnier-Durette.
12: Et puis venez nombreux, c'est ça?
13: Exactement, venez nombreux. À partir de 18h30, on vous accueille. La soirée se termine à 3h du matin. On prévoit beaucoup d'eau, on prévoit des zones d'ombre. Voilà, il y aura de quoi se restaurer, de quoi s'abreuver, de quoi dormir sur place aussi. Cette année, on prévoit un camping sur place. L'année dernière, c'était un petit peu plus éloigné du site. Cette année, on a eu l'autorisation de faire un camping sur le site. Donc n'hésitez pas à ramener vos tentes et vos nécessaires de camping pour dormir sur place et rentrer le lendemain à la fraîche.
12: Merci à tous, merci à vous.
13: Merci.
12: La Raisinzin, une soirée électro dance music à la Grand Charton à Régnier-Durette à partir de 18h30. Réservez vos places dès maintenant via la billetterie en ligne.
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14: Le tour d'horizon de l'actualité sportive du Beaujolais Val-de-Saône, c'est tout de suite dans Calade Sport. Pas le temps de savourer les deux médailles d'argent ramenées des championnats de France par Mathias Ribeiro da Cruz sur le contre-la-montre et Tom Lambert-Wetzel sur la course en ligne élite amateur la semaine passée pour le vélo club Villefranche-Beaujolais. Il faudra répondre présent sur la cinquième des sept manches de la Coupe de France DN1 dès ce samedi 4 juillet sur le 64e tour du Piémont Pyrénéen. L'épreuve en ligne se disputera sur 140 km entre Arrêtes et Larens dans les Pyrénées-Atlantiques et sera dédié aux spécialistes de la haute montagne avec les mythiques cols du Soulor puis de l'Aubisque culminant à 1700 mètres d'altitude pour 1100 mètres d'ascension en 16 km à franchir avant la descente finale de 18 km vers l'arrivée. Après les quatre premières manches, les loups occupent la 7e place au classement par équipe avec 163 points. Pour l'instant, loin du VC Rouen, leader avec 242 points, mais dispose de coureurs capables de s'illustrer sur un tel parcours. Rappelons également que le Caladois Lucas Minguenaud pointe pour l'instant à la deuxième place du classement individuel. Le Trail Tour Beaujolais 2026 fait étape au lac des Sapins dimanche 5 juillet pour la cinquième manche de l'édition 2026. Le Trail des Rails, ainsi baptisé, qui propose trois parcours au départ de Cublis à partir de 8 heures, de 12 km comptant pour la Mini TTB, 24 et 32 km pour la Maxi, qui impose sur des chemins très techniques un dénivelé positif de 1300 mètres. S'ils sont présents au départ, nous suivrons le leader chez les masculins, Corentin Rhodes, qui ne possède que 90 points d'avance sur le jeune Caladois Léo Armstrong. Chez les féminines, Stéphanie Maneski, qui devance pour l'instant Charlotte Morel, toujours pour la Maxi. Pour la Mini TTB, Valentine Essautier chez les dames, qui mène pour l'instant le général. Et enfin David Tourcel chez les messieurs. Et puis le Motoball Saint-Georges de Ronins entame la phase retour du championnat Elite 1 cette semaine. Troisième du classement, il va défier à domicile samedi 4 juillet à 16h30 au stade de la Route de Montmerle. Le leader invaincu, le Suma de Troyes, et devra donc se surpasser pour rester dans la course au titre. Calade Sport en profite pour vous souhaiter un excellent week-end, mais surtout un magnifique été de sport, et vous dit à très bientôt sur Calade, ma radio.
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3: Le journal international. Bonjour Marion Cazanov.
4: Bonjour Clotilde.
3: À la une, ces foules de fidèles en noir en Iran pour les obsèques d'Ali Khamenei.
4: L'ancien guide suprême a été inhumé tout à l'heure à Mashhad. La fin de funérailles de 6 jours. Elles auront été marquées par la reprise des hostilités entre l'Iran et les États-Unis. La France, première qualifiée pour les demi-finales de la Coupe du Monde de football. Les Bleus se sont défaits du Maroc 2-0 et la nuit a été bien courte pour les supporters qui ont fêté cette victoire jusqu'à des heures indues. On sera dans les rues de Paris dans ce journal. Paris où atterrit tout à l'heure le président sud-africain. Visite d'état de 3 jours pour Cyril Ramaphosa et après des tensions entre les deux pays liées au dernier G7. Et puis une partie de l'Europe suffoque sous une nouvelle vague de chaleur. Le gouvernement français vient de déclencher un plan inédit pour y faire face.
3: Iran, la fin donc de 6 jours d'hommage à Ali Khamenei.
4: L'ancien guide suprême mort le 28 février au début de la guerre a été inhumé il y a quelques heures dans sa ville d'origine, Mashhad, dans le nord-est. Des funérailles marquées par des foules de fidèles vêtus de noir, en deuil, en pleurs souvent, en Iran mais aussi en Irak où sa dépouille a aussi été exposée. Ses obsèques ont aussi été marquées par la reprise des hostilités entre l'Iran et les États-Unis. Les Iraniens faisaient donc leurs adieux à la Ayatollah dans cette ville de Mashhad où s'est rendu aussi RFI reportage sur place de Sami Bourlifa.
5: Le cercueil de l'ancien guide suprême Ali Khamenei est en train d'arriver. Et avec lui, des petits cercueils aussi, ceux de ses petits-enfants, tués dans la frappe qu'il a visée en février dernier. Les gens sont en pleurs, les mains en l'air. Tout le monde salue le passage du cortège funèbre. Qu'est-ce que ça vous fait, madame, de voir le cercueil du guide suprême passer ?
6: Ce n'est que plus tard que nous mesurerons vraiment l'ampleur de cette perte.
5: Je vois que vous êtes très émue, très triste, en pleurs.
6: Je suis à la fois extrêmement triste et heureuse. Heureuse parce que mon imam, mon guide, est devenu martyr. Comme il le souhaitait, il a rejoint ses compagnons, nos chefs militaires, eux aussi tués.
5: C'est une semaine de funérailles qui s'achève. Quelle est la suite pour vous ?
6: Nous devons marcher dans les pas de notre guide et soutenir son fils, son successeur, jusqu'à notre dernier souffle.
5: Les gens se tapent la tête, ils se tapent le visage, comme le veut la tradition chiite. Bonjour monsieur, comment vous vous appelez ?
7: Amir.
5: Amir, c'est une semaine de deuil, mais en même temps, c'est une semaine où la guerre reprend. Comment vous vivez ça ?
8: Nous sommes la patrie de la résistance, alors nous résisterons jusqu'au bout. Nous remettrons les Américains à leur place.
5: La mise en terre vient de s'achever. Ali Khamenei repose désormais ici au bout de cette rue dans laquelle je me trouve, au mausolée de l'imam Reza, au lieu de la spiritualité chiite. Il repose dans sa ville natale. Sami Bourlifa, Mashhad, RFI.
4: Et je le disais, ces obsèques ont été marquées par la reprise des hostilités entre les États-Unis et l'Iran, avec des frappes dans le Golfe, mais aussi en Iran. Une installation militaire a été touchée hier à Bushehr. C'est dans cette ville, au bord du Golfe Persique, que se trouve la seule centrale nucléaire en activité du pays. Et depuis la reprise de ces frappes, le trafic maritime chute dans le détroit d'Ormuz. C'est ce qu'indiquent des analystes. Et c'est surtout la route omanaise, soutenue par l'ONU, qui est concernée. Des attaques ont visé des sur cette route plus tôt dans la semaine.
3: Dans l'actualité, Marion, il y a aussi le mondial de football et les Bleus qui entrent dans le dernier carré.
4: L'équipe de France dompte les Lions de l'Atlas. 2-0 contre le Maroc avec un but de Kylian Mbappé, un autre d'Ousmane Dembélé hier soir. Direction les demi donc pour les joueurs de Didier Deschamps. Une victoire savourée par des millions de supporters dans les bars. Les bars autorisés à ouvrir jusque tard dans la nuit à Paris pour l'occasion. Et dans ces bars, dans les rues aussi, il y avait beaucoup d'heureux et quelques déçus au micro de Marius Lafont.
9: On s'est éclaté, on a rigolé, on était enthousiastes, c'était ouf quoi. Le Maroc, c'est dommage parce qu'on aime le Maroc aussi.
10: C'est une belle équipe quand même.
9: Belle équipe et non, vraiment, c'était top, top, top.
4: Très
7: très bonne ambiance déjà dans Paris, dans les bars. 2-0, on n'a pas trop vu les Marocains, mais c'est ok.
10: Inch'Allah, la prochaine fois, on va gagner. Aujourd'hui, on a perdu le football. On a oublié le football. Malheureusement, on n'a pas joué ni la défense, ni l'attaque. Honnêtement, zéro action. Sauf
11: c'est sévère.
10: Sauf le pilanti de Boulou, qui nous a sauvé dès le premier mi-temps. Bravo les Français, félicitations, je suis content parce que voilà, c'est le football. J'espère la prochaine fois, ça veut dire 4 ans. C'est encore loin. Peut-être je mors, peut-être vous êtes encore jeune, mais moi je commence à vieillir. Alors.
4: Des supporters rencontrés à Paris par Marius Lafont. Avec les moyens techniques de Steven Elsie, la France connaîtra son adversaire en demi ce soir. Ce sera le gagnant du match Espagne-Belgique.
3: On reste à Paris avec cette visite d'État.
4: Celle du président sud-africain Cyril Ramaphosa arrive tout à l'heure en France pour 3 jours. Il se rendra au siège parisien de l'UNESCO pour co-présider un comité sur l'éducation. Il assistera aussi à la commémoration des 110 ans de la bataille du Bois d'Elleville pour rendre hommage aux soldats sud-africains tombés en France lors de la Première Guerre mondiale. Mais le point d'orgue de cette visite, Valentin Hugues, ce sera la rencontre ce soir entre Cyril Ramaphosa et son homologue Emmanuel Macron. Leur relation s'était refroidie après le G7.
12: Le président sud-africain Cyril Ramaphosa doit rencontrer Emmanuel Macron en tête-à-tête ce vendredi. C'est vraiment le temps fort de sa visite en France, car même si les relations diplomatiques entre les deux pays sont toujours bonnes, il y a tout de même eu un petit point de tension cette année quand la France a préféré inviter le Kenya plutôt que l'Afrique du Sud pour le G7 au mois de juin. Le porte-parole de la présidence sud-africaine avait rapidement tapé du poing sur la table, affirmant que Pretoria avait bien été invité au G7 quelques mois plus tôt, mais que des pressions américaines auraient forcé Paris à revoir sa liste d'invités. L'Afrique du Sud avait ensuite choisi de temporiser et la France avait justifié son choix d'inviter le Kenya en raison du sommet Africa Forward, co-organisé par Paris et Nairobi la même année. Reste que cet événement a tout de même quelque peu entaché l'amitié franco-sud-africaine. Cette visite, qui intervient donc moins d'un mois après le G7, est cruciale pour en quelque sorte effacer cet épisode récent et s'assurer que les deux pays conservent de très bonnes relations diplomatiques. Valentin Hugues, Johannesburg, RFI.
4: Et Cyril Ramaphosa arrive donc ce soir pour une visite d'État de 3 jours à Paris.
3: Et pour le moment, il est 8h07 à Paris et à Berlin, en Allemagne, des dizaines de milliers d'emplois menacés. Et
4: ça se passe chez Volkswagen. Le constructeur auto, très en difficulté, avait déjà engagé un plan social prévoyant la suppression de 50 000 postes d'ici 2030. Et le PDG de Volkswagen ne devrait pas en rester là. Le conseil de surveillance s'est réuni hier soir. Peu d'informations ont filtré, mais la presse évoque un plan d'économie historique. Les syndicats en colère réclament à la direction des informations claires. À Berlin, la correspondance de Pascal Thibault.
13: Un plan de 12 mesures doit permettre à Volkswagen en difficulté de reprendre des couleurs. Face au recul des ventes en Europe comme en Chine et aux incertitudes liées aux droits de douane pour le marché américain, l'heure est à la réduction des capacités et des coûts. Volkswagen veut produire moins de voitures, 9 millions par an au lieu de 10 aujourd'hui. Et pour rappel, 12 millions avant la pandémie de Covid. La gamme des modèles doit être réduite de moitié et les options des trois quarts. Le communiqué de Volkswagen au terme d'une réunion du conseil de surveillance très attendue ne donne en revanche aucun chiffre sur des suppressions d'emplois supplémentaires ou des fermetures de sites. Dans la presse, il était question de 100 000 postes en moins au lieu de 50 000 prévus jusqu'à maintenant. 4 usines en Allemagne seraient menacées. Dans une vidéo mise en ligne hier soir, le PDG de Volkswagen, Oliver Blume, reste très vague.
14: Nous agissons maintenant avec notre programme d'avenir. Nous poursuivons notre transformation avec un objectif précis. Volkswagen doit devenir plus rapide, plus robuste et plus concurrentiel.
13: Après avoir organisé dans la journée des manifestations de protestation, les syndicats se montrent encore plus remontés. La présidente du comité d'entreprise de Volkswagen exige du PDG qu'il se présente ce vendredi devant ses employés pour jouer carte sur table. La manière dont la direction traite les salariés est le comble du manque de respect pour Daniela Cavallo. Pascal Thibault, Berlin RFI.
3: Également dans l'actualité, Marion, plus d'un millier de personnes évacuées à Taïwan à l'approche d'un puissant typhon.
4: Le typhon Bavi a touché déjà plusieurs îles du Pacifique et il devrait frapper l'île aujourd'hui et demain. Ce sera probablement l'une des pires tempêtes depuis des décennies à Taïwan. On s'attend, Romain Huertal, à des pluies torrentielles et des rafales allant jusqu'à 200 km/h.
15: Écoles, bureaux et administrations fermées. C'est avec des rues inhabituellement calmes que Taipei s'est réveillée vendredi 10 juillet. Comme dans l'ensemble de la partie nord de Taïwan, les habitants de la capitale étaient invités à se préparer au passage du typhon Bavi qui devrait lécher les côtes nord de l'île dans la nuit de vendredi à samedi avant de se diriger vers la Chine. Des vents violents et jusqu'à 900 mm de pluie sont attendus, ainsi que des vagues de plus de 6 mètres, notamment dans les régions de Keelung et Ilan. La veille, les Taïwanais se sont rués dans les supermarchés pour acheter des provisions, provoquant de longues files d'attente et des rayons.
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11: Point d'information du futur siège de la communauté d'agglomération de Villefranche-sur-Saône. Les travaux de rénovation du bâtiment historique de l'ancienne chambre de commerce et d'industrie du Beaujolais, situé au 267 boulevard Gambetta à Villefranche-sur-Saône, se poursuivent. Un point d'étape d'information à destination des riverains du quartier s'est tenu en juin dernier. L'occasion de recueillir quelques impressions et tout d'abord, les premières questions au président de l'agglomération Villefranche-Beaujolais-Saône, Pascal Ronzière, sur un projet qui prend forme.
16: C'est un nouveau point d'information pour les riverains du boulevard Gambetta pour leur présenter effectivement l'avancée des travaux de notre futur siège de la communauté d'agglomération dans les anciens locaux de la chambre de commerce et d'industrie. Et c'est important pour nous de partager avec les habitants de ce secteur l'état du chantier, l'état d'avancement du chantier et puis aussi ce qui va être aménagé ensuite.
11: Le futur bâtiment permettra d'améliorer l'accueil et les services au public.
16: Oui, la communauté d'agglomération a pris beaucoup de compétences et d'importance, mais n'a plus des locaux qui sont adaptés à ses activités, ne dispose pas d'une salle d'assemblée pour réunir les conseillers communautaires, pour réunir les maires. Et donc, il était important pour nous, effectivement, de nous recentrer d'abord sur un seul lieu, puisqu'aujourd'hui, nous sommes dispersés sur plusieurs lieux, et puis de créer des espaces de travail modernes pour les élus et aussi pour les agents.
11: L'arrivée de combien de personnel, alors, ici, sur le bâti ?
16: Alors, c'est 120 personnes qui travailleront demain sur le boulevard Gambetta, sur à peu près 300 agents de la communauté d'agglomération, mais beaucoup dans les crèches, puisque nous avons la compétence petite enfance, au conservatoire de l'école de musique, à la collecte des déchets. Donc on a à peu près 120 personnes qui sont dans nos services supports administratifs et qui donc vont s'installer boulevard Gambetta au printemps 2027.
11: Mais également de réunir les agents de l'agglomération et d'offrir des conditions de travail performantes.
16: On a trois sites aujourd'hui, effectivement, deux sites rue Paulbert, des locaux au Martelet à Lima. Et donc, cette rénovation des anciens bâtiments de la Chambre de commerce et d'industrie et cette création d'un siège de la communauté d'agglomération va nous permettre de rassembler en un seul lieu, effectivement, l'ensemble de nos services.
11: Oui, qui simplifie effectivement le travail des uns et des autres, j'imagine.
16: Ça va permettre effectivement à chacun de travailler mieux ensemble sur le même site, de faire des économies aussi pour nous, puisqu'aujourd'hui nous payons des loyers. Et puis, de faciliter évidemment aussi le travail entre les élus qui disposeront d'espaces de travail et des services.
11: Et enfin, le stationnement en ville devient de plus en plus compliqué. Des dispositifs ont-ils été imaginés ?
16: Déjà aujourd'hui, dans les locaux, dans les bâtiments de la communauté d'agglomération, nous ne disposons pas de parking pour les élus ou pour le personnel. Donc, on se gare tous sur des parkings publics. On vient à pied, à vélo. Donc, on n'aura pas de parking spécifique ici, puisqu'on défend aussi l'idée d'un nouveau modèle où on essaye d'utiliser sur le centre de la ville, notamment la marche, le vélo et les transports en commun. Et donc, évidemment, on va montrer l'exemple en ne favorisant pas l'utilisation de la voiture individuelle. Pour les agents qui viennent d'un petit peu loin, qui viennent en voiture, ils ont l'habitude de se garer sur des places de stationnement éloignées, de finir leur trajet à pied.
11: Bonjour madame.
17: Bonjour madame.
11: Alors vous êtes une riveraine, c'est ça ?
17: Oui, je suis une riveraine. J'habite juste en face de la future aménagement de l'agglomération, c'est ça.
11: Donc qu'est-ce que vous en pensez effectivement, vous en tant que riveraine, de l'installation du siège de l'agglo ?
17: Je pense que c'est une bonne chose. Hein. Il y avait besoin, je pense, de rénover ce bâtiment. Et je pense que oui, ça peut être une bonne chose que l'agglomération vienne s'installer ici.
11: Aujourd'hui, les travaux ont commencé. Comment ça se passe pour vous ? Vous fermez les fenêtres ?
17: Oui, c'est un peu compliqué. On fait avec. Hein. Surtout au début, quand ils ont commencé à casser, ça a été vraiment beaucoup, beaucoup de bruit. Maintenant, il y a la chaleur, on ferme les fenêtres. Et puis bon, il faut que le travail se fasse aussi. Hein. Leur métier qui n'est pas toujours facile avec la chaleur en ce moment qui n'est pas facile. Quoi.
11: Donc, ravi d'avoir effectivement ce bâtiment qui va être réhabilité, restauré.
17: Oui. Je pense que ça fera un joli bâtiment et c'est toujours agréable d'avoir des bâtiments entretenus autour de nous. Hein.
11: Alors, il va y avoir aussi des allées venues forcément, de voitures, de personnes qui vont arriver, ça ne vous inquiète pas
17: Oui, c'est vrai que les parkings, ça va être c'est un peu compliqué pour se garer, mais bon, je pense que c'est un petit peu de partout pareil.
11: Merci à vous.
17: Merci, bonne journée à vous.
11: les informations sur la réhabilitation des deux bâtiments en cours développés par le responsable des grands travaux pour l'agglo VBS.
18: Pierre Haricot, donc je suis responsable des grands projets pour la communauté d'agglomération Villefranche-Beaujolais-Saône et je m'occupe du chantier donc de réhabilitation et de création du futur siège de l'agglomération. Bon, on a deux bâtiments, donc on a le bâtiment patrimonial des années 30 et on a le bâtiment un peu plus récent des années 70, donc qui sont d'un autre temps, notamment en termes énergétique. Et donc il y a un gros travail de rénovation, d'aménagement, donc rénovation énergétique, d'aménagement intérieur. Et puis l'extérieur, lui, va pas énormément changer dans la mesure où on a décidé de plutôt préserver le patrimoine et le mettre en valeur. Alors on a commencé en mai 2025, notamment par les travaux de désamiantage, de curage du bâtiment, c'est-à-dire on vide le bâtiment jusqu'à la fin de l'année 2025. Et en janvier 2026, on a vraiment commencé les travaux où là on construit, hein, on démolit pas, on construit. Donc c'est des travaux qui se poursuivent en fait jusqu'en début d'année 2027. Là, on est un peu à une phase un peu charnière dans la mesure où on termine les travaux structurels. Donc c'est un peu tout ce qu'on peut voir quand on passe là sur le boulevard Gambetta avec une grue qui va partir mi-juillet. Et du coup là, on va plutôt après travailler sur l'intérieur. En ce moment, on a donc les travaux de façade qui commencent. Donc on le voit sur deux parties du bâtiment et qui vont se poursuivre jusqu'au mois d'octobre. Et au mois d'octobre, on aura un bâtiment qui sera extérieurement en fait terminé, mais dans lequel il restera quand même pas mal de boulot. Alors sur l'extérieur, effectivement, donc il y a les façades et les menuiseries hein, sur les bâtiments, mais effectivement, il y a tout un aménagement, donc un parvis sur la partie côté boulevard Gambetta, et toute une partie arrière qui est végétalisée, donc désimperméabilisée. Donc on est un petit peu, on essaye d'éviter de collecter l'eau de pluie, et plutôt on préfère la faire s'infiltrer. Donc en fait, on a toute une partie extérieure qui va être remise en valeur au niveau de la végétation et des plantations qu'on va pouvoir y faire.
19: Alors en matière de travaux, est-ce que vous rencontrez des difficultés ou...
18: Ouais, on va dire, il n'y a pas de grosses surprises. Des surprises, il y en a tous les jours sur un chantier comme ça, de rénovation hein, principalement. Et du coup, il n'y a pas de grosses difficultés. On arrive à trouver à chaque fois des solutions. Le planning est en gros tenu. On est toujours sur une fin de travaux au plus tard.
19: Vous m'avez dit donc fin des travaux.
18: Et la fin des travaux, c'est on va dire au premier trimestre 2027 et un aménagement qui va se faire au printemps des différents services de l'agglomération dans ces nouveaux locaux.
13: J'habite au 282 boulevard Gambetta, c'est-à-dire juste en face des travaux, au cinquième étage, donc aux premières loges.
19: Très bien.
13: Je peux pas mieux vous dire.
19: Aux premières loges des travaux.
13: Des travaux, oui, bien sûr. Oui.
19: Donc alors, vous les avez vus arriver, effectivement. Ouais. Qu'est-ce que vous en avez pensé?
13: Au début, on s'est un peu affolé parce que la démolition est assez bruyante, ce qui est normal. Et on ne savait pas trop non plus comment ça allait devenir. Et puis, on nous a présenté le projet. Et aujourd'hui, on est serein, bon, ça se passe bien. Bon, c'est les travaux, c'est normal qu'il y ait du bruit, mais pour nous, c'est normal.
19: Et plutôt content que ces bâtiments soient réhabilités, qu'est-ce que
13: oui,
19: vous en
13: surtout,
19: pensez?
13: Oui, enfin, sur le premier, là, le grand blanc, non, parce qu'il était déjà de bonne qualité, puisqu'il n'est pas assez ancien. Et l'ancienne chambre de commerce, là, derrière moi, c'est vrai qu'elle datait des années 30. Bon, ça faisait un peu vieillot, mais je pense que comme elle va être rénovée, ça va être quand même mieux.
19: Donc un changement, effectivement, de paysage.
13: Voilà, changement de paysage, modernisation. Et seul petit souci, c'est qu'il va y avoir 130 personnes qui vont travailler là. Donc on s'inquiète un peu pour la circulation et le stationnement. Mais à part ça, tout va bien.
19: Et les places de parking?
13: Alors, on en a dans 282 boulevard Gambetta, là où j'habite, il y a des stationnements privés, enfin pour la communauté de communes, au sous-sol. Mais on vient de me rassurer, on m'a dit que c'était simplement pour les gens de la communauté de communes et non pour les salariés. Ce qui fait que l'occupation des parkings sera comme aujourd'hui et sans plus. Enfin, vous savez, on est en pleine ville, que ça se passe là ou au centre-ville, c'est pareil. Pour moi, il n'y a pas de problème.
19: Non,
13: l'activité normale d'une agglomération.
11: Actuellement, les travaux se déroulent dans les délais prévus pour un aménagement de la communauté d'agglomération au printemps 2027.
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22: Le tour d'horizon de l'actualité sportive du Beaujolais Val-de-Saône, c'est tout de suite dans Calade Sport. Pas le temps de savourer les deux médailles d'argent ramenées des championnats de France par Mathias Ribeiro da Cruz sur le contre-la-montre et Tom Lambert-Wetzel sur la course en ligne élite amateur la semaine passée pour le vélo club Villefranche-Beaujolais. Il faudra répondre présent sur la cinquième des sept manches de la Coupe de France DN1 dès ce samedi 4 juillet sur le 64e tour du Piémont Pyrénéen. L'épreuve en ligne se disputera sur 140 km entre Arrête et Larens dans les Pyrénées-Atlantiques et sera dédié aux spécialistes de la haute montagne avec les mythiques cols du Soulor puis de l'Aubisque culminant à 1700 mètres d'altitude pour 1100 mètres d'ascension en 16 km à franchir avant la descente finale de 18 km vers l'arrivée. Après les quatre premières manches, les Loups occupent la 7e place au classement par équipe avec 163 points. Pour l'instant, loin du VC Rouen, leader avec 242 points, mais dispose de coureurs capables de s'illustrer sur un tel parcours. Rappelons également que le Caladois Lucas Minguenaud pointe pour l'instant à la 2e place du classement individuel. Le Trail Tour Beaujolais 2026 fait étape au lac des Sapins dimanche 5 juillet pour la 5e manche de l'édition 2026. Le Trail des Rails, ainsi baptisé, qui propose 3 parcours au départ de Cublis à partir de 8h, de 12 km comptant pour la Mini TTB, 24 et 32 km pour la Maxi, qui impose sur des chemins très techniques un dénivelé positif de 1300 mètres. S'ils sont présents au départ, nous suivrons le leader chez les masculins Corentin Rode, qui ne possède que 90 points d'avance sur le jeune Caladois Léo Armstrong. Chez les féminines, Stéphanie Maneski, qui devance pour l'instant Charlotte Morel, toujours pour la Maxi. Pour la Mini TTB, Valentine Essautier chez les dames, qui mène pour l'instant le général. Et enfin, David Tourcel chez les messieurs. Et puis le Motoball Saint-Georges de Reims entame la phase retour du championnat Elite 1 cette semaine. Troisième du classement, il va défier à domicile samedi 4 juillet à 16h30 au stade de la Route de Montmerle. Le leader invaincu, le Suma de Troyes, et devra donc se surpasser pour rester dans la course au titre. Calade Sport en profite pour vous souhaiter un excellent week-end, mais surtout un magnifique été de sport et vous dit à très bientôt sur Calade, ma radio.
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2: Il est 7h en temps universel. 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
2: Le journal international, c'est avec vous Martin Guèze. Ce n'est plus un conflit ouvert, mais jamais les frappes entre les États-Unis et l'Iran n'avaient été aussi intenses depuis la signature d'un protocole d'accord entre les deux belligérants.
3: Un protocole censé être garant d'un cessez-le-feu entre Washington et Téhéran, mais depuis deux jours, les frappes ont repris, Clotilde, notamment sur l'Iran, touché dans la région de Bushehr, qui abrite la seule centrale nucléaire encore active dans le pays, au moment où l'Iran enterrait le défunt guide suprême Ali Khamenei. Les frappes israéliennes, elles se poursuivent à Gaza, où les déplacés subissent en plus la chaleur de plein fouet dans une marée de tentes au bord de la Méditerranée. De l'autre côté de l'Atlantique, les Bleus passent eux sans encombre l'obstacle marocain et filent pour la troisième fois de suite en demi-finale de la Coupe du Monde. Nous serons aussi dans le journal en Hongrie, en Nouvelle-Calédonie, au Mozambique et en Corée du Nord, où un pont avec la Russie doit être inauguré. Sauf que l'inauguration de l'édifice se fait attendre, un projet emblématique mais au ralenti, sur lequel reviendra Nicolas Roca en fin de journal.
2: Malgré les frappes américaines, l'Iran a enterré son ancien guide suprême.
3: En pleine reprise des hostilités, alors que la trêve avec les États-Unis est désormais terminée, selon Donald Trump, Ali Khamenei a été inhumé très tôt ce vendredi dans sa ville natale de Mashhad, dans le nord-est de l'Iran. Le guide suprême iranien, dirigeant du pays depuis 1989, est mort le 28 février dernier, au premier jour des frappes américano-israéliennes. Un enterrement au terme de 6 jours de funérailles nationales XXL dans tout le pays, et même au-delà, car des cérémonies ont aussi été organisées en Irak. Une façon pour le régime iranien de donner l'image d'un pays uni, estime le chercheur Jonathan Piron, spécialiste de l'Iran.
4: Ces cérémonies ont permis en fait au régime d'essayer de mettre en scène sa puissance et c'est aussi un message qui s'est adressé aux pays de la région. Il y a eu toute une série d'invitations qui ont été lancées. Il y a aussi eu des funérailles qui ont été menées jusqu'en Irak pour connecter la communauté chiite, ce qui est quand même aussi un message fort qui est envoyé par le régime iranien qui essaie de prouver qu'il n'est pas isolé. Maintenant, il y a aussi beaucoup de propagande, de mise en scène dans ces funérailles. Le régime a parlé de plusieurs millions de personnes présentes dans les rues. Alors, il est certain qu'il y a eu plusieurs centaines de milliers, voire même peut-être quelques millions de personnes dans les rues, mais l'enjeu maintenant, en fait, pour le régime, c'est la reconstruction, c'est l'économique, c'est le social. Et on sait que de ce côté-là, il est toujours dans une situation qui est très compliquée.
3: Les propos recueillis par Oriane Verdier. L'Iran indique par ailleurs qu'une installation militaire a été visée cette nuit près de la ville de Bushehr, qui abrite la seule centrale nucléaire du pays en activité. Le Pentagone, qui a démenti être à l'origine de cette frappe. De son côté, le ministre israélien de la Défense, Israël Katz, a affirmé que son pays était prêt à attaquer l'Iran une troisième fois si nécessaire. Encore plus durement encore, a-t-il ajouté. L'actualité au Moyen-Orient, marqué aussi par la mort de 6 personnes dans la bande de Gaza, tuées hier dans des frappes et des tirs israéliens, selon la défense civile gazaoui. Plus de 1000 Palestiniens ont été tués dans des bombardements de l'État hébreu depuis l'entrée en vigueur du cessez-le-feu en octobre dernier. Et dans le même temps, le président palestinien Mahmoud Abbas a lui fixé au 28 novembre la date des prochaines élections législatives, ce qui marquerait le premier scrutin de ce type depuis 20 ans si elles ont lieu. Cette semaine, le Hamas, vainqueur des législatives en 2006, s'est dit prêt à céder les rênes de l'administration de Gaza, mais sans rendre les armes. Les frappes israéliennes, on l'a vu, qui elles continuent alors que les conditions de vie des Gazaouis restent extrêmement précaires. Les déplacés suffoquent sous des tentes frappées par une chaleur accablante. Reportage à Gaza de Ramiel Merari avec l'appui d'Abla Junaïdi à Paris.
5: Sur la côte sud de Gaza, la Méditerranée fait face à une autre mer, celle des tentes le long du rivage. Serrées les unes contre les autres, ces abris de fortune ne laissent pas passer l'air venu du large. Les parents, comme les enfants, en souffrent, surtout quand ils sont malades, comme le fils d'Adam Al-Batta.
6: Il n'arrive pas à dormir car il a du mal à respirer. Je l'emmène en dehors de la tente la nuit pour qu'il puisse trouver un peu d'air. Je lui apporte de l'eau froide en bouteille que j'achète dans le commerce et je l'en asperge.
7: On sort, on change d'air en allant à la mer ou chez une cousine, mais il fait chaud partout.
5: Oum Mohamed, comme tout le monde, trouve du répit comme elle le peut. Un balai à la main, elle nettoie sans arrêt sa tente pour essayer de faire reculer un autre fléau.
7: Dans la tente, il y a les moustiques. moustiques, les rats, des tas d'insectes, des vers. Pourtant, je ne laisse pas les poubelles traîner, mais ça pullule avec cette chaleur. Pour les rats, on a mis des pièges pour les punaises, on a mis du produit, mais ça n'a aucun effet. Ça revient toujours.
5: Conséquence, dans la bande de Gaza, les tentes ne sont plus un refuge pour les déplacés, mais le plus souvent des foyers de maladies, notamment les maladies respiratoires et de peau.
3: Une canicule qui ne connaît pas de frontières et qui frappe de plein fouet l'Espagne, pays en première ligne sur le vieux continent face au réchauffement climatique causé par l'activité humaine. L'Espagne, où un feu de forêt a fait 12 morts dans le sud du pays, ça s'est passé près de la ville d'Almeria. Un bilan qui dépasse à lui seul celui de l'ensemble de l'année 2025 dans le pays. Et puis la France, elle vient de placer 9 départements en vigilance rouge canicule ce vendredi dans l'ouest du pays. Où la barre des 40 degrés devait être atteinte et il fera 37 à Paris ce vendredi selon Météo France. Et demain, ce sont 24 départements qui seront en vigilance rouge.
2: Il faisait 29 degrés en revanche à Boston hier soir. Une température idéale, Martin, pour jouer au football.
3: Idéale, comme la soirée des Bleus, vainqueur 2-0 du Maroc en quart de finale. Grâce à des buts de Kylian Mbappé et d'Ousmane Dembélé, pour la troisième fois d'affilée, la France est en demi de la Coupe du Monde. Un rêve bleu, les yeux ouverts pour les supporters comme pour les joueurs, Frédéric Suto.
8: Et on pouvait pas rêver mieux en vrai. C'était vraiment incroyable et puis en plus c'était un bon match.
9: Un beau match qui a fini par se décanter en deuxième période. On jouait depuis une heure. Yacine Bounou, le gardien marocain, avait repoussé toutes les tentatives des Bleus, dont un pénalty de Kylian Mbappé. Les Français ont insisté. Captain Mbappé a fini par trouver la faille. Et six minutes plus tard, son compère Ousmane Dembélé l'a imité.
10: Deux, trois minutes avant, Kylian m'a dit de rester un peu plus dans l'axe, que dès qu'on va avoir un ballon, il va falloir y aller. Il fait une très belle course qui m'ouvre un peu tout le chemin. Et voilà, je voulais seulement la cadrer pour pouvoir que ça rentre dans le but. Et voilà, je suis content.
9: Cinquième but du mondial pour Dembélé, 8 pour Mbappé. L'attaque tricolore continue de faire des étincelles et de séduire le public américain.
11: J'adore leur façon de jouer. Un jeu tout en nuances, en subtilité. Et cette manière de construire leurs actions et leurs buts, c'est vraiment incroyable.
9: Les Français ne connaissent pas encore leur adversaire des demi-finales, mais le rêve américain se poursuit pour les supporters aussi.
12: On va à l'Espagne, on se venge de l'Euro et ensuite on se venge de l'Argentine en finale.
13: Moi je sais pas qui veut qui. Enfin, la Belgique qui monte en puissance, donc on verra. Mais franchement, ouais, faut gagner.
12: On a l'équipe pour.
14: On est en demi.
9: Frédéric Suto,
14: on est en demi.
3: Voilà, la France qui jouera sa demi-finale, on l'a compris, mardi prochain. La France qui attend désormais son adversaire, ça sera soit l'Espagne, soit la Belgique, qui se retrouve à 19h, temps universel à Los Angeles. Un match à suivre sur les antennes Afrique de RFI.
2: Pour le moment, il est 9h07 à Budapest, où plusieurs centaines de partisans de Viktor Orban ont manifesté devant le palais présidentiel.
3: À l'appel du Fidesz, le parti de l'ex-premier ministre, les protestataires qui ont haussé le ton contre ces amendements de la Constitution qui doivent être votés le 14 juillet par le TISA. C'est le parti du nouveau chef du gouvernement, Peter Madiar, et ils doivent notamment destituer le président de la République de manière expéditive. Destitution justifiée, selon Peter Madiar, par la perte de confiance de la société hongroise envers cette fonction, fonction honorifique dans le pays, et Peter Madiar n'a pas hésité à qualifié l'actuel président, Tamás Szulyok, de marionnette de Viktor Orban. Une destitution qui ferait polémique en Hongrie. Notre correspondante, Florence Labrouillère, était dans le cortège auprès des contestataires. Reportage.
15: La constitution hongroise prévoit une procédure pour limoger le président dans le cas où ce dernier manquerait à ses fonctions. Mais Peter Madiar ne respecte pas la procédure. Il a choisi la manière forte pour se débarrasser du président de la République et c'est ce que lui reproche Judith, une sympathisante de Viktor Orban.
16: Le gouvernement bafoue l'état de droit et l'Union européenne ne dit rien.
15: Un autre amendement qui sera voté la semaine prochaine suscite aussi la controverse. Un député ne pourra pas siéger au Parlement plus de 12 ans. Cette mesure étant rétroactive, elle signifie que les trois quarts des députés actuels du Fidesz ne pourront pas se présenter aux prochaines élections. Janusz Boka, député du Fidesz, est indigné.
17: Là, on franchit toutes les lignes rouges. Si un parti peut empêcher son opposition de se présenter aux prochaines élections, franchement, dans quelle démocratie vit-on ?
15: Peter Madiar a promis de balayer les vestiges du régime précédent, mais il s'est attiré les critiques d'Amnesty International. Le président de la République devrait avoir droit à une procédure régulière, estime l'ONG. Florence Labrouillère, Budapest, RFI.
2: Une destitution vue en Hongrie, donc, et une élection terminée en Nouvelle-Calédonie.
3: Des élections provinciales, Clotilde, qui ont vu notamment les non-indépendantistes remporter la province sud, soit la plus riche et la plus peuplée des trois provinces qui composent le territoire. Et ce vendredi, les non-indépendantistes ont pu présenter un accord de gouvernance ouvrant la voie à une nouvelle majorité au Congrès. C'est l'Assemblée délibérante de l'archipel. Ils se sont alliés avec l'Éveil océanien, parti charnière, au grand regret des indépendantistes. Correspondance de Charlotte Manley.
18: Madame Rusnak est élue présidente du Congrès de la Nouvelle-Calédonie.
19: Élue du Rassemblement Les Républicains, l'une des branches dures des non-indépendantistes, Virginie Rufnak ne doit sa victoire qu'aux quatre voix de l'Éveil océanien. Une alliance de circonstances entre deux mouvements que tout oppose, à commencer le
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22: Bienvenue à la Raisinzin, musique électro et terroir Beaujolais en résonance. Embarquez-vous pour un open air festif aux sonorités Electro Dance Music, accompagné d'artistes DJ le samedi 11 juillet à la Grand Charton à Régnier-Durette à partir de 18h30 et jusqu'au bout de la nuit. Alix est l'une des membres de l'association La Cuvée Sonore de Charnay, à l'origine de l'événement, en partenariat avec Sapi Charru, association de vignerons bio du Beaujolais, un avant-goût du dance floor à ciel ouvert au rythme de des musiques électroniques dans un cadre exceptionnel. Amusez-vous! Alix, bonjour.
23: Bonjour.
22: Vous êtes ici pour nous parler effectivement de raisinzin. Raisinzin, on imagine qu'il y a du raisin, hein, bien évidemment, et on fait un peu les zinzins, c'est pour ça?
23: Exactement, on a décidé de l'appeler raisinzin pour faire honneur au raisin, donc à l'association Cep et Charru, avec qui on est en copartenariat sur cet événement, et on était déjà en copartenariat avec eux l'année dernière, pour promouvoir la viticulture biologique dans le Beaujolais. Et puis on a décidé de décaler un peu ce mot en rajoutant le zinzin, parce que ça reste un événement qui se veut un peu décalé. Voilà, ça rappelle la fête, ça rappelle le lâcher prise. Du coup, on s'est dit que c'était un joli mot valise qui représentait bien notre événement.
22: Et aussi parce que vous avez envie de montrer une autre image, j'ai lu quelque part, une autre image de ce Beaujolais qu'on veut rajeunir en quelque sorte.
23: Oh ouais, c'est un peu ça l'idée à la base de la raisinzin. La première chose, c'est que la musique électronique, souvent, on l'attend en ville, dans les grandes villes. Et là, du coup, on avait envie d'amener ça à la campagne, parce qu'il y a très peu de propositions dans ce sens-là, dans le Beaujolais en l'occurrence. Et puis le but, c'est aussi de déconstruire un petit peu l'image de la musique électronique, parce que c'est une musique, un univers musical qui subit beaucoup d'a priori plutôt négatifs. Et on pense que ces a priori sont dus au fait que c'est une musique qui n'est pas très connue du grand public. Nous, c'est une musique qu'on aime beaucoup, qu'on trouve très riche, très diversifié, et qu'on a envie de faire découvrir, du coup, pas seulement aux initiés, mais aussi aux personnes, aux curieux, aux curieuses, aux personnes du coin qui n'ont jamais entendu ce type de musique et qui ont envie de venir découvrir.
22: Et on parle évidemment de l'électro.
23: Exactement.
22: Vous représentez l'association La Cuvée Sonore, je crois qu'on ne l'a pas dit, et plus particulièrement sur Charnay, c'est ça?
23: Oui.
22: Et l'événement sera donc sur la Grange Charton.
23: C'est à Régnier-Durette, donc dans les crues du Beaujolais. C'est une ancienne bâtisse viticole qui est en train d'être réhabilitée par la communauté de communes Saut de Beaujolais, et dans laquelle l'association Cep et Charru organise des événements et du coup nous a proposé d'accueillir cet événement-là. L'objectif, c'est ça, c'est de faire cet événement dans un lieu un peu emblématique de l'agriculture et de la viticulture du Beaujolais. Et du coup, ce lieu s'y prête très bien, parce qu'on fait ça du coup dans la cour. Donc on est entouré par cette bâtisse qui est très riche d'histoire, riche de viticulture, et qui peut être aussi très bien introduit par l'association Cep et Charru, qui sera là aussi pour tenir le bar à vin le jour J.
22: Alors, il y aura de la musique, bien évidemment des concerts, des artistes. Il y aura d'autres choses?
23: Alors, ça reste principalement un concert. On propose du coup de la restauration et du bar. Donc, l'association Cep et Charru qui va venir présenter les vins des viticulteurs et viticultrices de l'association. On appelle ça un open air. Donc, ça veut dire que c'est de la musique en extérieur pendant une journée, fin de journée, un peu début de soirée aussi. Donc, ce sera uniquement de la musique.
22: La musique et dégustation de vin, c'est ça, hein?
23: Alors, si, du coup, la buvette. Donc, il y a le bar à vin de Cep et Charru, et puis on a aussi une bière locale qui vient de Belleville, qui s'appelle la brasserie Amalté, avec qui on avait déjà travaillé l'année dernière et qui a eu un franc succès auprès des personnes qui l'avaient goûté. Donc on a décidé de réitérer, parce qu'on a envie de soutenir, c'est une brasseuse en l'occurrence. Et puis on a un food truck aussi qui s'appelle Les Filles et Compagnie, donc c'est deux filles qui travaillent dans ce camion à pizza sur la commune de Belleville et les alentours. Donc on leur a proposé aussi de tenir la restauration pour la raisinzin. donc elles seront là aussi pour faire goûter leur délicieuse pizza.
22: Et je vais vous demander évidemment de présenter ces artistes.
23: Alors la majorité sont de Lyon. Donc les trois personnes qui sont les têtes d'affiche, on va dire, de l'événement sont des DJ lyonnaises. On a deux personnes qui viennent de l'extérieur de Lyon parce qu'on a une scène qu'on a appelée la scène Piu Piu, qui est un peu une scène tremplin pour des personnes de notre entourage qui n'ont jamais joué sur scène ou qui ont envie un peu de s'entraîner avant de faire des vraies scènes et à qui on a proposé du coup pour la première fois de venir jouer. Donc ça sera en début de soirée. Donc c'est DJ Bourdon et Graines de Chien. DJ Bourdon, c'est une Marseillaise, une copine à nous qui vient jouer une palette de styles très différentes entre hip-hop, reggaeton, basse musique, chata, etc. Donc ça va être très solaire pour finir l'après-midi. Et Graines de Chien, qui est un groupe qui va faire du live. Donc c'est le... on est content parce qu'on avait envie de faire venir jouer un groupe live, mais c'est assez compliqué de trouver de la musique électronique en live. Et là, du coup, on a une personne, un groupe, donc c'est deux personnes qui viennent jouer. Alors leur description, c'est du punk disco. Et ensuite, les trois autres personnes. Donc c'est Farah, Marjo et Caracol qui sont des DJ lyonnaises qui aussi entre techno un peu hypnotique, entre basse musique donc avec des influences britanniques avec des sons on va dire un peu plus percutants, des influences latines beaucoup et on finit avec Marjo qui elle a des sons un peu plus breakés donc c'est un peu plus cassant, un peu plus voilà c'est un peu moins binaire on va dire.
22: Et on danse bien évidemment.
23: Et bien sûr, c'est que de la musique qui se danse. La musique électronique a son avantage, c'est qu'elle exactement qu'elle se danse très bien. On l'a vu déjà l'année dernière, on a fini la Résinzin à 200 personnes et le public, le dance floor était en feu. Voilà, les gens ont beaucoup dansé et c'était très agréable à voir que ça prend aussi pour des personnes qui étaient juste curieuses de venir voir et qui ont dansé un petit moment sur le dance floor.
22: On souhaite la même chose, hein, bien évidemment, c'est le samedi 11 juillet à la Grange Charton.
23: Le village, c'est à Régnier-Durette.
22: Et puis venez nombreux, c'est ça ?
23: Exactement, venez nombreux. À partir de 18h30, on vous accueille. La soirée se termine à 3h du matin. On prévoit beaucoup d'eau, on prévoit des zones d'ombre. Voilà, il y aura de quoi se restaurer, de quoi s'abreuver, de quoi dormir sur place aussi. Cette année, on prévoit un camping sur place. L'année dernière, c'était un petit peu plus éloigné du site. Cette année, on a eu l'autorisation de faire un camping sur le site. Donc n'hésitez pas à ramener vos tentes et vos nécessaires de camping pour dormir sur place et rentrer le lendemain à la fraîche.
22: Merci à toi. Merci à vous.
23: Merci.
22: La Résinzin, une soirée électro dance music à la Grand Charton à Régnier-Durette à partir de 18h30. Réservez vos places dès maintenant via la billetterie en ligne.
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4: Le tour d'horizon de l'actualité sportive du Beaujolais Val-de-Saône, c'est tout de suite dans Calade Sport. Pas le temps de savourer les deux médailles d'argent ramenées des championnats de France par Mathias Ribeiro da Cruz sur le contre-la-montre et Tom Lambert-Wetzel sur la course en ligne élite amateur la semaine passée pour le vélo club Villefranche-Beaujolais. Il faudra répondre présent sur la cinquième des sept manches de la Coupe de France DN1 dès ce samedi 4 juillet sur le 64e tour du Piémont Pyrénéen. L'épreuve en ligne se disputera sur 140 km entre Arrête et Larens dans les Pyrénées-Atlantiques et sera dédié aux spécialistes de la haute montagne avec les mythiques cols du Soulor puis de l'Aubisque culminant à 1700 mètres d'altitude pour 1100 mètres d'ascension en 16 km à franchir avant la descente finale de 18 km vers l'arrivée. Après les quatre premières manches, les loups occupent la 7e place au classement par équipe avec 163 points. Pour l'instant, loin du VC Rouen, leader avec 242 points, mais dispose de coureurs capables de s'illustrer sur un tel parcours. Rappelons également que le Caladois Lucas Minguenaud pointe pour l'instant à la deuxième place du classement individuel. Le Trail Tour Beaujolais 2026 fait état pour l'Ac des Sapins dimanche 5 juillet pour la cinquième manche de l'édition 2026. Le Trail des Rails, ainsi baptisé, qui propose trois parcours au départ de Cublis à partir de 8h, de 12 km comptant pour la Mini TTB, 24 et 32 km pour la Maxi, qui impose sur des chemins très techniques un dénivelé positif de 1300 mètres. S'ils sont présents au départ, nous suivrons le leader chez les masculins, Corentin Rode, qui ne possède que 90 points d'avance sur le jeune Caladois Léo Armstrong. Chez les féminines, Stéphanie Maneschi, qui devance pour l'instant Charlotte Morel, toujours pour la Maxi. Pour la Mini TTB, Valentine Essautier chez les dames, qui mène pour l'instant le général. Et enfin, David Tourcel chez les messieurs. Et puis le Motoball Saint-Georges de Renens entame la phase retour du championnat Elite 1 cette semaine. Troisième du classement, il va défier à domicile samedi 4 juillet à 16h30 au stade de la Route de Montmerle. Le leader invaincu, le Suma de Troyes, et devra donc se surpasser pour rester dans la course au titre. Calade Sport en profite pour vous souhaiter un excellent week-end, mais surtout un magnifique été de sport, et vous dit à très bientôt sur Calade, ma radio.
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0: Quand on pense au Japon, on imagine souvent les temples silencieux, les cerisiers en fleurs et une culture aussi fascinante que mystérieuse. Un pays parfois perçu comme lointain, presque irréel, nourri de clichés et de fantasmes. Mais vivre au Japon, est-ce réellement comme dans les films ou les mangas? Céline y vit depuis plusieurs années. À travers son regard, le pays du soleil levant se dévoile autrement. Plus nuancé, plus humain, parfois surprenant, et souvent loin des idées reçues.
1: Je ne pourrais pas vraiment résumer le Japon en un mot, parce qu'en plus, c'est vraiment, du nord au sud, c'est complètement différent. C'est vraiment un pays à part dans toute l'Asie. Je pense que c'est un pays où il faut aller. Il y a beaucoup de clichés qui sont véhiculés, et moi, ça me rend dingue. Faites les deux, trois choses à faire, et puis après, laissez-vous le temps de vous perdre, d'explorer. Je m'appelle Céline, je me trouve à Tokyo et ça fait bientôt 7 ans que j'y suis. Le pays, il est tout en longueur en fait, aussi bien sur les paysages que sur les gens, sur la culture. C'est vraiment pour moi un pays qui est assez à part en Asie, pour plein de raisons d'ailleurs, aussi bien historiques que culturelles, que plein de choses. Quand les gens, je sais, ils ont cette image du Japon hyper homogène, alors qu'en fait, dans le nord du Japon, les gens ressemblent bien plus aux Inuits, en fait. Donc, d'ailleurs, c'est le peuple autochtone de Hokkaido, qui sont les Ainu, qui ressemblent vraiment à des Esquimaux, plus qu'à des Japonais. Et puis à Okinawa, dans le sud, les gens, ils sont hyper bronzés. Ils sont vraiment méga bronzés. Ils ont aussi un faciès un peu différent. Alors, les paysages sont très variés, en fait. Du nord à Hokkaido, il y a une île tout au nord, une grosse île qui ressemble pour moi au Canada. Donc ça, c'est vraiment mon île coup de cœur. Donc c'est vraiment de la nature, c'est très sauvage. Il fait très, très froid l'hiver. Et puis après, tout au sud, on a les îles de Okinawa qui ressemblent aux Maldives. Vraiment, c'est toute une plein d'îles où on peut se baigner vraiment toute l'année. C'est magnifique. Les plages sont vraiment paradisiaques. On a les Alpes japonaises aussi. On a plein de paysages et surtout plein d'îles, en fait, un peu partout. Justement, ce qui est bien de Tokyo, je pense qu'il n'y a pas beaucoup de villes comme ça au monde. On peut vivre en pleine ville, donc dans une méga, dans une grosse mégapole, mais on peut être facilement à 1h30, aller au ski, faire du ski, ou alors être à la mer, à la plage. Donc c'est vraiment, d'un point de vue géographique, Tokyo, c'est vraiment sympa. Donc quand on va à Tokyo, on a envie d'aller voir les deux temples principaux, les quartiers comme Shinjuku ou Shibuya, par exemple. Et après avoir fait tout ça, vraiment, je conseillerais aux gens de s'éloigner vraiment de quelques rues. Il suffit d'aller quelques rues derrière ces endroits bondés de touristes et de découvrir vraiment, de se laisser aller dans les petites ruelles et on découvre toujours quelque chose. On a la majorité du territoire qui est vraiment dépeuplé. En plus, le Japon, en ce moment, il a vraiment une chute de la natalité. Il y a toutes les campagnes et toutes les îles. En fait, il n'y a vraiment pas grand monde. Il y a beaucoup moins de touristes au Japon, même si depuis le Covid et la réouverture, il y a eu tout d'un coup une grosse vague et les gens, les Japonais, ont peut-être cette impression de surtourisme. En fait, pour moi, je trouve que les gens sont tous au même endroit, dans les mêmes villes et dans les mêmes lieux. Donc, je ne dirais pas que le Japon a un problème de surtourisme. Le Japon a un problème de tourisme qui se concentre, en fait, aux mêmes endroits, dans les mêmes lieux. C'est aussi la faute, je pense, du gouvernement qui gère très, très mal ça. Le problème pourrait être facilement réglé avec des mesures qui pourraient être facilement mises en place pour que tout le monde arrête de faire cette golden route là de Tokyo jusqu'à Kyoto en passant par Hiroshima, etc. Je pense que le gouvernement n'a pas géré très bien cette réouverture après le Covid. Donc le Japon est resté fermé pendant 2 ans. Donc nous, par exemple, on n'a pas pu sortir. Et puis en fait, à la réouverture, y a eu tous les gens qui sont venus, qui n'ont pas pu venir pendant les 2 ans, qui avaient déjà planifié leur voyage. Et puis en même temps, il y a cette espèce de... Alors le marketing, ils sont très forts parce qu'effectivement, on entend parler du Japon partout. Moi, quand je vais en France assez régulièrement, il y a des Japan Expo partout, il y a des expos, il y a un énorme marketing qui est fait autour du Japon. Il y a des restaurants qui s'ouvrent tous les jours à Paris, etc. Donc ça, pour promouvoir le Japon à l'étranger, ils sont très bons. Après, je pense qu'ils ont eu du mal à, et qu'ils ont toujours du mal à promouvoir les autres provinces que les provinces principales que tout le monde connaît, comme Tokyo, Kyoto et les grosses villes que les gens voient effectivement sur les réseaux sociaux. Une très mauvaise décision pour moi qui a été prise il y a juste après le Covid, c'est que le gouvernement a décidé d'augmenter le JR Pass. Donc le JR, c'est la compagnie de train japonaise qui couvre du coup tout le Japon. Et pendant des années, il y a eu un JR Pass qui était pour tous les touristes, qui était un prix vraiment accessible et qui permettait aux gens sur une semaine, 2 semaines, 3 semaines, d'avoir un pass, de le payer un prix fixe, mais par contre de pouvoir utiliser autant de trains et de Shinkansen, qui est le TGV donc local, et d'aller vraiment partout. C'était open bar, on pouvait prendre n'importe quel train, on pouvait en prendre même 10 par jour, et en payant donc ce pass. Ils l'ont augmenté de 70%. Du coup, ce qui fait que maintenant de prendre ce pass, il faut vraiment réfléchir et faire les bons calculs. Est-ce que ça vaut la peine de le prendre ou pas? Donc, si les gens viennent 10 jours, 2 semaines et qu'ils font 3 trajets en Shinkansen sur les villes principales, ben, le pass n'est plus du tout rentable en fait. Donc du coup, bah, les gens ne le prennent plus forcément, et vu qu'ils ne le prennent plus, bah, du coup, restent sur les villes principales et ne vont plus faire les villes principales et après pouvoir aller partout explorer le Japon, les campagnes.
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1: Le Japon aussi a accueilli quand même des événements internationaux comme la Coupe du Monde de rugby, comme les Jeux Olympiques. Donc, il y a eu quand même aussi des efforts qui ont été faits. Ils ont quand même aussi eu ces événements internationaux, en fait. Donc, oui, je pense qu'il y a quand même une volonté du gouvernement d'accueillir des gens, d'accueillir des événements internationaux et des touristes. Après, je pense qu'il y a aussi un conflit avec les Japonais eux-mêmes qui n'ont peut-être pas été un peu préparés. C'était un peu too much, too fast. Et puis, donc comme je disais au début, c'est aussi une île, c'est aussi un pays qui a été fermé pendant 200 ans. Donc, il y a quand même une mentalité d'insulaire. C'est quand même un pays, pour moi, assez nationaliste. Et donc, je pense qu'ils n'ont pas été préparés aussi, mais même un peu psychologiquement. Et ils ont ce fort sentiment, là en ce moment, il y a eu, on en a beaucoup parlé, je sais même en France, les élections, il y a le parti d'extrême droite qui a gagné une quinzaine de sièges. Donc ça, on en parle beaucoup, cette espèce de backlash un petit peu, de relents un peu xénophobes. Est-ce que les Japonais sont racistes ou pas? Donc voilà, donc en ce moment, il y a une ambiance un petit peu spéciale, mais pour moi, sincèrement, je pense que les gens sont aussi excédés dans les lieux très bondés, très touristiques, comme par exemple à Kyoto, où les gens... Kyoto, c'est une toute petite ville par rapport à Tokyo. Et les locaux, en fait, c'est les mêmes problèmes qu'il y a en France, dans les lieux comme à Montmartre, comme à Barcelone. Les locaux ne peuvent plus accéder à leur resto, à leur bus. Donc voilà, donc je pense qu'il y a aussi ce sentiment des locaux. Après, moi, je vais toujours, on essaye d'aller vraiment dans les campagnes, et là, il n'y a personne, vraiment, littéralement personne. et les gens sont adorables et nous accueillent vraiment les bras grands ouverts. Je pense que les conditions de travail sont très dures et puis sont vraiment aux antipodes de ce que nous, enfin, en tout cas comme Français, on peut avoir l'habitude de connaître. Les conditions de travail sont quand même assez particulières. On n'est pas sur 5 semaines, sur voilà. Donc il y a quand même beaucoup de jours fériés. Il y en a plus qu'en France, je crois. Mais il y a généralement 10 jours, 12 jours de vacances. Il faut prendre un jour par-ci, un jour par-là. Ce qui fait qu'ils ont, ils n'ont pas 10 jours de semaine pour partir ou pour voilà, c'est souvent des longs week-ends ou c'est quelques jours à des périodes spécifiques comme là au mois d'août, on va avoir les grandes vacances, la période où toutes les entreprises généralement ferment pour au bon et puis au nouvel an.

sachant que je fais genre 38-40 en France, qui est à peu près dans la norme, je pense. Et au Japon, voilà, il faut faire du 34-36. Donc ça, c'est la norme. Donc voilà, donc ça, ça a été, par exemple, une grosse claque. Et en fait, je le vois aussi au quotidien pour, par exemple, acheter des vêtements. Donc quand on va chez Uniqlo, par exemple, qui est la marque de prêt-à-porter assez classique, où il y a un magasin dans tous les malls ici, Uniqlo ou par exemple Muji, ben moi, je prends souvent du XL. Donc quand on fait du 38-40, on s'habille en XL ici. Et puis bon, souvent moi je suis un peu plus grande que la moyenne, donc souvent les pantalons sont trop courts et les manches sont trop courtes. Mais voilà, donc il y a une grosse effectivement pression sociale sur les femmes et sur leur poids. En fait, c'est une société quand même très sexiste et très patriarcale. Le Japon est classé quand même 118e mondial sur, je ne sais plus, il y a 148 pays sur l'égalité homme-femme. On mange bien équilibré, ça je ne sais pas vraiment, parce qu'en fait, je trouve qu'il y a beaucoup, beaucoup de viande, il y a beaucoup de choses frites quand même. C'est qu'en fait, les gens ne mangent pas beaucoup. Les portions, en fait. Moi, ce que j'ai remarqué souvent en invitant des Japonais et des Japonaises à la maison à manger, c'est que souvent, enfin pour moi, j'ai l'impression qu'ils picorent. Et les portions, elles sont vraiment petites. Rarement on va chez les Japonais, où les seuls Japonais chez qui on est allé manger ou même dormir sont vraiment des gens qui ont vécu en France ou qui sont mariés ou des couples mixtes, en fait. Donc voilà, tous les Japonais qui n'étaient pas des amis de longue date, qu'on a invités à la maison, donc on n'a jamais été invités chez eux en retour. Donc voilà, au début, effectivement, ça peut surprendre, mais maintenant, ça ne me choque plus du tout, parce qu'en fait, vraiment, c'est pas du tout dans la culture, en fait. Et le Japon a un calendrier qui est basé sur 72 saisons, avec effectivement à chaque fois sa flore, sa météo, à chaque fois il y a plein de spécificités. Et en fait, le Japon vit vraiment avec les saisons. Et ça, c'est un truc qui est maintenant auquel je suis hyper sensible. Et c'est-à-dire qu'on voit des Japonais qui vont être en contemplation pendant 10 minutes devant une fleur de cerisier. Et juste la regarder, en fait. Et pareil pour l'automne avec les momiji qui sont les érables japonais. Et donc observer les végétaux, les fleurs, et à chaque fois, il y a toujours quelque chose. Par exemple, un temple, souvent, il va avoir, ou un sanctuaire, il va avoir son cerisier, son érable, ses hortensias. Donc, il y a la saison des hortensias. Après, c'est la saison des... Juste avant, il y a les azalées. Juste avant, il y a les sakura. Donc, en fait, toute l'année est ponctuée par une saison, par une fleur. Et donc ça, vraiment, c'est ce que vraiment le Japon m'a appris, c'est de regarder. Ce que j'aime bien dans le calendrier des fêtes au Japon, c'est qu'il y a très peu de fêtes religieuses. C'est souvent des fêtes qui sont liées... Alors, il y a, par exemple, l'anniversaire de l'empereur. Donc ça, oui, ça, c'est une fête qui, d'ailleurs, change en fonction de l'empereur, si jamais. Donc, du coup, une date qui est fixé. Mais par exemple, il y a la fête de la mer, de l'océan, la fête de la montagne. Donc, c'est souvent aussi des fêtes qui sont liées à la nature. Le contraste, le Japon qui vit en 2050, donc ça, c'est ce qu'on voit beaucoup sur les réseaux sociaux, ce Japon hyper moderne et tout. Enfin, pour moi, ça, c'est aussi un autre cliché. Donc, évidemment, Tokyo, c'est moderne. Par contre, on est tous aux fax machines. Il y a beaucoup de choses où c'est vraiment encore beaucoup la paperasserie, etc. Donc pour moi, le Japon vivait dans les années 80, avait 20 ans d'avance sur le monde entier, en point de vue technologie, etc. Et puis maintenant, je dirais qu'en 2025, ils ont, pour moi, ils ont vraiment des années de retard sur plein de domaines. Il y a tout ce côté pratique. Donc ça, c'est vraiment...

le pays du combini, qui est le convenience store, c'est-à-dire que tout doit être facile, disponible, tout le temps, H24. Donc ça, on a l'impression effectivement de vivre un peu dans une espèce de confort, je veux dire matériel, hein, par contre, c'est-à-dire des distributeurs partout, des supérettes qui sont ouvertes H24, 7 jours sur 7. Les catastrophes naturelles, au début, j'étais pas très préoccupée par ça, j'avoue. Et puis, on a eu, moi, en 7 ans, j'ai eu 2-3 grosses secousses. Maintenant, plus ça va, plus c'est quelque chose qui m'angoisse un petit peu. Il y a des volcans partout, sur 2 failles en plus, sismiques, donc ça bouge tout le temps quelque part. Il y a toujours un volcan quelque part en éruption, ça tremble. Donc, entre les tsunamis, les volcans, les tremblements de terre, etc. Donc, effectivement, les Japonais, ils ont, depuis des siècles, ils sont habitués à vivre, entre guillemets, avec ça. Le Japon est sans doute le pays le mieux préparé. Après, je pense qu'il faut faire aussi un peu comme les Japonais. Il y a un proverbe, quelque chose qu'ils disent toujours, c'est « shogunai », ça veut dire « on n'y peut rien ». Voilà, c'est comme ça, il faut accepter. J'ai créé un atelier de couture chez moi et j'ai décidé de soutenir une association depuis une trentaine d'années qui est à moitié aux Philippines et à moitié en France, qui lutte contre les violences sexuelles sur les enfants. Donc ça, c'est un petit peu mon cheval de bataille. Et donc, j'ai décidé de faire des objets de couture, en fait, avec des tissus japonais. Donc j'ai commencé comme ça. Et puis après, progressivement, j'ai commencé aussi à vendre des objets japonais. Depuis maintenant 7 ans, j'ai pu reverser à peu près 44 000 euros à l'association. Vous pouvez retrouver donc tous ces produits, accessoires que je vends donc au profit de l'association. Donc 100% des profits sont reversés à l'association Caméléon. Et donc mon site, ça s'appelle Couture for Caméléon. Donc c'est couture4caméléon.com. J'ai fait pour la première fois une expo photo à Paris tout le mois de juin. C'était sur les Redzumi, c'est les tatouages traditionnels japonais, Asakusa ou Sansoji. Les Yakuza, donc qui est la mafia japonaise, sort pendant ce week-end et donc s'expose avec tous leurs tatouages. Et donc voilà, c'est une occasion un peu en or de photographier et surtout de les approcher. Enfin, c'est un thème hyper particulier parce qu'au Japon, donc, on ne prononce même pas le mot Yakuza. En fait, c'est vraiment tabou. Enfin, c'est clairement des mafieux, des criminels. Mais moi, j'ai pas cette appréhension, en fait. Et donc, du coup, vraiment, j'ai pu les approcher pendant ce festival. Ils sont hyper sympas.

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2: 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La ferme de Chenèvre. Vivre en éco-village ne signifie pas systématiquement vivre isolé de tout et rejeter tous les aspects du capitalisme. Pour fonder un éco-village, il faut s'entourer de personnes qui ont les mêmes motivations, les mêmes envies et visions de la vie. Comment s'organisera l'éco-village? Comment sera réparti le travail commun? Les décisions seront-elles prises de manière démocratique? Qu'en est-il des questions financières? Acheter un terrain, des maisons, les matériaux, les outils? Tant de questions auxquelles il faut réfléchir avant de se lancer. À travers ce podcast, Kaizen, Colibri et la coopérative Oasis ont voulu donner la parole à tous ces citoyens en transition. Chenèvre est une ancienne ferme traditionnelle située dans le Jura, composée de 25 hectares de terre et de 3 bâtiments en pierre qui témoignent de l'histoire du lieu. Le projet d'éco-hameau actuel réunit une dizaine de personnes qui s'activent à redonner vie au site sous la forme d'un écolieu convivial ouvert à l'expérimentation. L'obtention d'un crédit de la NEF a permis le démarrage d'une exploitation en maraîchage bio et en traction animale. La réhabilitation en éco-construction des bâtiments pour accueillir des logements, des communs et un fournil professionnel. On y trouve également un atelier de céramique et d'ébénisterie, une cave viticole et des activités autour de l'accueil, de la rencontre et du partage des savoirs. Dans cette émission, la voix des oasis, Yurgos, est là pour nous accueillir et nous présenter la dynamique de ce lieu ressource. Salut Yurgos.
3: Donc voilà, nous on l'appelle la ferme de Chenèvre. Moi, le terme qui me parle le plus, c'est la notion de tiers-lieu. Moi, j'aime beaucoup le principe des oasis. On a été vraiment accompagnés par les Colibris. Notamment, c'était assez providentiel, mais quand on a décidé de démarrer un tout petit peu ce projet dès le départ, c'était en même temps que les Colibris proposaient un mot que construire son oasis. Donc on a pu tous suivre cette formation ensemble au début et du coup partir sur un langage commun qui nous a permis vraiment de construire, et c'était une aide inestimable. Après, je préfère conserver la notion de tiers-lieu dans le lien qu'on a avec les personnes de l'extérieur. J'ai pu m'apercevoir que plusieurs fois, la notion d'oasis pouvait être mal interprétée, surtout qu'on est dans un territoire vraiment très dynamique, et on est loin, très loin d'être au milieu d'un désert. Et voilà, il y a cette notion, on se considère pas à part de ce qui nous entoure. On essaye d'être partie prenante de ça. On a un lieu ressource sur pas mal de sujets, mais on n'est pas là pour apprendre aux autres, pour dire aux autres ce qu'ils doivent faire. C'est un lieu d'expérimentation avant tout.
2: Il y a deux mots que j'aimerais que tu définisses avant qu'on aille plus loin, c'est le mot tiers-lieu et le mot ressource. Donc, qu'est-ce que tu entends par un lieu ressource et qu'est-ce que c'est que pour toi? Quelle est ta définition du tiers-lieu?
3: Eh ben justement, pour moi, un tiers-lieu, c'est un lieu d'expérimentation. Je dis pas, c'est pas un lieu qui cherche à aller, à se différencier forcément du reste de la société, etc. Mais c'est des tiers-lieux, c'est des endroits où on peut essayer de construire un petit monde à l'intérieur du grand monde, selon nos idéaux, et où on arrive à essayer de mettre en pratique nos idéaux, nos pensées, nos avis aussi bien politiques qu'écologiques que sociétales. C'est en tout cas un lieu un peu en dehors de la société où on arrive à expérimenter ces choses-là. C'est ça que j'appelle un tiers-lieu.
2: Je m'intéressais peut-être plus à ton itinéraire à toi, donc tu t'appelles Yurgos. On est sur la ferme de Chenèvre, quelque part dans le Jura. Donc on vient d'arriver, on voit ben, quand on arrive les jardins, un corps de ferme qui est en train d'être restauré, quelques habitats légers ci et là. Donc présente-moi le lieu, parle-moi du projet et qu'est-ce qui vous a emmené ici et comment s'est passée l'acquisition de ce lieu.
3: Effectivement, c'est une vieille ferme. Et en ce sens-là, je trouve qu'on s'inscrit dans une réalité qui est déjà existante et dans cette volonté d'expérimentation. C'est en fait une ferme, les parties les plus anciennes dateraient du XIIIe siècle. Donc c'est une ferme très ancienne qui a un historique dans la région qui était vraiment intéressant. Je pense que les gens qui ont habité ici depuis des siècles et des siècles ont toujours eu pour principe une certaine autosuffisance et une certaine souveraineté alimentaire, énergétique. Et on le voit à travers la diversité des choses qui étaient faites ici. C'était le milieu paysan de l'époque, mais qui est tout à fait en corrélation avec notre mode de fonctionner actuel. Donc c'est très agréable d'avoir pu trouver un lieu qui avait déjà ça. En fait, c'était pas un terrain vierge où on devait tout faire. On est parti de l'existant et de l'historique de la région. On essaye de le respecter tout en essayant de le valoriser. Et en fait, au tout début, moi, habitant dans le village, je ne connaissais même pas ce lieu. J'ai habité 2 ans sans jamais être venu ici parce que c'est une ferme qui est assez isolée, qui est assez à l'extérieur. Et c'est Manon, donc Manon Canel, qui est maraîchère en traction animale, qui démarrait son activité, qui a eu vent de cette vente parce qu'elle se faisait via la SAFER. Donc il n'y a que les agriculteurs qui peuvent y prétendre. Elle, étant agricultrice, a dit « moi je suis très intéressée par ce lieu, vous devriez tous aller le voir, c'est un lieu magnifique, mais pour moi toute seule c'est beaucoup trop gros, c'est beaucoup trop important ». Donc du coup, elle a fait une réunion ouverte, et il y a une quinzaine, voire une vingtaine de personnes qui sont venues, et voilà, elle a dit « il y a cette vente ». Qu'est-ce que vous pouvez imaginer faire là-bas? Qu'est-ce que vous auriez envie de créer? Comment est-ce qu'on peut essayer de faire quelque chose ensemble? Et suite à cette première réunion, on a tous visité le lieu, on a continué à se voir de manière assez régulière, assez hebdomadaire. On a dû procéder assez rapidement parce que la vente était déjà en cours depuis un moment. Donc on a mis un an. Le groupe a mis un an à se constituer et à pouvoir travailler à l'achat de ce lieu.
2: Comment est-ce qu'on constitue un groupe? Quelles sont les erreurs à pas faire quand tu choisis ton collectif pour te lancer dans un projet de tiers-lieu ou un projet agricole ou un projet de ce type-là?
3: Grâce au MOOC des Oasis, je pense qu'on a évité pas mal d'impairs.
2: Le MOOC, peut-être définis ce que c'est.
3: Le MOOC, c'est une formation en ligne, gratuite en l'occurrence. Qui est composé de vidéos explicatives, d'exercices à faire chez soi et de choses comme ça. Mais du coup, grâce à ce langage commun et grâce aux écueils qu'on avait pu observer dans d'autres écolieux grâce à ce MOOC, du coup, on a pu, notamment un des outils qui permet de constituer le groupe à sa base, c'est ce que les Colibris appellent la raison d'être du projet, essayer d'avoir un objectif commun, des valeurs communes. Après, il y a tout un travail de définition de ces valeurs, parce qu'on peut avoir des valeurs communes, mais on n'a pas forcément tous la même définition. Nous, au bout d'un an, il y avait un groupe de 10 personnes qui était bien constitué, mais ça nous a pas empêché d'avoir des problèmes par la suite, de devoir aller jusqu'à l'exclusion d'un de nos membres. Après, c'est pas un écueil en soi, parce que ça nous a appris, ça nous a tous permis de grandir. Et on aurait difficilement pu éviter ça avant d'y être confronté. Mais pour moi, le principal, c'est que tout le monde puisse établir un cadre de sécurité qui est sain pour lui-même ainsi que pour le groupe. Donc on a tous déterminé, avant d'acheter le lieu, nos conditions d'entrée et de sortie du projet. Et ça, ça a été quelque chose d'important. J'ai pu observer dans d'autres projets qui avaient eu des problématiques, qui n'avaient pas fait ça au préalable, que du coup ils se posaient la question une fois le problème, une fois que le problème était présent, tandis que là on a tous été d'accord sur comment moi j'entre dans le projet, comment je ressors. Une maraîchère ne peut pas sortir comme ça du projet où elle cultive des terres. Il faut plusieurs années pour pouvoir sortir du projet. Quelqu'un qui est en habitat léger ne peut pas sortir du projet en plein hiver. Enfin, et voilà, on a tous des conditions différentes. Et à la place de chercher une égalité, je pense qu'on a cherché plutôt une équité, afin que chacun puisse s'exprimer librement et sentir que ses conditions étaient acceptées par le groupe. Et donc là, on a pu se lancer plus sereinement dans les démarches de banque, l'endettement collectif et la prise en charge de cette responsabilité qui est quand même assez importante.
2: Mais c'est quand même une sacrée aventure, parce qu'au départ, il y a une idéologie, une envie de vivre autrement, de vivre différemment, d'être peut-être plus en phase, plus en accord avec ses valeurs, cette quête de sens dont on parle beaucoup aujourd'hui. Mais de passer du rêve à la réalité, c'est un sacré saut.
3: Et c'est ça qui est motivant pour le coup, parce qu'on peut passer beaucoup de temps à discuter, à rêver, à écrire, à lire. C'est très intéressant et c'est indispensable, mais à un moment donné, je pense qu'arriver à, peut-être, je vais pas dire un certain âge parce que c'est faux, mais en tout cas moi, dans mon expérience personnelle, j'étais arrivé à un moment de ma vie où j'avais besoin de faire coller mes idéaux, mes idées avec des pratiques et avec un changement de mode de vie, non pas radical, hein, progressif, mais il y avait vraiment cette volonté d'expérimenter ces idées, de voir si elles marchaient dans le concret ou pas.
2: Alors quelles idées et quel âge tu as commencé ta transition, ton changement de vie, ou en tout cas l'envie d'être plus en lien, plus en phase avec ce qui se passe à l'intérieur de toi?
3: Ça s'est passé quand j'avais 30 ans. De 20 à 30 ans, j'avais beaucoup d'idéaux, mais je ne m'en donnais pas forcément les moyens à beaucoup travailler, à travailler dans des conditions pas forcément agréables. Et en étant citadin, etc. Enfin, moi, voilà, j'habitais à Lyon, j'étais chef cuisinier. Du coup, j'avais pas mes soirées, pas mes week-ends. Et en fait, je donnais beaucoup à mon métier au détriment de ma vie personnelle. Et je pense que c'est aussi ces expériences-là de ma vingtaine, de rentrer dans le monde du travail, dans le monde des responsabilités, qui m'a poussé aussi vers une autre voie. Ensuite, j'ai fait un voyage pour justement poser un peu ça et puis aller voir un peu ce qui se passait ailleurs. Et je pense que c'était pas possible pour moi, suite à ce voyage, de revenir dans un mode de vie qui n'était pas en corrélation avec ce que j'avais envie de vivre. Ce décalage devenait trop difficile à vivre pour moi. Donc je savais que ce choix se ferait au détriment d'un certain peut-être confort de vie, d'une certaine aisance financière. Mais en ayant conscience de ça, je voulais pas, on va dire, mourir sans avoir essayé de faire les choses différemment et sans avoir essayé de faire quelque chose qui, pourtant, quand j'avais 20 ans, me paraissait fou et irréalisable. Et encore la veille du projet, je pense que ça me paraissait un peu fou, un peu utopique. Mais c'est d'aller tester où est l'utopie, quoi. Où est l'infaisable, où est l'irréaliste. Il n'y a que en le faisant que je pouvais appréhender cette limite-là, quoi.
2: Et c'était quoi cette vision du projet que tu avais avant de te lancer? Donc, est-ce que tu imaginais donc récupérer un corps de ferme et monter ça en collectif?
3: Cette vision, je pense qu'elle est venue l'éducation populaire. Cette notion d'éducation populaire que j'avais pu lire, observer dans des livres d'histoire ou chez des sociologues, etc., qui est arrivée après la Seconde Guerre. Cette notion d'apprendre en faisant était vraiment importante pour moi. Et d'avoir un ancien bâtiment, moi j'ai toujours eu envie de construire ma maison, mais sans forcément vouloir faire un compagnonnage de 3 ans, etc., sans vouloir m'y consacrer entièrement. Ici, j'ai pu apprendre énormément de choses en faisant, en expérimentant, et en le faisant dans un cadre coopératif, pas pour quelqu'un, pas commandité par quelqu'un, mais dans l'intérêt de tous et avec le rythme que j'avais envie. Notamment, il y a eu cette volonté d'expérimenter la construction. J'ai pu avoir un terrain pour construire ma petite maison. Mon dôme géodésique, c'était un vieux rêve. J'ai construit ma petite maison. Et au-delà de ça, il y avait plein de choses dont j'avais envie qui me paraissaient pas possibles en restant tout seul dans mon coin. La volonté d'avoir des animaux était pas compatible pour moi avec celle de voyager. C'était trop de contraintes et le collectif offrait beaucoup plus de possibilités à ce niveau-là. Enfin, sur globalement la mise en commun du temps et des énergies, j'y voyais beaucoup d'avantages liés de créer une boutique collective avec plusieurs activités, ouvrir une boutique seule pour vendre ses poteries ou son ébénisterie, c'est pas facile. Mais par contre, si on est plein d'artisans, on va peut-être générer plus d'intérêt, etc. Au niveau énergétique, écologique, ça me paraissait compliqué pour moi d'investir dans une vraie phytoépuration. C'était trop cher pour moi, pour mes moyens en tout cas. Mais avec le groupe, on a réussi à se donner les moyens de coller un peu plus à nos idéaux écologiques, notamment à travers la phytoépuration, système de toilettes sèches, récupération d'eau de pluie, etc. C'est des choses dont j'avais envie, mais j'avais pas les billes, les connaissances et les moyens en étant tout seul. Tandis que l'intelligence collective a permis de faire émerger plein de solutions qui étaient compliquées d'aller chercher tout seul, quoi.
2: mais j'aimerais qu'on revienne sur la dimension collective du projet. Donc tu me parlais de Manon, qui était maraîchère en traction animale, qui avait repéré cet endroit, ce lieu. Donc à partir de là, elle a eu envie de l'acheter et vous vous êtes mis à plusieurs. Vous étiez, je crois, une dizaine de personnes, de jeunes au début, à investir. Donc comment est-ce que vous vous êtes réunis? Comment est-ce que vous avez constitué ce collectif? Et j'aimerais que tu nous retraces un peu l'itinéraire et que tu poses pierre par pierre pour donner un peu des clés à celui qui a peut-être aussi cette envie d'aller dans la direction du collectif.
3: Une des spécificités de ce projet, c'est que du coup, il s'est construit sur une opportunité. C'est pas un groupe qui s'est composé à la recherche d'un lieu. On peut souvent observer ça. Là, c'est l'opportunité qu'a généré la création de ce groupe. Il fallait aller vite parce que la vente se faisait dans l'immédiat. Donc, on a eu un an pour faire les démarches. Et donc, le groupe s'est composé assez vite. Et c'est pour ça, je pense qu'on a mis beaucoup de travail sur la gouvernance et sur le apprendre à se connaître les uns les autres. On a commencé après ce MOOC, une des premières étapes, c'était de faire une formation CNV ensemble, de faire les trois modules.
2: Communication non violente.
3: De communication non violente. Et ça a été un de nos premiers investissements. On a mis ensemble de l'argent dans cette formation. Et je parlais du MOOC comme d'un langage commun. Je pense que la communication non violente nous a vraiment apporté ça aussi dans toute l'appréhension qu'on pouvait avoir des besoins des autres et la gestion de conflits qui pouvaient arriver en cas de problème. En tout cas, ça nous a permis d'aborder ces questions sereinement, avec du recul. Moi, je suis pas pro CNV, j'adhère pas forcément aux idéaux portés par Rosenberg, etc. Mais en tout cas, en tant que langage commun, et ça a été vraiment très très utile pour apprendre à se connaître, apprendre à se livrer et apprendre à écouter. Donc parallèlement, il y a eu la démarche financière qui était d'acheter le projet. Le lieu valait 330 000 euros. Donc on a allé voir ensemble toutes les banques. Toutes les banques étaient disponibles et toutes les banques conventionnelles nous ont répondu non, sans forcément de motif. Et donc à chaque fois, il fallait revoir notre argumentaire, essayer de communiquer un peu mieux sur le projet. Et au final, c'est avec la NEF, Nouvelle Économie Fraternelle, que nous avons pu effectuer le prêt. Alors au sein de la NEF, c'est une banque qui est différente. L'argent qui est prêté, il vient des sociétaires de la banque. C'est des gens qui posent leur épargne et qui décident eux-mêmes à qui ils prêtent cet argent. Simplement, jusqu'alors, ils n'avaient financé en région Bourgogne-Franche-Comté que des biocopes, des activités professionnelles rentables. Et c'était la première fois que se posait la question de financer un écolieu. La démarche a pris longtemps. Au bout de la 9e proposition, et on est arrivé après 9 allers-retours à une solution qui convenait à la fois à nous et à la fois aux sociétaires de la NEF. Donc ils ont accepté de nous prêter l'argent et on a pu donc acheter le lieu.
2: À partir du moment où tu deviens propriétaire à plusieurs d'un lieu, est-ce que tu as des structures d'accompagnement pour pouvoir nous aider à faire face à toutes les contraintes administratives ou toutes les contraintes d'une manière plus globale auxquelles on n'a pas forcément pensé avant de se lancer dans cette expérience de tiers-lieu ou d'écolieu?
3: Je pense qu'effectivement, on est très bien doté en France là-dessus. Il y a énormément d'accompagnement en dehors des tiers-lieux dans le domaine associatif. En France, il y a énormément d'accompagnements qui sont gratuits, financés par l'État. Je pense à France Active, France Compte Actif qui participe au développement associatif. Je pense à l'ALDES, à Poligny, banque qui se charge de faire des DLA. Donc c'est dispositifs locaux d'accompagnement qui peut venir au sein d'une association faire un vrai diagnostic. Voilà, tout ça est gratuit. Au-delà de ça, il y a bien sûr le réseau Colibri, le réseau des oasis. À travers ces MOOC, donc il y avait la première formation en ligne sur bâtir son oasis, mais il y en a eu d'autres, spécifiques sur la gouvernance partagée, spécifiques sur la permaculture, sur l'éco-construction, sur l'éducation aussi. Donc tout ça, c'était une grosse ressource d'information. Et pour ce qui était de l'échange à proprement parler, il y avait aussi les compagnons oasis qui, moi, m'ont permis d'avancer sur certaines questions à travers cet accompagnement. Il y a d'autres accompagnements qui vont venir dans l'avenir, notamment un accompagnement qui est proposé par les Colibris, que moi je trouve très pertinent, qui sont en train de mettre en place depuis un peu plus d'un an. C'est la coopérative Oasis, où ils peuvent prêter de l'argent à des lieux comme le nôtre, et où les intérêts du prêt sont transformés en prestations de services. C'est-à-dire que le taux d'intérêt, c'est, on ne peut pas en France pratiquer un taux zéro, mais on peut, par contre, prendre ces taux d'intérêt et donner en échange une prestation de service, quelqu'un qui va venir faire un diagnostic permaculturel, par exemple, sur le lieu, ou qui va venir nous aider dans une gestion de conflit, ou qui va venir nous aider à une mutation de statut économique. En fait, ça leur permet à eux de fournir du travail à plein de personnes qui travaillent dans ce domaine-là, et à nous de bénéficier d'énormément d'informations et de soutien. Donc je trouve que c'est donnant-donnant, et ce genre de système, j'espère, se pérennisera et se développera.
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2: J'aimerais qu'on parle un peu de l'idéologie. Pourquoi venir vers ce mode de vie? Pourquoi vouloir se diriger vers un écolieu, un éco-habitat, un éco-hameau? J'aimerais que tu me parles quelles sont les valeurs en fait que vous partagez tous au sein du collectif. Tu me parlais au tout début d'autonomie, de souveraineté. Est-ce que c'était quelque chose d'important pour toi et pourquoi?
3: Moi, je suis arrivé dans le projet avec plein de valeurs. Et au fur et à mesure, ces valeurs s'affinent, elles se définissent, elles se rapprochent un peu plus du concret. Je pense que notamment une des valeurs que j'avais dans le projet, c'était une valeur de... je suis arrivé avec une valeur de volonté d'autonomie et d'autosuffisance. On s'est dit qu'on pouvait produire, bah voilà, à l'heure actuelle, il y a déjà du pain qui est produit sur place, du fromage, du vin, des légumes, de la poterie, etc. Et en fait, grâce à l'expérience que j'ai eue dans le projet, maintenant, je ne parlerai plus des mêmes valeurs. Même si c'est la même envie, je parlerai plus de souveraineté alimentaire. Parce que la notion d'autosuffisance me paraît aujourd'hui loin de ce que moi j'ai envie. Au final, j'ai réalisé l'impact concret que pouvaient avoir ces valeurs. Voilà, j'ai envie de continuer à consommer du café, du chocolat, du tabac, etc. C'est des choses qu'on peut pas produire. Mais par contre, j'ai envie de consommer intelligemment et de voir tout ce qui se fait aux alentours, d'essayer d'être au plus proche des gens qui produisent, de savoir comment ça se fait, comment eux ils travaillent, d'aller les aider, voilà, d'échanger avec eux et d'être complètement souverain de mon alimentation et de ce que je consomme en point de vue énergétique, sans pour autant me prétendre autosuffisant. Et pour beaucoup de valeurs, je pense que ça a évolué de cette manière-là, ça s'est affiné avec le projet, notamment la notion de bienveillance qui était vachement attirante au début au sein du projet et qui devient un peu plus précise au fur et à mesure. J'ai du mal à dire qu'est-ce qui est vraiment différent par rapport à la société civile. En fait, la société civile, moi j'ai l'impression qu'elle est aussi diversifiée qu'un projet à 10 personnes. On se rend compte qu'il y a autant de diversité dans un petit projet comme ça que dans le grand projet. Il y a au sein de notre gouvernement, il y a des gens qui essayent de faire des choses très bien, d'autres qui pensent plus à leurs propres intérêts, etc. Mais c'est des choses qu'on peut revivre au sein à une petite échelle. C'est beaucoup plus on arrive mieux à l'appréhender à une petite échelle. Mais j'ai pas envie, moi, de remettre les mots de notre époque sur le dos de la société civile. J'ai pas envie qu'on soit dans cette démarche là d'adversité, en fait. Pour moi, c'est avant tout l'être humain, l'individu, qui est responsable. Et c'est des êtres humains qui constituent ce projet, aussi bien que la société civile. Donc, c'est pas pour moi la société qui est responsable des mots, c'est les êtres humains qui doivent se responsabiliser et s'ouvrir à différents types de pratiques et à différents types de changements. Ce que je pourrais reprocher à la société civile, c'est peut-être de pas écouter et de pas prendre compte des réelles expérimentations qui sont faites à part de cette même société. Je pense notamment à l'habitat léger. Enfin, voilà, il y a des tas de... On peut tout à fait avoir un logement hyper performant écologiquement, hyper agréable, confortable, pour 5-6 000 euros. C'est une réalité qui permettrait aussi de répondre à des vrais besoins de société. Mais ça, voilà, c'est pas pris en compte. Moi, je suis pour qu'on puisse expérimenter à côté, mais il faut que l'échange aille dans les deux sens à un moment donné. Après, ça avance à une vitesse différente. Il y a, voilà, des lois, les lois Allure, notamment qu'ont permis aux habitats légers de fonctionner avec vachement plus d'aisance. Je pense à l'économie sociale et solidaire, le nouveau ministère qui a été créé dans ce sens. Voilà, il y a une réelle dynamique. C'est à nous d'en faire partie et c'est à nous de faire en sorte que cet échange ait lieu en tant qu'individu, pas en tant qu'écolieu et en tant que gouvernement, enfin, en tant qu'individu. C'est comme ça qu'on peut échanger, selon moi.
2: J'aimerais qu'on fasse un tour du lieu, ou peut-être qu'on peut le faire d'ici, qu'on tu nous expliques un petit peu ce qu'il se passe dans cet environnement. Donc on a bien ce corps de ferme qui est central, mais il y a plein d'activités. Quand on arrive, il y a un parking avec différents panneaux. Je crois que tu as le fournil, tu me disais que vous faites votre pain. Donc dresse-moi un petit peu le panel de tout ce qu'on peut retrouver comme activité, parce que l'idée, c'est aussi de pouvoir générer un modèle économique autour de vos modes de vie.
3: À l'heure actuelle, dans notre projet, c'est pas les individus qui viennent servir un modèle économique collectif, c'est plus un modèle économique collectif qui vient servir des individus. En fait, on a chacun notre activité professionnelle et on s'arrange grâce à ce lieu pour qu'elle se réalise et qu'elle se concrétise de la meilleure manière qui soit. Par exemple, le fournil, il y a un des membres qui faisait partie d'un fournil qui n'était pas ici, qui était dans un petit local, en conditions de travail qui leur permettaient pas de travailler de manière sereine et de pouvoir augmenter leur production. Du coup, on leur a proposé de faire un local adapté à leurs besoins, donc beaucoup plus grand, beaucoup plus adapté à leur démarche de production. Donc ils ont pu concevoir réellement un local adapté à eux, leurs envies de travail, sans que pour autant nous on intervienne dans leur manière de travailler. Mais le fait de leur offrir ce potentiel, ça leur a permis de venir, d'embaucher d'autres personnes et de passer en scope. Ils ont pu passer en scope quand ils sont venus ici et du coup ils ont augmenté leurs moyens de production et ça leur permet de générer de l'emploi. Donc voilà, le lieu est un lieu de potentialité en fait, pour permettre à des gens de réaliser leurs ambitions. En corrélation, bien sûr, avec ces idéaux-là, mais voilà, les idéaux coopératifs, pour nous, qu'ils soient passés en scope, c'est vraiment quelque chose de fondamental. Et du coup, ça a permis toute une synergie. Aujourd'hui, le lieu, par exemple, est, grâce à la boulangerie, le siège social de Nature et Progrès en Bourgogne-Franche-Comté. Et voilà, ce lien, il se fait cause-conséquence. Et en fait, d'ouvrir simplement un lieu, d'offrir un potentiel, s'ensuit une escalade de bonnes choses à une échelle beaucoup plus large. Donc je parlais du fournil là. Il y a aussi Manon qui est installée en maraîchage en traction animale, qui a pu bénéficier des terres attenantes à la ferme. À l'heure actuelle, il y a 35 hectares de terrain. Il y a 8 hectares de forêt dans ces terrains-là. Il y a beaucoup de pâturage et un peu de terrain labourable donc pour son activité. Là où le collectif a intervenu dans cette activité-là, c'est-à-dire que le maraîchage en traction animale peut demander des gros renforts de main-d'œuvre à certains moments, des herbages, récoltes, etc. Et donc le groupe est là pour fournir cette main-d'œuvre, cette aide en temps voulu. Et en échange, Manon, qui elle fait des légumes plein champ, des légumes de conservation, elle prend du temps, elle, à côté, pour faire un jardin spécifique pour les besoins du groupe. Tout ce qu'elle ne produit pas habituellement, des tomates, des artichauts, des radis, de la salade, etc. C'est pas des légumes qu'elle produit, mais elle peut prendre le temps de produire ça pour nous, étant donné que nous, on va l'aider sur son activité. Ce genre d'échange est gagnant-gagnant, encore une fois. Il y a aussi une activité, une céramiste qui s'est installée. C'était sa première installation. Donc on est dans une région déjà avec un historique sur la céramique qui est assez, assez fort. Historiquement, Salins, c'était vraiment une ville de céramique où les porcelaines de Salins étaient très réputées. C'est quelque chose qui a un peu disparu aujourd'hui, mais c'était tout à fait cohérent de venir ramener ça dans la région. Et du coup, elle a pu bénéficier d'un grand local, bénéficier d'un endroit où donner des cours, ce qu'elle n'avait pas avant, et de pouvoir aussi vendre sur place. C'est-à-dire qu'il y a plein de gens qui vont venir sur le lieu, ça c'est valable pour toutes les activités professionnelles, mais il y a des gens qui vont venir acheter du pain, par exemple, et qui vont voir la poterie, qui vont être intéressés par ça aussi. Il y a des gens qui vont venir pour découvrir l'écolieu, qui vont être intéressés par les poteries, par la démarche. Cette idée de fabriquer soi-même le support qui va recevoir l'alimentation qu'on a produit, etc. C'était vachement pertinent, vachement cohérent dans l'ensemble. Et son activité a pu très bien démarrer, je pense, en partie, bien sûr, grâce aux efforts de la potière, mais aussi grâce à la synergie du lieu. Je pense aussi c'est pas une activité professionnelle, mais on fait du lait de chèvre. On a pu avoir un élevage de chèvres, de 7-8 chèvres, parce qu'on avait le collectif. La personne qui s'occupe de ça est éducateur Montessori. Donc il travaillait la moitié de la semaine en ville et puis il pouvait être la moitié de la semaine ici, mais il ne pouvait pas s'en occuper tout seul. Et donc encore une fois, c'est le collectif qui a permis la création de cette activité qui n'est pas professionnelle, qui a peut-être vocation à le devenir, mais ça reste une activité importante pour nous. Et au-delà de ça, il y a plein de gens, enfin, des gens au sein de ce projet qui n'ont pas d'activité professionnelle ici. En fait, on a un peu tous les cas de figure. Des gens qui bossent dans des relais d'assistantes maternelles à l'extérieur. Moi, par exemple, je suis traiteur ambulant, donc je travaille à l'extérieur. Même si je peux profiter des matières premières qui sont produites par le lieu. Il y a des gens aussi qui font partie réellement du projet, des 10 personnes, qui ne travaillent pas sur place et qui ne vivent pas sur place, qui sont dans le village, mais qui ont un réel intérêt à pouvoir venir ici avec leurs enfants et pouvoir participer à la construction d'un projet comme ça. En fait, j'ai l'impression que c'est vraiment une richesse d'avoir on n'a pas tous le même intérêt, quoi. On a des intérêts différents et on construit ensemble pour autant. Et ça amène réellement une richesse et une diversité qui permet à cette intelligence collective d'être encore plus fructifiante.
2: Non seul on va plus vite, mais ensemble on va plus loin.
3: Oui, c'est absolument ça, ouais. C'est absolument ça.
2: Et pour terminer l'interview à l'envers, une phrase ou une minute pour me définir la ferme du Chenèvre. Où est-ce qu'on est? Qu'est-ce qui se passe? Quel est ce lieu? Comment est-ce que tu le présenterais?
3: Pour moi, c'était la notion de diversité. Le fait que on soit pas tous paysans, on soit pas tous artisans, on soit pas tous travailleurs sur place, on soit pas tous habitants sur place. On a vraiment un peu tous les cas de figure différents au sein de ces 10 personnes qui composent le projet et on crée avec cette diversité. Donc pour moi, c'est vraiment un des points forts et un des points en tout cas que moi j'apprécie beaucoup dans ce projet. Je ne sais pas si ça nous différencie des autres lieux, c'est pas mon propos, mais je dirais avant tout que la ferme de Chenèvre, pour parler en mon nom, c'est un endroit où j'ai voulu construire un monde propice à élever des enfants dans de bonnes conditions, construire un petit monde à l'intérieur du grand monde pour expérimenter, partager et grandir. Et moi, je serais très heureux de faire grandir mon enfant ici, ouais, vraiment.
2: La Voix des Oasis a donné la parole à Yurgos, un des habitants de la ferme de Chenèvre, un lieu collectif où chacun développe une activité en lien avec les grands enjeux environnementaux actuels.
1: La Voix des Oasis, une production d'Alexandre Sattler, à retrouver sur son site internet gaia-image.com.

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5: Le tour d'horizon de l'actualité sportive du Beaujolais Val-de-Saône, c'est tout de suite dans Calade Sport. Pas le temps de savourer les deux médailles d'argent ramenées des championnats de France par Mathias Ribeiro da Cruz sur le contre-la-montre et Tom Lambert-Wetzel sur la course en ligne élite amateur la semaine passée pour le vélo club Villefranche-Beaujolais. Il faudra répondre présent sur la cinquième des sept manches de la Coupe de France DN1 dès ce samedi 4 juillet sur le 64e tour du Piémont pyrénéen. L'épreuve en ligne se disputera sur 140 km entre Arrête et Larens dans les Pyrénées-Atlantiques et sera dédié aux spécialistes de la haute montagne avec les mythiques cols du Soulor puis de l'Aubisque culminant à 1700 mètres d'altitude pour 1100 mètres d'ascension en 16 km à franchir avant la descente finale de 18 km vers l'arrivée. Après les quatre premières manches, les loups occupent la 7e place au classement par équipe avec 163 points. Pour l'instant, loin du VC Rouen, leader avec 242 points, mais dispose de coureurs capables de s'illustrer sur un tel parcours. Rappelons également que le Caladois Lucas Minguenaud pointe pour l'instant à la deuxième place du classement individuel. Le Trail Tour Beaujolais 2026 fait étape au lac des Sapins dimanche 5 juillet pour la cinquième manche de l'édition 2026. Le Trail des Rails, ainsi baptisé, qui propose trois parcours au départ de Cublis à partir de 8h, de 12 km comptant pour la Mini TTB, 24 et 32 km pour la Maxi, qui impose sur des chemins très techniques un dénivelé positif de 1300 mètres. S'ils sont présents au départ, nous suivrons le leader chez les masculins Corentin Rode, qui ne possède que 90 points d'avance sur le jeune Caladois Léo Armstrong. Chez les féminines, Stéphanie Maneski, qui devance pour l'instant Charlotte Morel, toujours pour la Maxi. Pour la Mini TTB, Valentine Essautier chez les dames, qui mène pour l'instant le général. Et enfin David Tourcel chez les messieurs. Et puis le Motoball Saint-Georges-de-Renins entame la phase retour du championnat Elite 1 cette semaine. Troisième du classement, il va défier à domicile samedi 4 juillet à 16h30 au stade de la Route de Montmerle. Le leader invaincu, le Suma de Troyes, et devra donc se surpasser pour rester dans la course au titre. Calade Sport en profite pour vous souhaiter un excellent week-end, mais surtout un magnifique été de sport et vous dit à très bientôt sur Calade, ma radio.
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1: Bonjour à toutes et à tous, Jérôme Bernard pour ce bulletin d'ONU Info. Au menu de l'actualité, le premier dialogue mondial sur la gouvernance de l'IA se tient à Genève. La République démocratique du Congo préside le Conseil de sécurité pour le mois de juillet. Et les États membres font le point sur la réalisation des objectifs de développement durable. Le premier dialogue mondial sur la gouvernance de l'intelligence artificielle se tient cette semaine à Genève. À l'ouverture des travaux, lundi, le secrétaire général de l'ONU, Antonio Guterres, a appelé à la mise en place d'un cadre international ambitieux pour encadrer cette technologie dont les effets dépassent désormais la capacité de chaque État à les réguler seul. On l'écoute par l'intermédiaire d'un interprète.
2: L'IA transforme d'ores et déjà notre monde. La question, c'est de savoir si nous allons définir cette transformation ensemble ou si nous laissons cette technologie nous définir. Nous avons une réponse ici à l'occasion de ce dialogue mondial sur la gouvernance de l'IA pour la première fois. Et chaque pays a donc un siège à la table. Il a fallu des décennies pour faire parvenir la pénicilline dans les villages qui en avaient besoin. Il a fallu plus d'un siècle pour connecter l'électricité. L'IA n'a pas à attendre. Bien utilisée et partagée à bon escient, elle peut condenser des décennies de développement en quelques années. Au XXIe siècle, ça peut permettre une vraie égalité des chances, mais le futur ne se construit pas tout seul. Et donc on a le choix parfois, mais ce n'est pas que un choix entre suivre l'IA ou la craindre. En fait, il s'agit de gouverner à dessein plutôt que de les choses se faire par défaut.
1: La République démocratique du Congo occupe la présidence tournante du Conseil de sécurité pendant le mois de juillet. Le représentant permanent de la RDC auprès des Nations Unies, l'ambassadeur Zeno Mukongo Ngai, a expliqué à la presse que son pays entendait présider au débat du Conseil en toute impartialité. On l'écoute.
3: La République démocratique du Congo est profondément honorée d'assumer la présidence du Conseil de sécurité au cours de son mandat actuel en tant que membre élu. Cette présidence revêt une signification particulière pour mon pays, marquant son retour au Conseil près de 3 décennies après la fin de son précédent mandat en 1991. Nous abordons donc cette responsabilité avec un profond sens du devoir et de l'humilité, pleinement conscient des attentes placées dans le Conseil à un moment où la paix et la sécurité internationale font face à des défis multiples et complexes. Depuis son entrée au Conseil, la République démocratique du Congo s'est efforcée de contribuer de manière constructive à ses travaux en favorisant le dialogue, en encourageant le consensus et en promouvant un engagement de principe au service des buts et principes de la Charte des Nations Unies. Tout au long de notre présidence, nous conduirons les travaux du Conseil avec impartialité, transparence, efficacité et inclusivité, tout en promouvant la coopération entre les membres du Conseil et en veillant à ce que le Conseil demeure réactif face aux défis urgents auxquels il est confronté. Notre objectif est de faciliter les délibérations substantielles et des résultats concrets contribuant au maintien de la paix et de la sécurité internationale conformément à la Charte des Nations Unies.
1: Les États membres se réunissent ce mardi à l'occasion du Forum politique de haut niveau sur le développement durable, organisé par le Conseil économique et social des Nations Unies, l'ECOSOC, afin d'évaluer les progrès accomplis vers la réalisation des objectifs de développement durable à l'horizon 2030. À l'ouverture des travaux, le président de l'ECOSOC, Lok Bahadur Thapa, a lancé un appel en faveur d'un renforcement de la coopération internationale. On l'écoute par l'intermédiaire d'un interprète.
4: Le monde d'aujourd'hui est plus complexe, plus incertain et plus interconnecté que jamais. Les conflits continuent de ravager les vies humaines, le changement climatique s'intensifie, les pressions budgétaires et les fardeaux de la dette entravent le développement. Dans le même temps, des progrès rapides dans le domaine scientifique, technologique, de l'intelligence artificielle transforment nos économies et nos sociétés à une vitesse extraordinaire, ce qui crée des possibilités sans précédent, mais également de nouvelles sources de division. Le fardeau de ces multiples crises n'est pas partagé de manière égale. les pays les moins développés, les pays sans littoral en développement et les petits États insulaires en développement, tous ces pays continuent de se heurter à des difficultés disproportionnées. Il reste moins de 5 ans avant 2030. Et la difficulté à laquelle nous nous heurtons n'est pas seulement d'aller plus vite, c'est de travailler différemment. C'est de travailler collectivement. Notre objectif, c'est de travailler de manière résolue. La mise en œuvre ne peut pas seulement se faire un objectif ou un secteur ou une institution à la fois. L'action publique doit être intégrée. Cela suppose des partenariats plus solides et cela suppose aussi une coopération internationale plus efficace.
1: Voilà, fin le bulletin de Nuit Info. Vous pouvez nous retrouver sur Internet et sur nos comptes médias sociaux X et Facebook. Merci de votre fidélité. À bientôt.

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3: Bonjour et bienvenue, 10h TU, midi, ici à Paris, le journal sur RFI.
1: Gilles Moreau.
3: Dans l'actualité, pour la troisième fois d'affilée, l'équipe de France de football atteint les demi-finales en Coupe du Monde. 2-0 hier soir contre le Maroc, grâce à ses attaquants vedettes Mbappé et Dembélé. La soirée a été chaude, longue et animée à travers l'Hexagone, mais sans débordement. Il fait même très chaud en France, également en Espagne, où les feux de forêt ont fait au moins 11 morts en Andalousie. Dans l'actualité aussi, en Iran, la fin des funérailles de l'ayatollah Khamenei, son fils désigné pour lui succéder, n'est toujours pas apparu en public. Espagne contre Belgique au mondial de football, c'est l'affiche du deuxième quart de finale ce soir à Los Angeles. Match qui s'annonce ouvert et dont le vainqueur sera opposé mardi prochain en demi à la France. Opposé hier soir au Maroc, les Bleus ont fait la différence en deuxième mi-temps grâce à ses attaquants vedettes Kylian Mbappé et Ousmane Dembélé. C'est à eux et à tous ces joueurs que le coach Didier Deschamps rendait hommage au coup de sifflet final.
4: Ça semble logique et naturel, mais il faut y arriver. Ouais, évidemment, j'ai des super joueurs, autrement on n'arrive pas là, mais c'est bien, c'était compliqué, parce que aujourd'hui, en rentrant le pénalty, les occasions qu'on met pas, mais bon, quand c'est Kylian, pas de souci, il doute jamais, même s'il a eu une occasion avant de marquer aussi, donc c'est super, on est là où on voulait être, donc on vient récupérer, on passe une étape importante aujourd'hui, on se retrouve encore dans le dernier carré, ça veut dire qu'on est là.
3: Et oui, la France à nouveau dans le dernier carré en Coupe du Monde, elle en prend l'habitude. Cela fait trois fois consécutives. Hier soir à Paris, la ville avait piétonnisé une partie du centre, quartier investi par de nombreux supporters français et quelques Marocains dans une bonne ambiance. Les réactions à l'issue du match recueillies par Marius Lafont.
5: Éclaté, on a rigolé, on était enthousiastes, c'était ouf quoi.
6: Le Maroc, c'est dommage parce qu'on aime le Maroc aussi.
7: C'est une belle équipe quand même.
6: Belle équipe et non, vraiment, c'était top, top, top.
8: Très bonne ambiance déjà dans Paris, dans les bars. 2-0, on n'a pas trop vu les Marocains, mais c'est ok.
9: Inch'Allah, la prochaine fois, on va gagner. Aujourd'hui, on a perdu le football. On a oublié le football. Malheureusement, on n'a pas joué ni la défense, ni l'attaque. Honnêtement, zéro action. Sauf le pilanti de Boulou, qui nous a sauvé dès le premier mi-temps. Bravo les Français, félicitations, je suis content parce que voilà, c'est le football. J'espère la prochaine fois, ça veut dire 4 ans. C'est encore loin. Peut-être je mors, peut-être vous êtes encore jeune, mais moi je commence à vieillir alors.
3: Voilà, les Français sont heureux et les Marocains fair play. C'était un reportage de Marius Lafont avec pour les moyens techniques Steven Elsley. Également dans l'actualité, une partie de l'Europe à nouveau frappée par la canicule, avec pour conséquence des feux de forêt meurtriers. C'est dans le sud de l'Espagne que la situation est la plus critique. Le feu qui s'est déclenché hier soir près d'Almeria, dans l'Andalousie, a fait au moins 11 morts. Certaines victimes ont été retrouvées piégées dans leurs véhicules, peut-être des touristes étrangers qui passaient leurs vacances. En France, le gouvernement est confronté à un nouvel épisode de canicule qui devrait durer au moins jusqu'en milieu de semaine prochaine. Il a pris la décision sans précédent de déclencher un plan hors sec chaleur extrême dans plusieurs départements. Actuellement, 9 départements français de l'Ouest sont en vigilance rouge canicule et 72 en vigilance orange. Écoutez les précisions apportées ce matin par la porte-parole du gouvernement, Maude Bréjon.
10: Nous déclencherons le plan hors sec chaleur extrême, qui est un dispositif nouveau. Il sera mis en place à compter d'aujourd'hui. Il sera déclenché sur tous les départements en vigilance rouge. L'objectif de ce plan, c'est de tenir compte du retour d'expérience des dernières vagues. On va ouvrir des centres dédiés, des centres de protection, des centres de rafraîchissement dans lesquels on puisse mettre à l'abri les personnes les plus vulnérables.
3: La porte-parole du gouvernement, Maud Bréjon. Sachez pour finir qu'un nouveau comité interministériel de crise se tient actuellement sous la présidence du Premier ministre Sébastien Lecornu. Après plusieurs jours de funérailles, le guide suprême iranien, l'ayatollah Khamenei, a été inhumé tôt ce matin à Masjad, ville du nord-est qui abrite le sanctuaire de l'imam Reza. C'est le lieu le plus saint de l'islam chiite. La télévision d'État a montré la cérémonie qui a eu lieu sans la présence apparente du fils et successeur du défunt, Mojtada Khamenei, un homme qui aurait été gravement blessé par des bombardements et qui n'est pas réapparu depuis. La dernière étape de l'inhumation du guide suprême s'est déroulée dans un contexte de reprise des hostilités entre les États-Unis et l'Iran, avec pour conséquence un net ralentissement du trafic maritime dans le détroit d'Ormuz, même si aucune frappe d'ampleur n'a été signalée depuis hier. Hier soir, Donald Trump s'est entretenu au téléphone avec le Premier ministre israélien Benjamin Netanyahou pour l'informer, je cite, des derniers mouvements américains dans le Golfe. Le gouvernement israélien aurait partagé avec Washington une information de ses services de ce renseignement, affirmant que l'Iran cherche à assassiner Donald Trump. Aux États-Unis, le Mr. McConnell a 84 ans. Mitch McConnell est une figure historique du Parti républicain. Élu depuis 1985, il en est à son 7e mandat de sénateur du Kentucky. Mais l'octogénaire est hospitalisé depuis le 14 juin et son absence est devenue très remarquée. Correspondance à Washington de Vincent Souriau.
7: Mitch McConnell n'est pas apparu en public depuis un mois et son entourage ne livre aucun détail sur ses ennuis de santé. Devant la polémique autour de son absence, qui enfle ces derniers jours, plusieurs élus républicains assurent qu'ils lui ont parlé au téléphone, qu'il a toute sa tête et qu'il devise comme si de rien n'était à propos de l'Iran ou de la guerre en Ukraine. Peut-être, mais le problème, c'est son siège au Sénat, car en vertu de son ancienneté et de son expérience parlementaire, Mitch McConnell occupe des fonctions sensibles. Il est membre de la commission des crédits du Sénat, l'organe qui examine le budget fédéral, et il préside la sous-commission chargée du financement de la défense. S'il n'est pas là, alors que le Congrès reprend ses travaux à partir de lundi, l'équilibre politique de ces groupes va changer. Avec McConnell, les républicains ayant une voix d'avance. Sans lui, les conservateurs se retrouveraient à égalité avec les démocrates, avec tout au bout du tunnel, un possible risque de blocage budgétaire. Pour l'instant, les dirigeants du Parti républicain font bloc derrière lui, mais l'opposition demande des comptes. Il est temps, réclame les démocrates du Kentucky, de savoir si Mitch McConnell est encore en état de servir son pays ou s'il faut se diriger vers une élection partielle. Vincent Souriau,
3: en Russie, des attaques de drones ont visé plusieurs installations pétrolières dans le sud du pays, déclenchant un incendie dans une raffinerie de la région de Krasnodar. Les autorités russes font état de la destruction de 376 drones ukrainiens. Après plusieurs jours de violents combats, l'armée malienne a maintenant repris le contrôle de la ville d'Anéfis dans le nord du pays. Information confirmée par les rebelles et par une source militaire. Samedi dernier, Anéfis était tombée dans la vague d'attaques lancée par les djihadistes du Chni, allié aux indépendantistes du FLA. Dans l'actualité économique, l'inflation en France, l'INSEE confirme que les prix à la consommation ont progressé en juin de 1,8% en tendance annuelle, en net ralentissement après les 2,4% du mois de mai. Principal facteur, le fort ralentissement des prix de l'énergie. Le monde du spectacle français se mobilise à Avignon, où se tient actuellement le célèbre festival de théâtre mondialement connu. Malgré la canicule, quelques centaines de manifestants se sont retrouvés hier soir à l'appel de l'intersyndicale. Ce monde du spectacle proteste contre les coupes budgétaires annoncées par le gouvernement de l'ordre de 20% d'une année sur l'autre pour les théâtres publics. Résultat, certains d'entre eux se voient contraints de mettre une partie de leur personnel en chômage partiel. Reportage à Avignon de Muriel Mahalouf.
11: C'est sur la place de l'Horloge, le cœur vibrant du festival, que les artistes ont exprimé leurs craintes face aux coupes qu'ils subissent et qui mettront en péril nombre de compagnies et d'artistes.
12: Il va falloir être ensemble et se rappeler que ces choix budgétaires, ce n'est pas une fatalité.
11: Des élus ont rejoint la manifestation, dont Jean-Luc Mélenchon, présent à Avignon pour y exposer son programme culturel. L'intersyndicale du spectacle, pointant la part dérisoire accordée à la culture par le gouvernement, a exprimé ses objectifs.
13: Nous appelons un plan de refinancement massif et on appelle symboliquement à ce que de toute urgence, le 1% pour la culture soit rétabli.
11: Les craintes du monde du spectacle portent aussi sur la liberté d'expression à l'heure où des mairies, des programmes programme des spectacles.
12: Nous sommes devant l'hôtel de ville. Là, une mairie dont son maire nous a dit il y a quelques jours, quelques semaines, que c'était peut-être problématique que des artistes pendant le festival d'Avignon puissent parler de sujets de solidarité internationale comme la question du génocide à Gaza. Merci pour le drapeau, les camarades.
11: Muriel Mahalouf, Benoît Doutorbe, Avignon, RFI.
3: Voilà un mot du Tour de France avant de conclure. Aujourd'hui, 7e étape après la démonstration de Tadej Pogacar. Les sprinteurs ont rendez-vous pour une étape qui traverse les Landes et arrive à Bordeaux. L'information revient.
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15: Point d'information du futur siège de la communauté d'agglomération de Villefranche-sur-Saône. Les travaux de rénovation du bâtiment historique de l'ancienne chambre de commerce et d'industrie du Beaujolais, situé au 267 boulevard Gambetta à Villefranche-sur-Saône, se poursuivent. Un point d'étape d'information à destination des riverains du quartier s'est tenu en juin dernier. L'occasion de recueillir quelques impressions et tout d'abord, les premières questions au président de l'agglomération Villefranche-Beaujolais-Saône, Pascal Ronzière, sur un projet qui prend forme.
16: C'est un nouveau point d'information pour les riverains du boulevard Gambetta, pour leur présenter effectivement l'avancée des travaux de notre futur siège de la communauté d'agglomération dans les anciens locaux de la chambre de commerce et d'industrie. Et c'est important pour nous de partager avec les habitants de ce secteur l'état du chantier, l'état d'avancement du chantier, et puis aussi ce qui va être aménagé ensuite.
15: Le futur bâtiment permettra d'améliorer l'accueil et les services au public.
16: Oui, la communauté d'agglomération a pris beaucoup de compétences et d'importance, mais n'a plus des locaux qui sont adaptés à ses activités, ne dispose pas d'une salle d'assemblée pour réunir les conseillers communautaires, pour réunir les maires. Et donc, il était important pour nous, effectivement, de nous recentrer d'abord sur un seul lieu, puisqu'aujourd'hui, nous sommes dispersés sur plusieurs lieux, et puis de créer des espaces de travail modernes pour les élus et aussi pour les agents.
15: L'arrivée de combien de personnel, alors, ici, sur le bâti ?
16: Alors, c'est 120 personnes qui travailleront demain sur le boulevard Gambetta, sur à peu près 300 agents de la communauté d'agglomération, mais beaucoup dans les crèches, puisque nous avons la compétence petite enfance, au conservatoire de l'école de musique, à la collecte des déchets. Donc on a à peu près 120 personnes qui sont dans nos services support administratifs et qui donc vont s'installer boulevard Gambetta au printemps 2027.
15: Mais également de réunir les agents de l'agglomération et d'offrir des conditions de travail performantes.
16: On a trois sites aujourd'hui, effectivement, deux sites rue Paulbert, des locaux au Martelet à Lima. Et donc, cette rénovation des anciens bâtiments de la Chambre de commerce et d'industrie et cette création d'un siège de la communauté d'agglomération va nous permettre de rassembler en un seul lieu, effectivement, l'ensemble de nos services.
15: Oui, qui simplifie effectivement le travail des uns et des autres, j'imagine.
16: Ça va permettre effectivement à chacun de travailler mieux ensemble sur le même site, de faire des économies aussi pour nous, puisqu'aujourd'hui nous payons des loyers. Et puis, de faciliter évidemment aussi le travail entre les élus qui disposeront d'espaces de travail et les services.
15: Et enfin, le stationnement en ville devient de plus en plus compliqué. Des dispositifs ont-ils été imaginés ?
16: Déjà aujourd'hui, dans les locaux, dans les bâtiments de la communauté d'agglomération, nous ne disposons pas de parking pour les élus ou pour le personnel. Donc, on se gare tous sur des parkings publics. On vient à pied, à vélo. Donc, on n'aura pas de parking spécifique ici, puisqu'on défend aussi l'idée d'un nouveau modèle où on essaye d'utiliser sur le centre de la ville, notamment la marche, le vélo et les transports en commun. Et donc, évidemment, on va montrer l'exemple en ne favorisant pas l'utilisation de la voiture individuelle. Pour les agents qui viennent d'un petit peu loin et qui viennent en voiture, ils ont l'habitude de se garer sur des places de stationnement éloignées et de finir leur trajet à pied.
15: Bonjour madame.
17: Bonjour madame.
15: Alors vous êtes une riveraine, c'est ça ?
17: Oui, je suis une riveraine. J'habite juste en face de la future aménagement de l'agglomération, c'est ça.
15: Donc qu'est-ce que vous en pensez effectivement, vous en tant que riveraine, de l'installation du siège de l'agglo ?
17: Je pense que c'est une bonne chose. Hein. Il y avait besoin, je pense, de rénover ce bâtiment. Et je pense que oui, ça peut être une bonne chose que l'agglomération vienne s'installer ici.
15: Aujourd'hui, les travaux ont commencé. Comment ça se passe pour vous ? Vous fermez les fenêtres ?
17: Oui, c'est un peu compliqué. On fait avec. Hein. Surtout au début, quand ils ont commencé à casser, ça a été vraiment beaucoup de bruit. Maintenant, il y a eu la chaleur, on ferme les fenêtres. Et puis bon, il faut que le travail se fasse aussi. Hein. Leur métier qui n'est pas toujours facile avec la chaleur en ce moment qui n'est pas facile. Quoi.
15: Donc, ravi d'avoir effectivement ce bâtiment qui va être réhabilité, restauré.
17: Oui. C'est, voilà. Je pense que ça fera un joli bâtiment et c'est toujours agréable d'avoir des bâtiments entretenus autour de nous. Hein.
14: Alors il va y avoir aussi des allées venues forcément, de voitures, de personnes qui vont arriver, ça ne vous inquiète pas
17: Oui, c'est vrai que les parkings, ça va être c'est un peu compliqué pour se garer, mais bon, je pense que c'est un petit peu partout pareil.
14: Merci à vous.
17: Merci beaucoup. Bonne journée à vous.
15: Les informations sur la réhabilitation des deux bâtiments en cours développés par le responsable des grands travaux pour l'agglo VBS.
18: Pierre Haricot, donc je suis responsable des grands projets pour la communauté d'agglomération Villefranche-Beaujolais-Saône et je m'occupe du chantier donc de réhabilitation et création du futur siège de l'agglomération. Bon, on a deux bâtiments, donc on a le bâtiment patrimonial des années 30 et on a le bâtiment un peu plus récent des années 70, donc qui sont d'un autre temps, notamment en termes énergétique. Et donc il y a un gros travail de rénovation, d'aménagement, donc rénovation énergétique, d'aménagement intérieur. Et puis l'extérieur, lui, va pas énormément changer dans la mesure où on a décidé de plutôt préserver le patrimoine et le mettre en valeur. Alors on a commencé en mai 2025, notamment par les travaux de désamiantage, de curage du bâtiment, c'est-à-dire on vide le bâtiment jusqu'à la fin de l'année 2025. Et en janvier 2026, on a vraiment commencé les travaux où là, on construit, hein, on démolit pas, on construit. Donc c'est des travaux qui se poursuivent en fait jusqu'en début d'année 2027. Là, on est un peu à une phase un peu charnière dans la mesure où on termine les travaux structurels. Donc c'est un peu tout ce qu'on peut voir quand on passe là sur boulevard Gambetta avec une grue qui va partir mi-juillet. Et du coup là, on va plutôt après travailler sur l'intérieur. En ce moment, on a donc les travaux de façade qui commencent. Donc on le voit sur deux parties du bâtiment et qui vont se poursuivre jusqu'au mois d'octobre. Et au mois d'octobre, on aura un bâtiment qui sera extérieurement en fait terminé, mais dans lequel il restera quand même pas mal de boulot. Alors sur l'extérieur, effectivement, donc il y a les façades et les menuiseries hein, sur les bâtiments, mais effectivement, il y a tout un aménagement, donc un parvis sur la partie côté boulevard Gambetta, et toute une partie arrière qui est végétalisée, donc désimperméabilisée. Donc on est un petit peu, on essaye d'éviter de collecter l'eau de pluie, et plutôt on préfère la faire s'infiltrer. Donc en fait, on a toute une partie extérieure qui va être remise en valeur au niveau de la végétation et des plantations qu'on va pouvoir y faire.
14: Alors en matière de travaux, est-ce que vous rencontrez des difficultés ou...
18: Ouais, on va dire, il n'y a pas de grosses surprises. Des surprises, il y en a tous les jours sur un chantier comme ça, de rénovation hein, principalement. Et du coup, il n'y a pas de grosses difficultés. On arrive à trouver à chaque fois des solutions. Le planning est en gros tenu. On est toujours sur une fin de travaux au plus tard.
14: Vous m'avez dit donc fin des travaux.
18: Et la fin des travaux, c'est on va dire au premier trimestre 2027 et un aménagement qui va se faire au printemps des différents services de l'agglomération dans ces nouveaux locaux.
19: J'habite au 282 boulevard Gambetta, c'est-à-dire juste en face des travaux, au cinquième étage, donc aux premières loges.
14: Très bien.
19: Je peux mieux vous dire.
14: Aux premières loges des travaux.
19: Des travaux, oui, bien sûr. Oui.
14: Donc alors, vous les avez vus arriver, effectivement. Oui. Qu'est-ce que vous en avez pensé?
19: Au début, on s'est un peu affolé parce que la démolition était assez bruyante, ce qui est normal. Et on ne savait pas trop non plus comment ça allait devenir. Et puis, on nous a présenté le projet. Et aujourd'hui, on est serein. Bon, ça se passe bien. Bon, c'est les travaux, c'est normal qu'il y ait du bruit, mais pour nous, c'est normal.
14: Et plutôt content que ces bâtiments soient réhabilités? Qu'est-ce que
19: vous en pensez? Oui. Enfin, sur le premier, le grand blanc, non, parce qu'il était déjà de bonne qualité, puisqu'il n'est pas assez ancien. Et l'ancienne chambre de commerce, là, derrière moi, c'est vrai qu'elle datait des années 30. Bon, ça faisait un peu vieillot, mais je pense que comme elle va être rénovée, ça va être quand même mieux.
14: Donc un changement, effectivement, de paysage?
19: Voilà, changement de paysage, modernisation. Et seul petit souci, c'est qu'il va y avoir 130 personnes qui vont travailler là. Donc on s'inquiète un peu pour la circulation et le stationnement. Mais à part ça, tout va bien.
14: Et les places de parking?
19: Alors, on en a dans 282 boulevard Gambetta, là où j'habite, il y a des stationnements privés, enfin, pour la communauté de communes, au sous-sol. Mais on vient de me rassurer, on m'a dit que c'était simplement pour les gens de la communauté de communes et non pour les salariés. Ce qui fait que l'occupation des parkings sera comme aujourd'hui et sans plus. Enfin, vous savez, on est en pleine ville, que ça se passe là ou au centre-ville, c'est pareil. Pour moi, il n'y a pas de problème.
14: Non.
19: L'activité normale d'une agglomération.
15: Actuellement, les travaux se déroulent dans les délais prévus pour un aménagement de la communauté d'agglomération au printemps 2027.
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20: 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Le tour d'horizon de l'actualité sportive du Beaujolais Val-de-Saône, c'est tout de suite dans Calade Sport. Pas le temps de savourer les deux médailles d'argent ramenées des championnats de France par Mathias Ribeiro da Cruz sur le contre-la-montre et Tom Lambert-Wetzel sur la course en ligne élite amateur la semaine passée pour le vélo club Villefranche-Beaujolais. Il faudra répondre présent sur la cinquième des sept manches de la Coupe de France DN1 dès ce samedi 4 juillet sur le 64e tour du Piémont Pyrénéen. L'épreuve en ligne se disputera sur 140 km entre Arrête et Larens dans les Pyrénées-Atlantiques et sera dédié aux spécialistes de la haute montagne avec les mythiques cols du Soulor puis de l'Aubisque culminant à 1700 mètres d'altitude pour 1100 mètres d'ascension en 16 km à franchir avant la descente finale de 18 km vers l'arrivée. Après les quatre premières manches, les Loups occupent la 7e place au classement par équipe avec 163 points. Pour l'instant, loin du VC Rouen, leader avec 242 points, mais dispose de coureurs capables de s'illustrer sur un tel parcours. Rappelons également que le Caladois Lucas Minguenaud pointe pour l'instant à la 2e place du classement individuel. Le Trail Tour Beaujolais 2026 fait étape au lac des Sapins dimanche 5 juillet pour la 5e manche de l'édition 2026. Le Trail des Rails, ainsi baptisé, qui propose 3 parcours au départ de Cublis à partir de 8h, de 12 km comptant pour la Mini TTB, 24 et 32 km pour la Maxi, qui impose sur des chemins très techniques un dénivelé positif de 1300 mètres. S'ils sont présents au départ, nous suivrons le leader chez les masculins Corentin Rode, qui ne possède que 90 points d'avance sur le jeune Caladois Léo Armstrong. Chez les féminines, Stéphanie Maneschi, qui devance pour l'instant Charlotte Morel, toujours pour la Maxi. Pour la Mini TTB, Valentine Essautier chez les dames, qui mène pour l'instant le général. Et enfin, David Tourcel chez les messieurs. Et puis le Motoball Saint-Georges de Reims entame la phase retour du championnat Elite 1 cette semaine. Troisième du classement, il va défier à domicile samedi 4 juillet à 16h30 au stade de la Route de Montmerle. Le leader invaincu, le Suma de Troyes, et devra donc se surpasser pour rester dans la course au titre. Calade Sport en profite pour vous souhaiter un excellent week-end, mais surtout un magnifique été de sport et vous dit à très bientôt sur Calade, ma radio.
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4: Bonjour à tous et merci d'écouter RFI, 11h en temps universel, il est 13h ici à Paris.
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4: 2h30 ensemble sur tous les continents avec nos correspondants et nos envoyés spéciaux. À la une ce vendredi 10 juillet, la colère du Mexique après la mort d'un ressortissant aux États-Unis tué par la police de l'immigration, ICE. Les autorités assurent que les agents ont ouvert le feu en légitime défense, version démentie par plusieurs témoins. La présidente mexicaine annonce qu'elle saisit la justice, que son pays va déposer des plaintes pénales aux États-Unis.
6: Nous ferons tout ce qui est en notre pouvoir. Ce que nous ne pouvons pas faire, c'est de rester silencieux face à la mort de ressortissants mexicains lors d'opérations DICE ou alors qu'ils étaient détenus dans ces centres de rétention gérés par des entreprises privées sous contrat avec ICE.
4: Alors, quel peut être l'effet de ces plaintes? Y aura-t-il une enquête, comme le demande une élue américaine? Et ensuite, des sanctions contre les agents concernés? On essaiera de répondre à ces questions dans un peu plus d'une heure avec notre invité.
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4: Au sommaire également, la situation à Hanefis, dans le nord du Mali. Hanefis, attaqué par les djihadistes du JNIM et les indépendantistes du FLA. Mais où est enfin arrivé un convoi de l'armée malienne et de ses alliés russes? Détail dans Afrique midi, à midi et demi, temps universel. Et puis, on va aussi parler de foot, bien sûr, de la Coupe du Monde, du quart de finale qui opposera tout à l'heure la Belgique à l'une des équipes favorites de la compétition, l'Espagne. Les supporters attendent beaucoup du petit génie Lamine Yamal, qui n'a pas encore vraiment montré toute l'étendue de son talent.
7: Il va faire une Coupe du Monde excellente et ça ira de mieux en mieux. On a besoin de sa meilleure version et avec le soutien de toute l'équipe, je pense qu'on peut facilement atteindre la finale.
4: L'Espagne en finale, pour ça il faudra gagner ce soir et puis en demi, se confronter à la France, tombeuse du Maroc hier soir, grâce à un but sublime de Kylian Mbappé, puis quelques minutes plus tard, un autre d'Ousmane Dembélé. Les fans à la sortie du stade voyaient déjà bien plus loin.
8: On va à l'Espagne, on se mange de l'euro et ensuite on se mange de l'Argentine en finale.
4: Alors on n'y est pas encore, mais ça n'empêche pas de se réjouir. Autre réaction de supporters français et marocains dans quelques minutes dans le journal. Dans un instant même. Voilà, vous avez le programme. Bienvenue. Le voilà le journal. Bonjour Gilles Moreau.
9: Bonjour Anne, bonjour à tous.
4: Avec pour commencer donc la Coupe du Monde de football. La France est en demi-finale.
9: Ah oui, la France dans le dernier carré, cela devient une bonne habitude chez elle, hein, puisque ça fait 3 fois d'affilée. Tout n'a pas été parfait hier soir à Boston, où les Bleus ont fait la différence en seconde mi-temps. Ces Bleus de Didier Deschamps sont venus à bout du Maroc 2-0 grâce à leurs attaquants vedettes Mbappé et Dembélé. Dans tout l'Hexagone, la nuit a été courte pour les supporters, très nombreux à se presser dans les bars pour vivre ensemble cette rencontre, ensemble. Mais pas forcément pour la même équipe. Reportage à Paris de Marius Lafont.
10: Je suis pour le gagnant, la vérité.
11: Deux copains, un avec un drapeau du Maroc sur les épaules.
10: Là, si le Maroc il gagne, c'est vrai que ça ferait une joie en plus. Ça sera tout nouveau pour le Maroc.
11: Et l'autre avec le drapeau français.
12: Moi, je suis tunisien. Mon pays, il n'est pas allé loin. Mais bon, c'est pas grave. On n'oublie pas d'où on vient. J'ai grandi en France, je suis né en France. C'est la France qui me nourrit.
11: Les terrasses du quartier du Marais, dans le centre de Paris et du 11e arrondissement, sont bondées.
13: Ça y est, le coup d'envoi vient d'être sifflé. Le match commence.
11: La mairie a piétonnisé les rues jusqu'à 5h du matin et les bars font le plein de supporters.
14: Il y a Peno, Mbappé qui vient de faire une accélération formidable.
11: Kylian Mbappé tire son pénalty, arrêté par Yacine Bounou, le gardien marocain. Les Bleus dominent le jeu, les supporters français trépignent. Ça y est, à la 60e minute, Kylian Mbappé ouvre le score.
15: Vraiment une belle frappe de Kiki, vraiment.
16: On est dans l'artistique là, carrément.
15: Dans l'artistique, c'est vraiment, tu vois, t'es comme ça sur le ballon, et non, c'est propre.
17: Je supporte le Maroc, mais là, on peut que dire que c'est magnifique le but.
11: 6 minutes plus tard, Ousmane Dembélé marque à nouveau. La soirée se termine sur une explosion de joie qui résonne dans les rues de la capitale. 2-0, les Français empochent leur ticket pour la demi-finale.
9: Un reportage à Paris de Marius Lafont avec Steven Elsley pour les moyens techniques. La France donc est la première qualifiée pour les demi-finales. Elle connaîtra son adversaire ce soir à l'issue du match Espagne-Belgique. Coup d'envoi 19h T1. Rencontre à suivre en direct et en intégralité sur nos antennes africaines.
4: En Iran, la fin des funérailles de l'ayatollah Khamenei.
9: Après plusieurs jours de cérémonie, le guide suprême a été inhumé tôt ce matin à Majdad, ville du nord-est de l'Iran qui abrite le sanctuaire de l'imam Reza, le lieu le plus saint de l'islam chiite. La télévision d'État a montré la cérémonie qui a eu lieu sans la présence apparente du fils et successeur du défunt, Mojtaba, un homme qui aurait été gravement blessé par des bombardements, qui n'est pas réapparu depuis. La dernière étape de l'inhumation s'est déroulée dans un contexte de reprise des hostilités entre les États-Unis et l'Iran, avec pour conséquence un net ralentissement du trafic maritime dans le détroit d'Ormuz, même si aucune frappe d'ampleur n'a été signalée depuis hier.
4: Et l'Organisation Maritime Internationale alerte sur les actes de piraterie dans la région.
9: Oui, l'OMI a observé une recrudescence de ces actes au large de la Somalie et dans le golfe d'Aden. En particulier, des attaques commises en avril et en mai contre 3 navires marchands. Depuis, 44 marins sont retenus en otage à bord. Atalante, la mission de l'Union Européenne suit de près la situation. Nicolas Fellmann.
0: La mission européenne est arrivée dans la zone dès les premières attaques. Paolo Fontoni, commandant adjoint de l'opération Atalante.
18: Nos drones et nos hélicoptères nous permettent de réunir des informations sur l'état des navires, sur les équipages. Nous les soutenons et relayons ces informations auprès de leurs familles qui sont, et c'est normal, très inquiètes.
0: Garder un lien donc avec les marins, mais aujourd'hui impossible de les libérer.
18: Quand les attaques ont lieu près des côtes somaliennes, il devient difficile d'intervenir. Les navires ont chacun été attaqués par 7 ou 9 pirates. Maintenant qu'ils sont plus près des côtes, ils seraient désormais en tout une centaine à bord. Les marins sont utilisés comme boucliers humains et leur sécurité reste notre priorité absolue.
0: Sans intervention possible, reste alors une option, attendre l'avancée des négociations.
18: Les négociations sont menées par les pirates, directement avec les armateurs ou les propriétaires de la cale. D'après nos informations, les rançons demandées varient entre 2 et 5 millions de dollars par navire. From one
0: ship to another. Malheureusement, ajoute le commandant de la force navale, si les navires restent près des côtes somaliennes, comme c'est le cas en ce moment, il ne reste souvent qu'une issue, accepter de payer une rançon.
9: C'était Nicolas Fellmann. En Russie, des attaques de drones ont visé plusieurs installations pétrolières dans le sud du pays la nuit dernière, déclenchant un incendie dans une raffinerie de la région de Krasnodar. Les autorités russes font état de la destruction de précisément 376 drones ukrainiens.
4: Votre poste prend fin immédiatement. Merci pour vos services.
9: C'est en ces termes que les deux derniers membres de la commission d'assistance électorale américaine ont été limogés ce jeudi par Donald Trump. Cette agence indépendante bipartisane, dirigée par 2 démocrates et 2 républicains nommés par le président, cette agence donc soutient l'organisation des élections dans les différents États. Elle est désormais privée de direction puisque les 2 membres républicains ont quitté leur fonction plus tôt dans l'année. Louise Jouvezom, bonjour.
19: Bonjour.
9: Cette décision de la Maison-Blanche inquiète les démocrates également. Les organisations de défense des droits politiques, hein. D'autant que ce n'est pas la première fois que Donald Trump s'en prend au système de contrôle électoral.
19: On peut même dire que le président et son administration en ont fait leur cheval de bataille. En février 2025, Elon Musk, alors à la tête du Doge, s'en prend à l'agence qui assure, entre autres, la protection physique et numérique des bureaux de vote. 130 employés sont renvoyés, réembauchés sur décision d'un juge, puis affectés à d'autres agences. Le même mois, l'ex-ministre de la Justice Pam Bondi dissout une unité du FBI qui enquêtait sur les influences étrangères lors des élections. Une unité pourtant mise en place sous le premier mandat de Donald Trump. En mars 2025, la secrétaire à la sécurité, Christine Ohm, supprime le financement d'un réseau national de partage d'informations qui permettait aux États et aux agents électoraux de détecter, notamment, les tentatives de piratage. La commission d'assistance électorale se trouvait quant à elle sur la sellette depuis son refus d'appliquer un décret présidentiel qui rendait un document de citoyenneté obligatoire pour pouvoir voter. Le limogeage de ces 2 derniers dirigeants s'ajoute donc à un travail de sape de l'indépendance et de la fiabilité du processus électoral aux États-Unis à 4 mois des élections de mi-mandat.
9: Louise Jouvezom, merci.
4: Également dans l'actualité, une partie de l'Europe de nouveau frappée par la canicule qui dure.
9: Avec pour conséquence des feux de forêt meurtriers. C'est dans le sud de l'Espagne que la situation est la plus critique. Le feu qui s'est déclenché hier soir près d'Almeria en Andalousie a fait au moins 11 morts. Certaines victimes ont été retrouvées piégées dans leur véhicule, peut-être des touristes étrangers qui passaient leurs vacances. Lors d'une cérémonie, le roi et la reine d'Espagne ont observé une minute de silence. En France, le gouvernement est confronté à un nouvel épisode de canicule qui devrait durer jusqu'en milieu de semaine prochaine. Il a pris la décision sans précédent de déclencher le plan hors sec chaleur extrême dans plusieurs départements. 9 départements de l'Ouest en vigilance rouge canicule, 72 autres sont en vigilance orange. Actuellement, un comité interministériel de crise se tient sous la présidence du Premier ministre Sébastien Lecornu.
4: La France, où un sombre record se confirme.
9: Oui, à la pauvreté.
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21: Point d'information du futur siège de la communauté d'agglomération de Villefranche-sur-Saône. Les travaux de rénovation du bâtiment historique de l'ancienne chambre de commerce et d'industrie du Beaujolais, situé au 267 boulevard Gambetta à Villefranche-sur-Saône, se poursuivent. Un point d'étape d'information à destination des riverains du quartier s'est tenu en juin dernier. L'occasion de recueillir quelques impressions et tout d'abord, les premières questions au président de l'agglomération Villefranche-Beaujolais-Saône, Pascal Ronzière, sur un projet qui prend forme.
22: C'est un nouveau point d'information pour les riverains du boulevard Gambetta pour leur présenter effectivement l'avancée des travaux de notre futur siège de la communauté d'agglomération dans les anciens locaux de la chambre de commerce et d'industrie. Et c'est important pour nous de partager avec les habitants de ce secteur l'état du chantier, l'état d'avancement du chantier et puis aussi ce qui va être aménagé ensuite.
21: Le futur bâtiment permettra d'améliorer l'accueil et les services au public.
22: Oui, la communauté d'agglomération a pris beaucoup de compétences et d'importance, mais n'a plus des locaux qui sont adaptés à ses activités, ne dispose pas d'une salle d'assemblée pour réunir les conseillers communautaires, pour réunir les maires. Et donc, il était important pour nous, effectivement, de nous recentrer d'abord sur un seul lieu, puisqu'aujourd'hui, nous sommes dispersés sur plusieurs lieux, et puis de créer des espaces de travail modernes pour les élus et aussi pour les agents.
21: L'arrivée de combien de personnel, alors, ici, sur le bâti ?
22: Alors, c'est 120 personnes qui travailleront demain sur le boulevard Gambetta, sur à peu près 300 agents de la communauté d'agglomération, mais beaucoup dans les crèches, puisque nous avons la compétence petite enfance, au conservatoire de l'école de musique, à la collecte des déchets. Donc on a à peu près 120 personnes qui sont dans nos services support administratifs et qui donc vont s'installer boulevard Gambetta au printemps 2027.
21: Mais également de réunir les agents de l'agglomération et d'offrir des conditions de travail performantes.
22: On a 3 sites aujourd'hui, effectivement, rue Paulbert, 2 sites rue Paulbert, des locaux au Martelet à Lima. Et donc, cette rénovation des anciens bâtiments de la Chambre de commerce et d'industrie et cette création d'un siège de la communauté d'agglomération va nous permettre de rassembler en un seul lieu, effectivement, l'ensemble de nos services.
21: Oui, qui simplifie effectivement le travail des uns et des autres, j'imagine.
22: Ça va permettre effectivement à chacun de travailler mieux ensemble sur le même site, de faire des économies aussi pour nous, puisqu'aujourd'hui nous payons des loyers. Et puis, de faciliter évidemment aussi le travail entre les élus qui disposeront d'espaces de travail et les services.
21: Et enfin, le stationnement en ville devient de plus en plus compliqué. Des dispositifs ont-ils été imaginés ?
22: Déjà aujourd'hui, dans les locaux, dans les bâtiments de la communauté d'agglomération, nous ne disposons pas de parking pour les élus ou pour le personnel. Donc, on se gare tous sur des parkings publics. On vient à pied, à vélo. Donc, on n'aura pas de parking spécifique ici, puisqu'on défend aussi l'idée d'un nouveau modèle où on essaye d'utiliser sur le centre de la ville, notamment la marche, le vélo et les transports en commun. Et donc, évidemment, on va montrer l'exemple en ne favorisant pas l'utilisation de la voiture individuelle. Pour les agents qui viennent d'un petit peu loin, qui viennent en voiture, ils ont l'habitude de se garer sur des places de stationnement éloignées, de finir leur trajet à pied.
21: Bonjour madame.
23: Bonjour madame.
21: Alors vous êtes une riveraine, c'est ça ?
23: Oui, je suis une riveraine. J'habite juste en face de la future aménagement de l'agglomération, c'est ça.
21: Donc qu'est-ce que vous en pensez effectivement, vous en tant que riveraine, de l'installation du siège de l'agglo ?
23: Je pense que c'est une bonne chose. Hein. Il y avait besoin, je pense, de rénover ce bâtiment. Et je pense que oui, ça peut être une bonne chose que l'agglomération vienne s'installer.
1: installer ici.
2: Aujourd'hui, les travaux ont commencé. Comment ça se passe pour vous? Vous fermez les fenêtres?
1: Oui, c'est un peu compliqué. On fait avec. Hein. Surtout au début, quand ils ont commencé à casser, ça a été vraiment beaucoup de bruit. Maintenant, vu la chaleur, on ferme les fenêtres. Et puis bon, il faut que le travail se fasse aussi. Hein. Leur métier qui n'est pas toujours facile avec la chaleur en ce moment, qui n'est pas facile. Quoi.
2: Donc, ravi d'avoir effectivement ce bâtiment qui va être réhabilité, restauré.
1: Oui. C'est, voilà. Je pense que ça fera un joli bâtiment et c'est toujours agréable d'avoir des bâtiments entretenus autour de nous. Hein.
2: Alors il va y avoir aussi des allées-venues forcément, de voitures, de personnes qui vont arriver, ça ne vous inquiète pas
1: C'est vrai que les parkings, ça va être c'est un peu compliqué pour se garer, mais bon, je pense que c'est un petit peu de partout pareil.
2: Merci à vous.
1: Merci, bonne journée à vous.
21: Des informations sur la réhabilitation des deux bâtiments en cours développés par le responsable des grands travaux pour l'agglo VBS.
3: Pierre Haricot, donc je suis responsable des grands projets pour la communauté d'agglomération Villefranche-Beaujolais-Saône et je m'occupe du chantier donc de réhabilitation et de création du futur siège de l'agglomération. Bon, on a deux bâtiments, donc on a le bâtiment patrimonial des années 30 et on a le bâtiment un peu plus récent des années 70, donc qui sont d'un autre temps, notamment en termes énergétique. Et donc il y a un gros travail de rénovation d'aménagement, donc rénovation énergétique, d'aménagement intérieur. Et puis l'extérieur, lui, va pas énormément changer dans la mesure où on a décidé de plutôt préserver le patrimoine et le mettre en valeur. Alors on a commencé en mai 2025, notamment par les travaux de désamiantage, de curage du bâtiment, c'est-à-dire on vide le bâtiment jusqu'à la fin de l'année 2025. Et en janvier 2026, on a vraiment commencé les travaux où là on construit, hein, on démolit pas, on construit. Donc c'est des travaux qui se poursuivent en fait jusqu'en début d'année 2027. Là, on est un peu à une phase un peu charnière dans la mesure où on termine les travaux structurels. Donc, c'est un peu tout ce qu'on peut voir quand on passe là sur le boulevard Gambetta, avec une grue qui va partir mi-juillet. Et du coup, là, on va plutôt après travailler sur l'intérieur. En ce moment, on a donc les travaux de façade qui commencent. Donc, on le voit sur deux parties du bâtiment et qui vont se poursuivre jusqu'au mois d'octobre. Et au mois d'octobre, on aura un bâtiment qui sera extérieurement en fait terminé, mais dans lequel il restera quand même pas mal de boulot. Alors sur l'extérieur, effectivement, donc il y a les façades et les menuiseries hein, sur les bâtiments, mais effectivement, il y a tout un aménagement, donc un parvis sur la partie côté boulevard Gambetta, et toute une partie arrière qui est végétalisée, donc désimperméabilisée. Donc on est un petit peu, on essaye d'éviter de collecter l'eau de pluie, et plutôt on préfère la faire s'infiltrer. Donc en fait, on a toute une partie extérieure qui va être remise en valeur au niveau de la végétation et des plantations qu'on va pouvoir y faire.
2: Alors en matière de travaux, est-ce que vous rencontrez des difficultés ou...
3: Ouais, on va dire il n'y a pas de grosses surprises. Des surprises, il y en a tous les jours sur un chantier comme ça, de rénovation hein, principalement. Et du coup, il n'y a pas de grosses difficultés. On arrive à trouver à chaque fois des solutions. Le planning est en gros tenu. On est toujours sur une fin de travaux au plus tard.
2: Vous m'avez dit donc fin des travaux.
3: Et la fin des travaux, c'est on va dire au premier trimestre 2027 et un aménagement qui va se faire au printemps des différents services de l'agglomération dans ces nouveaux locaux.
20: J'habite au 282 boulevard Gambetta, c'est-à-dire juste en face des travaux, au cinquième étage, donc aux premières loges.
2: Très bien.
20: Je peux pas vous dire.
2: Aux premières loges des travaux.
20: Des travaux, oui, bien sûr. Oui.
2: Donc alors, vous les avez vus arriver, effectivement. Oui. Qu'est-ce que vous en avez pensé?
20: Au début, on s'est un peu affolé parce que la démolition était assez bruyante, ce qui est normal. Et on ne savait pas trop non plus comment ça allait devenir. Et puis, on nous a présenté le projet. Et aujourd'hui, on est serein. Bon, ça se passe bien. Bon, c'est des travaux, c'est normal qu'il y ait du bruit, mais pour nous, c'est normal.
2: Et plutôt content que ces bâtiments soient réhabilités? Qu'est-ce que
20: oui,
2: vous en
20: surtout,
2: pensez?
20: Oui. Enfin, sur le premier, là, le grand blanc, non, parce qu'il était déjà de bonne qualité, puisqu'il n'est pas assez ancien. Et l'ancienne chambre de commerce, là, derrière moi, c'est vrai qu'elle datait des années 30. Bon, ça faisait un peu vieillot, mais je pense que comme elle va être rénovée, ça va être quand même mieux.
2: Donc un changement, effectivement, de paysage?
20: Voilà, changement de paysage, modernisation. Et seul petit souci, c'est qu'il va y avoir 130 personnes qui vont travailler là. Donc on s'inquiète un peu pour la circulation et le stationnement. Mais à part ça, tout va bien.
2: Et les places de parking?
20: Alors, on en a dans 282 boulevard Gambetta, là où j'habite, il y a des stationnements privés, enfin, pour la communauté de communes, au sous-sol. Mais on vient de me rassurer, on m'a dit que c'était simplement pour les gens de la communauté de communes et non pour les salariés, ce qui fait que l'occupation des parkings sera comme aujourd'hui et sans plus. Enfin, vous savez, on est en pleine ville, que ça se passe là ou au centre-ville, c'est pareil, pour moi, il n'y a pas de problème.
2: Il n'y a pas de problème.
20: L'activité normale d'une agglomération.
21: À Actuellement, les travaux se déroulent dans les délais prévus pour un aménagement de la communauté d'agglomération au printemps 2027.
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2: Retour en enfance le vendredi 19 juin où le théâtre de Tarare accueillait le concert des animés dans le cadre du week-end culture manga au profit de l'association Ensemble pour Julia présidée par Fabien Bosque. Une soirée réunissant 4 voix dont 3 emblématiques des génériques de dessins animés et d'animes japonais. Enrique, premier interprète français de Goldorak, Jean-Paul Césari, l'inoubliable voix de Nicky Larson, Ne craint personne, Jean-Marc Anthony Nikabea, connu notamment pour les génériques de Pokémon et Franck Animé Live. Sur scène, les membres de Cosplay Corp ont également accompagné plusieurs tableaux musicaux en incarnant en cosplay les héros des séries interprétées. À l'origine de cette aventure musicale, Franck Animé Live, directeur artistique du concert des animés, il en a imaginé la construction et le déroulé. Sur scène, les chanteurs interprètent leurs propres titres, tandis que Franck vient enrichir l'ensemble en revisitant des openings cultes des années 80 comme Capitaine Flamme, Bioman ou encore Dragon Ball, mais aussi des années 2000 avec Code Lyoko ou Miraculous Ladybug. Également créateur de la web-série Elven, il nous présente tout d'abord son univers. Comment est née l'idée de créer Elven et qu'est-ce qui vous a inspiré au départ ?
3: Alors, la création d'Elven vient de Ryodoka, de Mokobal Studio. C'est lui qui en est complètement le propriétaire et en tout cas, c'est lui qui a développé cette idée-là. Il est très fan à la base de séries tokusatsu, c'est-à-dire c'est les séries un petit peu Sentai ou Metal Hero, style XOR, Bioman, voilà, pour imaginer les choses. Et il est très très fan voilà, de ces séries-là et surtout de Kamen Rider. Et il a voulu faire, à travers cette série, un hommage au Kamen Rider, mélangé aux légendes arthuriennes et saupoudré d'un humour très corrosif, très humour noir. Et voilà finalement ce que c'est la série Elven.
2: Et pourquoi ce mélange détonnant et incroyable finalement ?
3: Ça fait vraiment partie de sa culture, en tout cas, à la fois cinématographique et télévisuelle avant tout. Et je crois que quand on nourrit des projets comme ça, c'est parce que c'est des choses qui nous ont influencé forcément quand on était plus jeune et qu'on a adoré, qu'on a aimé.
2: Quel a été le plus gros défi dans la création de la série ?
3: Le plus gros défi, vraiment pour eux, ça a été les armures. Les armures, je sais, ça a été un travail très colossal, conséquent et remarquable de la part de Clément. Clément qui joue le rôle justement d'Elven. Et il a énormément bossé là-dessus sur la conception des armures qui a été faite aussi avec Ryodoka parce que Ryodoka du coup dessine des plans et quelque part Clément lui amène jusqu'au bout du bout la réalisation dans notre monde réel. Vraiment ça a été un très très gros travail. Je crois que le plus gros défi a été là, hormis après le choix bien sûr des lieux de tournage puisque tout ça n'est pas réalisé que en salle ou en studio. On l'a vu, on est vraiment plein air et ça c'est très agréable.
2: Quel personnage de votre univers pourrait chanter le mieux un générique de ce soir et lequel ?
3: Moi je pense Ryodoka directement. Alors est-ce qu'il en est capable ? Je ne sais pas, mais forcément lui adore cet univers-là. On est grosso modo des mêmes générations, hein. On a été nourris avec Récréa 2, avec le Club Dorothée, donc en définitive je pense que par cœur il serait capable d'en interpréter quand même déjà pas mal.
2: Et laquelle ?
3: Moi je pense les Chevaliers du Zodiac. Même Sailor Moon, je suis sûr que Sailor Moon il est capable de la faire.
2: Bon, on attend ça alors peut-être.
3: C'est son défi prochain.
2: On note. On va parler un petit peu de la collaboration d'aujourd'hui.
3: Alors tout simplement c'est Fabien Bosque qui gère et pilote la convention Weekend Culture Manga où on va se retrouver demain et après-demain qui en étroite ligne avec la mairie a proposé mon nom en tout cas pour mettre en place ce genre de concert et rapidement on s'est tous contactés avec son impulsion. Et derrière, ça a donné lieu à faire un montage, un vrai montage multi-chanteur. Et c'est vraiment cette partie, moi, que j'adore, que j'affectionne. Forcément, Jean-Marc, Jean-Paul, Enrique, c'est pas les premiers concerts qu'on fait ensemble. Il y en a déjà depuis quelques années, forcément plusieurs. Et surtout, avec Enrique, on travaille même à longueur d'année assez étroitement, puisque chacun a sa carrière solo. Et de temps en temps, on nous demande ensemble, parce qu'on a monté un show Goldorak. Et d'ailleurs, on sera présent à la Japan Expo Paris. Ça, c'est vraiment une très très bonne nouvelle. On sera non seulement à la Japan Expo Paris, donc la première convention de France, mais en plus, on est là pour les 25 ans de la convention. Et on sera là pour présenter pendant deux jours le show Goldorak qu'on a mis en place. Enrique va interpréter, bien sûr, ses titres phares. Et moi, je vais venir interpréter notamment les deux titres que j'ai fait à la Goldorak Experience, plus la version de Noam, etc. Et puis des petites surprises que je vous dévoile pas. Venez nous rejoindre à la Japan Expo, vous allez voir, c'est très sympa.
0: Votre plus beau souvenir, la Goldorak Experience peut-être?
3: Oui, incontestablement oui, parce que pendant cette soirée, il s'est passé beaucoup de choses. Outre la Goldorak Experience et la possibilité, parce que sur le papier, je n'avais rien à y faire. Je suis pas chanteur d'origine de Goldorak. Et avoir la chance de chanter aux côtés de Noam, d'Enrique, même si je l'avais déjà fait, de Bernard Minet, de Jean-Pierre Savelli, d'être avec les vrais chanteurs de Goldorak, les originaux, ça c'est déjà extraordinaire. Ça s'est fait pourquoi? Parce que le producteur a souhaité... parce que malheureusement Lionel Leroy est décédé il y a quelques années, il a souhaité faire une incarnation sur scène et pas laisser la scène vide et passer uniquement ses chansons. Il voulait qu'il y ait un chanteur qui interprète. J'ai préparé une maquette, il se trouve que ma voix collait très très bien et c'est pour ça que je me suis retrouvé embrigadé dans cette superbe aventure. Cerise sur le gâteau, le producteur avait fait la surprise au public d'accueillir Dorothée. Et du coup, j'ai pu profiter de quelques minutes en backstage pour pouvoir échanger avec Dorothée, vraiment entre quatre yeux, dans des conditions qu'on ne peut pas avoir comme ça à l'accoutumée. Donc vraiment, incontestablement, oui, cette soirée restera pour moi mémorable.
2: Et ce week-end, vous allez prolonger votre présence.
3: Le petit extra, c'est que dimanche, je serai encore sur place, sur Tara, parce que moi, du coup, je participe à la convention Weekend Culture Manga, parce que je suis l'animateur du week-end, et je ferai un concert supplémentaire, cette fois-ci en solo, sur le dimanche après-midi. Là, on va mélanger un petit peu quelques japanimes, mais on va aussi faire du Disney, parce que le Disney aussi, c'est quelque chose que les gens adorent, les grands, mais surtout aussi les tout-petits, donc c'est vraiment, là aussi, très intergénérationnel, et c'est ça qui est vraiment cool.
2: Un petit mot sur le médaillon que vous portez?
3: Par rapport au médaillon que je porte autour du cou, qui est le médaillon d'Esteban dans les Mystérieuses Cités d'Or, ce soir, il y a un deuxième médaillon qui va être sur scène, plus gros, plus doré, plus tape à l'œil pour la scène. Et en fait, il y a une surprise, parce que c'est Enrique qui va interpréter ce soir les Mystérieuses Cités d'Or. Alors, il sait qu'il y a des cosplayers qui vont intervenir. Par contre, ce qu'il ne sait pas, c'est que moi, je vais venir en grand prêtre, lui remettre le médaillon autour du cou. Et forcément, comme le grand prêtre est casqué, mon visage sera dissimulé. Et ça va être une petite surprise. Petite surprise aussi, c'est que Jean-Marc aussi va arriver sur scène, mais en Tao. Toutes les tenues sont déjà prévues. Donc, Enrique sait qu'il y a des cosplayers qui vont intervenir avec lui pour les Mystérieuses Cités d'Or. Par contre, il ne sait pas que moi, Jean-Marc, on sera dans la partie.
2: Et la surprise a été totale sur scène pour Enrique, qui n'a pas immédiatement réalisé que Tao était interprété par Jean-Marc Anthony Cabea et surtout n'a pas reconnu Franck sous son casque du grand prêtre.

0: première interprète de la version française de Goldorak et figure historique de la série, Enrique demeure une voix intimement liée au générique malgré les différentes versions qui ont pu exister au fil du temps. Son travail sur la série lui vaut également une reconnaissance officielle de la famille de Gonagai, créateur de Goldorak, ainsi que de Toei Animation, le distributeur des animes japonais. Avec beaucoup d'humour, il revient avec nous sur son parcours et sur son lien toujours fort avec ce personnage culte.
1: Voilà, me llamo Enrique et je suis très content d'être en France, que ça me fait beaucoup plaisir. Lyon, je ne connaissais pas, Tarraro non plus, mais que mucho gusto.
0: Vous aviez tout juste 21 ans. Lorsque vous avez interprété le générique de Goldorak, imaginiez-vous que ce succès durerait encore près de 50 ans après?
1: Jamais de la vie! Jamais, non. Audrey, vraiment, dans mes rêves les plus fous, jamais je n'aurais imaginé interpréter quelque chose qui soit encore dans le cœur, toute génération confondue, des filles, des garçons, c'est incroyable. Ça a traversé des générations, et non, à 20 ans, je ne pouvais pas m'imaginer ça.
0: La première fois que vous avez entendu votre voix à la télévision, quelle a été votre réaction?
1: Alors, je l'ai rarement entendu. Par contre, ce sont mes frères et sœurs qui, à l'époque, parce que moi, j'étais en tournée, et à l'époque où ils le diffusaient, en 78, puisque c'est le premier générique de la série, des Goldorak, en 1978, eh bien, l'été où ça a été programmé, j'étais en tournée avec Herbert Léonard, avec Carlos, avec Nicoletta, des artistes des années 80. Tous les soirs, on était sur scène, l'après-midi des répétitions, donc je me suis rarement entendu ou vu. Ça a été que bien plus tard, lors de rediffusion, que je me suis entendu, en fait. Oui.
0: Et ça fait quoi?
1: Ben, ça fait bizarre. Vraiment, ça fait bizarre parce que c'est quand même un animé japonais, avec tout ce que ça avait d'explosif et de novateur à l'époque. C'était génial. C'était des robots alors qu'il n'y avait que des animaux. Nous, on avait des ours, on avait des canards, on avait des lapins, on avait des souris, mais il n'y avait pas de robots, en fait. Moi, ça m'a surpris. D'ailleurs, j'ai pour habitude de dire que j'ai été le premier fan, en Europe en tout cas, de Goldorak, quand il est arrivé en France.
0: Et qu'est-ce que ça fait de se dire que finalement vous avez apporté de la magie à toute une génération et puis même les suivantes?
1: Ben, ça me remplit de bonheur parce que j'ai eu la chance de chanter ce générique, comme je vous dis, il y a une cinquantaine d'années, pour les parents et les grands-parents qui maintenant effectivement sont parents et grands-parents, mais à l'époque étaient des bambins, des gamins de 9, 10, 11, 12 ans, voire 6 ou 7 ans. Et le plaisir que j'en retire, c'est que ça se transmet de génération en génération. Tiens, mon générique est dans le feuilleton quand il va défendre la planète. « Accours vers nous, prince de l'espace, Goldorak, go !» Il se bat vraiment et les parents maintenant le font écouter aux enfants, aux nouvelles générations, ce qui fait que ça a traversé avant toutes les générations.
0: Y a-t-il une phrase du générique que vous chanteriez différemment aujourd'hui?
1: Alors non, c'est peut-être un peu prétentieux, parce qu'à l'époque où je l'ai chanté, je ne voulais pas qu'on soit moins bon que la version japonaise. Parce que les Japonais avaient fait un truc super, le feuilleton par lui-même et le manga, le système manga, les images, l'imagerie, on va dire, étaient déjà très performantes et super.
0: Quelle était l'ambiance dans les studios d'enregistrement à la fin des années 70?
1: Ben, elle était plutôt bizarre parce que moi j'avais 20 ans, comme vous l'avez signalé, et il y avait 5 ou 6 Japonais qui étaient là, en costard, et qui acquiesçaient ce que je faisais derrière le micro, mais il n'y avait pas grand monde, on était tout seul. Bon, bien sûr, il y avait Pierre Delanoë, l'auteur, celui qui a écrit les paroles en français de Goldorak, de la première version. Et non, c'était plutôt pas froid, mais bon, chaleureux, juste ce qu'il faut, quoi. On se comprenait pas, il parlait japonais, je parlais français, on était mal.
0: Si Goldorak existait vraiment, où aimeriez-vous qu'il vous emmène?
1: Ah, très bonne question, bravo. Faire le tour de la planète, peut-être, ou aller beaucoup plus loin que notre planète à nous, parce qu'il arrivait, bon, bien sûr, d'une autre planète, et pour venir sur la planète bleue, qui est la nôtre, bien qu'elle soit magnifique, j'aurais aimé, oui, faire un petit tour avec lui, oui, tout à fait.
0: Entre Goldorak, Actarus, Alcor, quel personnage vous ressemble le plus?
1: Je pense que c'est Actarus. Dans ma jeunesse, j'ai toujours été, on s'identifie comme beaucoup, hein, comme des millions et des millions de fans, de passionnés, dont je suis, à Actarus.
2: traces de l'esprit.

0: Autre voix emblématique de cette soirée, Jean-Paul Césari, interprète du générique Nicky Larson, ne craint personne. Figure associée à l'époque du Club Dorothée, il a participé à de nombreuses adaptations françaises de séries japonaises diffusées dans les années 1990. Son générique est devenu l'un des titres les plus reconnaissables de toute une génération, encore largement reprise aujourd'hui, dès les premières notes. Comment êtes-vous arrivé dans l'univers des génériques et des animés du Club Dorothée ?
1: C'est une très bonne question. Un peu par hasard, je dirais, parce qu'en fait, lorsque j'ai été engagé par l'équipe, je n'ai pas été engagé pour chanter, pas du tout. J'ai été engagé pour être l'assistant personnel de Dorothée, ce que j'ai été pendant quelques années. Mais il se trouve que M. Jean-Luc Azoulay, le patron, donc, m'a convoqué en me disant « Est-ce que tu veux bien chanter ?» Il savait que j'étais chanteur et musicien. Il m'a dit « Écoute, si tu veux essayer de chanter quelques génériques, ce serait bien. » Parce que comme c'est Bernard Minet qui les fait tous, ce serait bien qu'on ait une autre voix. Voilà comment je suis arrivé à chanter quelques génériques.
0: Parmi toutes les chansons que vous avez enregistrées, laquelle vous ressemble le plus ?
1: Bon, maintenant, j'ai un petit peu changé, mais je crois que quand même Nicky Larson, finalement, ça m'allait pas mal à l'époque, oui. Voilà. Et c'est vrai que je me retrouvais en tout cas dans certaines actions de ce détective, qui était quand même aussi séducteur, on peut le dire.
0: Y a-t-il un générique que vous auriez aimé interpréter, mais qui vous a échappé ?
1: Non, je pense que ce que je chante moi, ça me suffit amplement, et je n'ai pas essayé d'en chanter d'autres d'ailleurs. Vous savez que Juliette, je t'aime, c'est un truc que j'aime bien et que j'aurais pu peut-être l'interpréter, mais bon, c'est pas moi qui l'a fait, c'est Minet. Mais sinon, franchement, mes chansons me suffisent vraiment.
0: Y a-t-il un générique pour lequel le public est étonné d'apprendre que c'est vous le chanteur ?
1: Il y a un générique, effectivement, où les gens sont étonnés, comme je le dis, parce que c'est pas quelque chose que j'ai fait dans le cadre du Club Dorothée, c'était après, et ça s'appelle Détective Conan. Et c'est quelque chose qui est très demandé maintenant, parce que les gens maintenant savent que c'est moi qui le chante. Mais à l'époque, au début, il y a quelques années en arrière, c'est vrai que ça a étonné tout le monde.
0: Quelle a été votre plus grosse surprise après la diffusion de l'un de vos génériques ?
1: Alors au départ, c'est vrai qu'il n'y avait pas de surprise, parce que bon, honnêtement, je ne pensais pas qu'on en reparlerait tant de temps après. Pas du tout, non, au départ, moi j'ai chanté ces trucs, en fait, j'étais payé un peu plus, moi j'ai pas peur de le dire, hein. Et je me suis pas mis dans la peau des personnages, pas du tout. Et même à la limite, je ne regardais même pas les diffusions, parce que de toute façon, je n'avais pas le temps. Quand on est assistant de Dorothée, j'imagine que vous savez ce que ça peut être et les heures que ça prend. Donc effectivement, je ne connaissais pas toutes les histoires en tout cas.
0: Racontez-nous un moment où quelque chose s'est complètement passé autrement que prévu.
1: Oula. Quelque chose qui n'était pas prévu, je me rappelle une des tournées de Dorothée. Et à la fin de la soirée, on allait manger au restaurant tous ensemble. Il y avait tous les musiciens, les musclés, les danseurs, Dorothée, Jean-Luc Azoulay et moi-même. Et on dînait dans un très beau restaurant. Et puis, il y avait aussi le chorégraphe qui s'appelait Chris. Et ce soir-là, c'était son anniversaire. Et donc, à notre grande surprise, M. Jean-Luc Azoulay a pris son assiette et l'a cassée par terre. Il nous a dit que c'était la tradition. Donc, il a fallu qu'on casse aussi toutes nos assiettes. Je vous laisse imaginer la tête des gens qui nous recevaient. Voilà, ça, c'est quelque chose qui n'était pas prévu et qui m'a laissé un souvenir impérissable.
0: Votre générique est devenu indissociable de Nicky Larson pour toute une génération et même la suivante. Quel regard portez-vous sur la manière dont Philippe Lachaud a modernisé cet univers pour le cinéma ?
1: Déjà, ce que je peux dire sur Philippe Lachaud, c'est que j'ai été vraiment très heureux qu'il fasse appel à moi, même pour faire une petite apparition. Et honnêtement, c'est quelque chose qui m'a marqué. C'est un de mes plus beaux souvenirs artistiques. J'ai participé à ce tournage et franchement, le cinéma, je ne le connaissais pas du tout. Et puis, ils ont été tellement sympas avec moi, tellement respectueux que franchement, c'est des gens qui resteront dans ma mémoire et qui seront gravés parce qu'ils ont une espèce de sympathie énorme et qui se transmet d'ailleurs. Et franchement, je les aime beaucoup, toute l'équipe.
0: Vous avez également travaillé aux côtés de Didier Barbelivien, c'est peut-être moins connu, à une période de votre carrière. Quels souvenirs gardez-vous de cette collaboration et qu'est-ce que son regard d'auteur-compositeur vous a apporté artistiquement et humainement ?
1: C'est vrai qu'à l'époque, on cherchait un auteur, parce que c'est moi qui faisais mes chansons. Mais ça ne marchait pas, ou pas assez en tout cas. Et donc la production avait décidé de faire appel à un auteur de renom. Donc c'était Didier Barbelivien. On ne s'est pas vu souvent, je l'ai eu souvent au téléphone en tout cas. Bon, il a écouté, parce que la musique c'est moi qui l'avais faite sur une chanson qui s'appelait Comédienne. Il a écouté la chanson, on s'est vu une fois ou deux, mais pas plus. Et il m'a rappelé à peu près 3 semaines après. Il m'a dit, voilà, j'ai une idée, tu me diras ce que tu en penses. Et moi, j'ai trouvé que la chanson était superbe et tout. Malheureusement, elle n'a pas eu la carrière qu'elle aurait dû avoir. Parce que la réalisation n'était pas bonne. Et parce que peut-être je n'avais pas pris dans la bonne tonalité, je ne sais pas. En tout cas, il manquait quelque chose à cette chanson. Et ça, c'est un de mes grands regrets. En tout cas, moi, je suis très content d'avoir travaillé avec quelqu'un comme lui.

0: Jean-Marc Anthony Cabea est notamment connu pour avoir interprété le générique français de Pokémon, Attrapez-les tous, qu'il a porté sur les 10 premières saisons de la série. Une voix immédiatement identifiable pour toute une génération de téléspectateurs ayant grandi avec l'univers de Pokémon.
1: J'ai fait quelques génériques dont Pokémon, Yu-Gi-Oh! GX, Tortue Ninja 2003, Chin Cheng et Dinosaur King.
0: Comment avez-vous été choisi pour chanter le générique de Pokémon ?
1: Par hasard, en fait. J'étais au bon endroit, au bon moment, et j'étais prêt, surtout. Et en fait, il y avait une audition que je n'ai pas faite, parce que je travaillais mon album, et en fait, la personne ne trouvant pas, elle est venue dans ma petite alcôve où je mixais mon album, et elle m'a demandé, en fait, de lui faire écouter ce que je faisais. Et je l'ai fait courte, mais en fin de compte, elle m'a demandé de faire l'audition, parce qu'il allait la refaire. Comme moi, je travaillais, j'ai demandé de me laisser travailler. Et donc, cette personne a été voir le big boss, le patron. Et le patron lui a fait écouter les génériques que j'avais déjà fait. Et du coup, il a décidé de me prendre.
0: Imaginez-vous qu'attraper les tous deviendrait un slogan mondial ?
1: Du tout, du tout. En même temps, la pensée n'a même pas traversé l'esprit. Dans le sens où, quand on fait un générique, on n'a jamais entendu le morceau. On arrive et on l'entend pour une première fois. Et en fait, il y a un exercice qui doit se faire, c'est trouver la scansion idéale avec les nouvelles paroles en français par rapport à la version originale et en écoutant ce que dit le directeur artistique. On est hyper concentré, en fait. Et donc, on est plus dans la concentration et dans le fait de vouloir le faire bien et de bien le faire que de se dire « Oh, ça va être un succès
0: !» Est-ce qu'il y a un passage du générique que vous chantez différemment aujourd'hui ou que vous chanteriez différemment ?
1: Non. Non, parce que je trouve que c'était vraiment bien fait, en fait. J'ai déjà essayé, hein. On essaye toujours de faire d'autres choses, etc. Mais en fait, c'est vraiment bien fait, c'est bien étudié. Et même par rapport à la version originale, il y a des choses qu'on a adaptées. Et je pense que c'était bien fait et que ça ne doit pas être changé.
0: Quelle est la réaction la plus drôle que vous ayez eue en chantant Pokémon en concert ?
1: La réaction la plus drôle ? En fait, drôle. Sur le moment, j'ai pas trouvé ça drôle, mais après, c'était la toute première fois en fait que je le chantais en live, et donc je ne l'avais chanté qu'une seule fois en fait, le jour de l'enregistrement, et donc du coup, j'ai dû l'apprendre par cœur, et je suis arrivé. C'était la première fois que j'allais le faire en live devant des gens. Mais j'étais pas vraiment à l'aise. C'était une première fois, c'est une toute première, et en fait, je me suis rendu compte que les gens la connaissaient mieux que moi. Donc, j'avais d'autant moins droit à l'erreur et j'ai un petit peu plus paniqué. Et c'est, bon, après coup, c'est très drôle.
0: Est-ce qu'il vous arrive encore que des adultes chantent le générique avec vous mot pour mot ?
1: Oui, tout à fait, tout à fait. Et d'ailleurs, parfois en concert, c'est ce que je fais. Je leur dis de le chanter et je les laisse faire, en fait. Et bon, je leur donne un petit coup de main comme ça, à gauche, à droite, mais en fait, ils le chantent et c'est des grands moments.
0: Est-ce que vous avez déjà réalisé en chantant Pokémon que vous étiez en train de créer un souvenir d'enfance pour des millions de personnes ?
1: Non. Non, c'est vraiment, c'est un, comme on dit, un backdrop. C'est venu par après. Je m'en suis jamais rendu compte. C'est les gens, en fait, qui m'en parlent. Et du coup, j'en prends conscience.
0: Quel Pokémon vous représente le mieux ?
1: Dracaufeu. Dracaufeu, c'est vraiment, c'est moi. Pas avec la stature, etc., mais l'histoire, en tant que Salamèche, avoir été abandonné par son dresseur, et puis finalement avoir accepté Sacha, et puis une deuxième fois, en tant que Reptincelle, Sacha lui dit qu'il va venir le chercher, mais en fait il vient pas. Reptincelle se sent abandonné, c'est la deuxième fois, et puis il devient cette espèce de colosse qui refuse d'obéir, en fait. Et ouais, ça me ressemble beaucoup.
0: Et finalement, vous êtes plutôt team Pokémon, Yu-Gi-Oh, Tortue Ninja ?
1: Compliqué, hein. Je dirais Pokémon, mais je suis accro aux trois.
0: Est-ce que vous avez déjà eu une demande bizarre du type chante Pokémon en version rap, metal ou opéra ?
1: Oui, on m'a demandé le poké rap, mais pour Dragon Ball. Donc avec tous les personnages de Dragon Ball. C'était très drôle.
0: Est-ce qu'il vous arrive de chanter Attraper les tous dans la vie de tous les jours sans vous en rendre compte ?
1: Pas sans m'en rendre compte.
0: Volontairement et de façon assumée ?
1: Oui, ça m'arrive. Et même carrément, c'est devenu une espèce de mème. Quand on fait un truc qui est drôle ou quoi, ben, je regarde mon pote et je lui dis « Ensemble pour la victoire
0: !» Et quel serait le pire Pokémon pour vous remplacer au micro ?
1: Le pire Pokémon pour vous remplacer ? Rondoudou, il va endormir tout le monde.

0: Au fil du concert des animés, les membres de l'association Cosplay Corp ont également pris part au spectacle. Sur plusieurs tableaux musicaux, ils sont montés sur scène en cosplayant les personnages des séries interprétées, apportant une dimension visuelle aux performances et renforçant l'immersion du public dans l'univers des animés et des dessins animés. Claude, président de Cosplay Corp, dont Jean-Marc Otonikabea est le parrain, et Romain, vice-président, nous disent tout de leur participation à cette soirée.
1: Jean-Marc nous a dit qu'il avait sur le concert et qu'il aimerait bien qu'on soit avec lui sur scène en tant que cosplayer de Pokémon, dresseur Pokémon, etc. Et en discutant un peu, on a appris que Jean-Paul aussi faisait partie du concert. Et on a décidé, quelques membres, de faire aussi des cosplays pour Nicky Larson, pour l'accompagner à ce niveau-là. Donc ça va être principalement montrer un peu de costumes, mettre en avant les chanteurs, jouer avec le public, ce genre de choses.
0: Quel est votre cosplay préféré ?
1: Alors mon cosplay préféré, pour le moment, c'est Dracofeu. Il n'est pas très pratique, je ne vois absolument rien dedans.
0: Mais si on danse ?
1: Ça va être compliqué, mais... Je peux me débrouiller. Mais c'est surtout un cosplay qui plaît beaucoup et surtout aux enfants. Chaque fois qu'ils voient le Dracofeu sortir, ils ont des grands yeux, des sourires jusqu'aux oreilles. C'est ça qui est génial.
0: D'où venez-vous ?
1: On vient principalement d'Orléans, pour la plupart. On a fait le voyage exprès pour Tarare, pour Jean-Marc et pour tous les fans de dessins animés des années 80.
2: Je fais du cosplay depuis environ 5 ans. Avec des amis que j'ai rencontrés à Orléans, avec qui on a une passion commune justement pour ces univers de la pop culture. Et donc l'année dernière, on a décidé ensemble de créer l'association Cosplay Corp. Voilà, il y a différents univers qui sont représentés dedans. On a du Star Wars, du Marvel, du manga notamment, de l'animé avec du Pokémon entre autres. C'est dans une très bonne ambiance. Il y a beaucoup de bienveillance entre nous et ça, c'est un réel plaisir.
0: Combien êtes-vous dans l'association ?
1: On est une bonne quinzaine. Oui.
0: Ce soir, vous êtes au complet ou pas du tout ?
2: Non, pas au complet, parce qu'il y a des gens qui ont des obligations professionnelles, mais quand même, plus de 50% des membres ont accepté de faire le déplacement. Certains sont venus, ils ne vont pas forcément apparaître sur scène parce qu'ils ne souhaitaient pas avoir de la timidité, mais ils sont quand même là en backup pour nous filer un coup de main, pour justement les changements de costumes, entre autres.
0: Des premières notes de Goldorak au refrain de Pokémon, de Nicky Larson, Olivier Tom, jusqu'à Miraculous Ladybug, le concert des animés a fait bien plus que revisiter des génériques cultes. Il a ravivé des souvenirs, ceux de plusieurs générations. Sur scène, les voix ont retrouvé leur public, parfois des années après, dans une salle où parents et enfants partageaient les mêmes refrains. Un pont entre les époques, entre les séries d'hier et celles d'aujourd'hui. Et autour d'eux, les cosplayers ont donné corps à ces univers, prolongeant l'imaginaire des dessins animés bien au-delà de l'écran. Une soirée dense et généreuse, portée par une énergie jamais retombée, qui a tenu le public jusqu'au bout de la nuit, et où chacun est reparti avec un peu de son enfance en tête.

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Nick ne ressemble à Brad Pitt dans la Drôme. Mais Kevin, crétin de Secret Story 3, oui. Il paraît qu'il a coupé ses cheveux, c'est imbécile. Mon cousin par alliance, par moment, ressemble à Brad Pitt. Mais il n'a pas les mêmes muscles. Michael Vendetta ne ressemble pas à Brad Pitt, même s'il est blond. Il est nunuche, c'est un connard, il ne mérite pas de gagner la fame de célébrité. Son métier, c'est de faire le buzz. Il a la même voix que Sting dans le dessin animé.

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2: Bonjour et bienvenue, c'est Cinérama, l'été, avec une émission qui fait moins de cas de l'actualité, et c'est pourquoi nous allons, durant toute cette période estivale, vous proposer deux séries. La première va concerner les réalisateurs qui sont aussi des compositeurs de musique, et puis la seconde, nous parlerons des films hollywoodiens qui reposent sur des faits divers. Et puis, il sera quand même question des sorties, parce que les films continuent de sortir pendant tout l'été. Nous parlerons du Passage, film très intéressant autour des migrations ou des migrants. Nous parlerons de Kill Bill, de Wall Bloody Affair, de Quentin Tarantino, et puis de La Chaleur, dernier film de Stéphane Desmoustiers. Mais nous commençons avec une des séries de l'été, les faits divers qui ont nourri les grands films hollywoodiens. C'est une série que j'ai pu préparer grâce à l'ouvrage de Esther Hervey, Hollywood and True Crime Story. Et pour commencer cette série, il fallait prendre un grand film qui a marqué toute une génération, voire deux, voire trois. C'est Les Dents de la Mer.
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13: Mon Dieu, qu'est-ce qui vous arrive?
5: Les faits divers qui ont nourri le cinéma.
14: Il est arrivé quelque chose de grave.
5: Une série inspirée de l'ouvrage d'Esther Hervey, publié aux éditions du Rocher.
14: Merci, c'est très gentil. Je n'attendais pas tant d'égards.

0: Deux notes de musique, un mi, un fa, répétées en boucle, d'abord lentement, puis s'accélérant jusqu'au coup de grâce en 1975. Ces deux notes, composées par John Williams, ont suffi à vider les plages américaines et à traumatiser des générations de baigneurs. Avec les Dents de la Mer, le jeune Steven Spielberg inventait le blockbuster de l'été et transformait le grand requin blanc en un monstre sanguinaire absolu, une machine à tuer dotée d'une vengeance presque divine. Mais derrière la fiction hollywoodienne et le squale mécanique, surnommé Bruce, se cache une réalité historique bien plus terrifiante. Une série d'attaques qui, 60 ans avant le film, a transformé les côtes américaines en un véritable terrain de chasse.
1: C'est le premier été que vous passez ici ?
2: Le premier, oui, pourquoi ?
1: J'aimerais que vous soyez conscient que Amity est une station balnéaire et que nous, on baigne dans le dollar. Si le public ne peut plus se baigner chez nous, les fichus se rabattent sur les plages de Cap Cod, New Hampton, Long Island.
2: C'est pas une raison pour nous servir du hachis par manquer
1: au menu. Mais nous n'avons jamais eu ce genre de problème à Amity.
2: Et l'état du corps de la fille, alors ?
3: Peut-être une hélice.
4: Je dois reconnaître qu'en effet, c'est une hypothèse. Oui,
2: ce n'est pas ce que vous m'avez dit au téléphone.
4: Je me trompais. D'ailleurs, je rectifierai le rapport.
2: Vous vous en tiendrez à cette
4: tension ? Il n'y en aura pas d'autre.
0: Lorsque le film sort sur les écrans, il bouscule le cinéma mondial. Spielberg filme la terreur à hauteur de vague. Alors on ne voit pas le requin pendant la première moitié du film. C'est un choix technique imposé par les pannes constantes du robot, mais qui s'avère un coup de génie artistique. L'invisible est donc bien plus effrayant. Le shérif Brody, le scientifique Hooper et le vieux marin Quint s'embarquent sur l'orca pour traquer un monstre de plus de 7 mètres de long qui terrorise la station balnéaire d'Amity. Alors le film présente le squale comme un tueur territorial, obstiné, qui s'en prend délibérément à l'homme. Une image qui va coller à la peau de l'animal pendant des décennies. Pourtant, Peter Benchley, l'auteur du roman dont s'inspire le film, avouera plus tard qu'il n'aurait jamais écrit son livre s'il avait connu les véritables mœurs des requins. Alors d'où est venue son inspiration ? La véritable histoire, ce sont les juillets de sang dans le New Jersey. Pour comprendre, il faut remonter le temps. Nous sommes en juillet 1916. Les États-Unis traversent une vague de chaleur étouffante et une épidémie de poliomyélite pousse les citadins à fuir les villes pour chercher la fraîcheur sur les plages du New Jersey. Alors à cette époque, l'océan est vu comme un espace de loisirs sûr. La science affirme même que les requins n'attaquent pas l'homme dans les eaux tempérées. Tout bascule le 2 juillet à Beach Haven. Charles Vincent, un jeune homme de 25 ans, est attaqué à quelques mètres du bord. Malgré l'intervention des sauveteurs, il meurt d'une hémorragie massive. Et cinq jours plus tard, à 70 km de là, à Spring Lake, Charles Bruder, un groom de 27 ans, subit le même sort. La panique commence à s'emparer de la côte. Mais le pire, eh bien, reste à venir. Et c'est là que la réalité dépasse la fiction de Spielberg. Le 12 juillet, à Matawan Creek, ce n'est pas l'océan, c'est un cours d'eau douce, une rivière sinueuse située à plusieurs kilomètres de l'Atlantique. Un jeune garçon de 11 ans, Lester Stilwell, se baigne avec ses amis quand il est entraîné sous l'eau. Un commerçant de la ville, Stanley Fisher, plonge pour retrouver le corps. Il est attaqué à son tour, sous les yeux de la foule et succombe à ses blessures. À un kilomètre en aval, le jeune Joseph Dunn, 14 ans, est mordu à la jambe mais parvient à être sauvé in extremis. En moins de deux semaines, 4 personnes ont perdu la vie. La chasse aux monstres est ouverte. Le 14 juillet, un grand requin blanc de 2,5 mètres est capturé dans la baie de Raritan et en ouvrant son estomac, on y découvre des restes humains. La psychose prend fin et le mythe du mangeur d'hommes, lui, est né.
5: On est resté 8 jours sans être porté manquant. Aux premières lueurs de l'aube, les requins commencent à rôder. Alors on a formé des genres de groupes compacts. Comme les carrés qu'il y avait dans les batailles dans l'ancien temps. Vous voyez ce qu'ils ont fait à Waterloo ? Alors on s'était dit, si un requin approche de trop près, le premier rang se débattra dans l'eau, il gueulera, il se remuera, des fois ça suffit, le requin fout le camp. Mais des fois ça marche pas, il reste là. Si vraiment il s'incruste, alors là, attention, il vous regarde droit dans les yeux. Et je vais vous dire, moi ça a des yeux. Sans vie, sans rien, une paire d'yeux tout noirs, des yeux de nounours. Quand il s'approche de vous, le requin, il n'est pas vivant. Jusqu'à ce qu'il vous happe. Là, ses petits yeux noirs, ils deviennent blancs. Et alors, on entend des cris terribles qui vous percent les tympans. Et l'océan est tout rouge. Et malgré qu'on se débatte, qu'on gueule, qu'on hurle, ça grouille de partout. Et ça vous met en pièces.
0: Alors, en transposant cette tragédie, Peter Benchley et Steven Spielberg ont opéré plusieurs changements majeurs. Dans le film, l'action se déroule sur une île fictive, Amity, mais le déni des autorités locales, incarné par le maire qui refuse de fermer les plages pour ne pas ruiner la saison touristique, est calqué mot pour mot sur l'attitude des hôteliers et des politiciens du New Jersey en 1916. La grande différence réside dans l'identité du tueur. Le film met en scène un grand requin blanc gigantesque. Or, les biologistes marins s'accordent aujourd'hui à dire que le coupable des attaques de la rivière de Matawan Creek était très probablement un requin bulldog. C'est la seule espèce capable de remonter et de survivre de longs jours dans les eaux douces. De plus, le film prête au squale une intelligence et une rancœur quasi humaine, alors qu'en 1916, il s'agissait d'un concours de circonstances dramatiques, une surpopulation de baigneurs combinée à une anomalie climatique.
3: Écoutez, est-il vrai que la plupart des gens attaqués par un requin le sont sous un mètre d'eau à environ 3 mètres de la plage ?
6: C'est exact.
3: Et avant que les bains de mer aient été à la mode comme aujourd'hui, et de ce fait avant que les requins n'aient su où trouver pâture, est-il vrai que ces attaques restaient ignorées?
6: C'est vrai.
3: Quant à ce requin qui se déplace seul, comment c'est son nom déjà?
6: Rogue.
3: Ouais. Ce gaillard va poursuivre sa chasse le long de la plage où la table est excellente jusqu'à ce qu'il ait épuisé les stocks, c'est ça?
6: Ça, c'est la territorialité. C'est d'ailleurs une théorie qui a mon agrément.
0: Alors, Les Dents de la Mer reste un monument du cinéma, mais son héritage est lourd. Il a déclenché une vague de pêche punitive qui a décimé les populations de requins à travers le monde. Et 50 ans plus tard, eh bien, revoir le film de Spielberg, c'est apprécier un immense moment de mise en scène, évidemment, tout en se souvenant que le véritable prédateur des océans n'est pas celui qu'on croit. La semaine prochaine, nous explorerons les frontières du paranormal et de la psychologie avec un classique des années 80 qui a terrifié des millions de spectateurs, L'Emprise. Allez, deuxième série estivale pour vous. Elle est beaucoup plus musicale, puisque nous allons parler des réalisateurs qui sont aussi des compositeurs de films. Et c'est Guillaume qui nous propose cela. Et il y a un réalisateur qui compte beaucoup pour lui, c'est John Carpenter.
7: Merci, monsieur, c'était très bien. C'était très bien. C'est de la bouillie, tout ça.
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7: C'était pas mauvais, c'était très mauvais. Voilà, exactement. Alors, reprenons.
9: Il existe une phrase que l'on lit systématiquement dès que l'on évoque John Carpenter. C'est un réalisateur qui compose lui-même la musique de ses films. Alors, la formule est exacte, mais elle est réductrice, car elle laisse entendre qu'il serait un cinéaste doublé d'un musicien. Chez Carpenter, c'est un peu plus compliqué. La musique est le prolongement naturel de la mise en scène. À l'origine, il y a pourtant une contrainte très prosaïque, c'est-à-dire l'argent. Les premiers films de Carpenter disposent de budgets minuscules. Il faut donc économiser partout, y compris sur la musique. Alors, fils justement d'un professeur de musique, il s'installe donc derrière un clavier, instrument économe par excellence, et va faire de cette limitation un vrai langage. À l'image de sa mise en scène, en apparence simple mais très réfléchie et savamment construite, il va simplifier plutôt que démontrer, ne conserver que ce qui produit un effet immédiat sur le spectateur et ainsi le marquer directement et durablement. Car, comme on l'a dit, Carpenter utilise la musique comme élément ambiant et narratif supplémentaire.

Exemple avec ce thème d'Halloween. Carpenter écrit moins une mélodie qu'un comportement. Quelques notes, une pulsation régulière, un motif obstiné qui revient sans cesse et qui dépeigne plus la nature de Michael Myers et de la psychose qui l'entoure, qui n'explique sa psychologie. Myers est un personnage qui ne court jamais, ne s'énerve pas et ne parle jamais. Par contre, il avance inlassablement, tel le croque-mitaine qu'il est. La musique progresse avec la même froideur, la même régularité et la même tension. Beaucoup de compositeurs auraient cherché à nous faire peur. Carpenter, lui, installe la certitude pour le spectateur que le mal continuera d'avancer, quoi qu'il arrive, jusqu'au climax.

Cette philosophie, hein, irrigue déjà Asso, hein, son film précédent, son western moderne à peine déguisé, avec son commissariat qui remplace le fort assiégé, les gangs qui remplacent les tribus indiennes et une menace qui semble infinie. Alors, une simple ligne de basse obstinée, hein, quelques accords synthétiques et voilà un rythme hypnotique entre pulsations primaires du combattant et répétitions fantomatiques des assaillants innombrables. La musique est telle, hein, cette vague qui revient sans cesse frapper la même digue, hein, jusqu'à l'épuisement des gens coincés dans le commissariat. À mesure que le motif se répète, nous ressentons, hein, physiquement cette sensation d'encerclement. Là encore, Carpenter ne cherche pas l'effet musical, il cherche l'effet dramatique. On comprend aussi la marque de fabrique de Carpenter, bah, qui retire tout ce qui pourrait distraire le spectateur de l'essentiel, allant directement à l'épure.

Cette économie de moyens atteint une forme de perfection dans le thème de New York 97 en 1981, qui devrait être lourdement associé à Snake Plissken, son anti-héros charismatique, libertaire et supposément violent, mais qui est étonnamment mélodique. Les nappes électroniques, la pulsation régulière, les sonorités très métalliques, la ville est devenue une prison à ciel ouvert et vue à travers des yeux à la fois mélancoliques et méfiants. Et la musique ne vient pas illustrer les images, mais résume d'entrée le décor à la vision politique désabusée de son anti-héros, parfait alter ego de son réalisateur. Peu de réalisateurs justement ont compris à ce point que la musique pouvait être un outil de narration, et c'est peut-être cela au fond qui distingue John Carpenter de tant d'autres cinéastes. Il ne considère jamais la bande originale comme un habillage destiné à renforcer les émotions, mais il la traite comme un élément de mise en scène au même titre que le cadrage, le montage ou la lumière. Voilà pourquoi ces partitions paraissent si indissociables de ces films, elles sont déjà contenues en elles. La semaine prochaine, nous verrons comment l'aspect plus bluesy et rock'n'roll du réalisateur va accompagner un de ses thèmes chers, la défiance envers l'ordre établi et la rébellion envers un système déshumanisé.

0: nous parlions de John Carpenter, compositeur également des bandes originales de ses films. Allez, c'est maintenant le moment de parler de l'actualité du cinéma, les films qui sortent sur vos écrans durant cet été. Et nous allons parler de La Chaleur, adapté du roman de Victor Gestin. La Chaleur transforme un simple été au camping en un thriller psychologique où la canicule devient aussi oppressante que la culpabilité.
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0: Après le très réussi et complexe à réaliser L'Inconnu de la Grande Arche, qui avait reçu notamment le César des meilleurs effets visuels pour sa reconstitution des années 80, Stéphane Desmoustiers, le frère de l'actrice Anaïs Desmoustiers, nous gratifie un an plus tard d'un film d'été, autrement dit un film de plage. Mais avec La Chaleur, on n'est ni dans une comédie à Les Bronzés ou Brise de Nice, ni même dans Make to My Love, mais dans un drame noir et léger à la fois, un thriller en tongs, comme l'a nommé son réalisateur.
4: C'était bien hier soir? T'es rentré tôt?
5: T'as un copain d'Oscar? Il a pas dormi là?
6: Je sais pas où il est. Si tu veux, tu peux l'attendre ici.
0: La légèreté tient moins au sujet qu'à la mise en scène, un trait dépouillé qui assume pleinement son économie de moyens. On sent dans l'image qu'il y avait un petit budget, qu'il a fallu aller vite en tournant avec des amateurs. Mais n'est-ce pas ce qu'il y a de mieux quand il est question d'adolescents, les faire jouer eux-mêmes? Nous suivons Marouane, un jeune homme qui n'a pas encore 18 ans et qui se traîne en t-shirt quand tout le monde se montre torse nu sur la plage des Landes, aux abords du camping choisi par ses parents. Les journées semblent s'écouler entre la plage écrasée par la chaleur et les soirées alcoolisées dans le club ou sur le sable. Le film ne déroge pas à la règle du film de plage, au point que l'obsession estivale surgit chez le copain de Marouane, trouver une fille et faire l'amour par tous les moyens. Lui estime qu'il le pourra, alors que, à bien y regarder, Marouane paraît chétif tandis que lui est en surpoids. Mais il ne laisse pas tomber, tout le contraire de Marouane, qui semble traîner un mal-être, une incompréhension, qui a du mal, en fait, à trouver sa place et encore plus une fille.
7: T'inquiète pas, j'ai rien dit aux parents pour la nuit dernière.
8: Comment ça pour la nuit dernière?
9: On ne s'est jamais croisés, si? J'étais interrogée par la police. Oscar, il était bourré. On s'embrassait, puis j'ai dit stop.
10: On le cherche de partout, sa mère est en PLS.
9: Oscar, il s'est baigné hier soir?
8: Je crois, oui.
9: Si tu sais quelque chose, faut me le dire,
7: d'accord? T'as eu un différend avec lui?
8: Avec Oscar, on était ni amis ni ennemis. On se connaît pas, quoi.
0: Le film va changer d'envergure à la faveur d'un drame dont Marouane sera partie prenante sans en être le responsable direct. Je vais taire cet événement pour préserver le suspense qui n'est pourtant pas mis en scène, au contraire de ce qui va suivre, puisque l'adolescent va prendre sans doute la plus mauvaise décision possible. Et celle-ci, dont le spectateur prend immédiatement conscience, va le ronger durant les 36 heures que nous allons suivre jusqu'à la fin du film. Adaptation d'un roman de Victor Gestin, La Chaleur se faufile entre le thriller introspectif et le teen movie, décrivant les comportements des adolescents lorsqu'ils sont en vacances et livrés à eux-mêmes. Tourné avec des amateurs, le film s'appuie sur un naturalisme qui ne fait jamais tâche et qui s'éloigne de Romère par des dialogues autrement moins littéraires. Si le réalisateur s'intéresse à son personnage principal, rongé autant par le désir que par la culpabilité, traversé autant par la sexualité que par la mort, il filme aussi les personnages qui l'entourent. Il y a les adolescents comme son copain, qui semble être son contraire, cherchant des explications à tout, toujours volontaire. Il y a aussi cette belle italienne qui représente normalement le défi inaccessible des vacances, mais dont Marouane va parvenir à bouleverser le cœur en lui faisant écouter Wagner sous 35 degrés. Il y a enfin les parents que l'on sent vaguement insouciants, éloignés de leur progéniture, mais après tout, ce sont les vacances et le lâcher prise.
10: Détendre un peu, ça fera pas de mal.
11: Sûrement, il a voulu disparaître, c'est pas dans l'eau qu'il faut le chercher.
8: C'est peut-être juste une fugue.
7: Une fugue.
9: Les vacances, c'est pas comme les restes de la nuit, tu comprends?
0: Aux abords de Mimizan, dans les Landes, nous allons voir Marouane expérimenter ce passage vers l'âge adulte. Lui qui va quitter l'adolescence se distingue justement des autres par ses envies. Les autres boivent, lui non, ils font la fête, lui rentre dans sa tente, même avant ses parents. Il semble prisonnier d'un brouillard mental qu'il sidère, forcé malgré tout d'avancer en raison de l'acte qu'il a commis et dont je n'ai toujours pas révélé la gravité. La mise en scène accompagne cet enfermement du personnage, privilégiant peu à peu des sonorités plus étranges au détriment des bruits estivaux et éclairant la nuit de la seule lumière de la lune. Alors l'affiche, elle en dit long. On voit Marouane de dos en t-shirt regarder courir une dizaine d'adolescents en maillot de bain devant lui et qui vont vers la mer et ses vagues. Ce film, La Chaleur, est en salle depuis le 8 juillet. Le chef-d'œuvre Vengeur de Quentin Tarantino renaît dans sa version intégrale réunissant les deux chapitres en une seule fresque spectaculaire. Nous parlons de Kill Bill de Wall Brody Affair.
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13: Il aura fallu attendre plus de 20 ans pour que Kill Bill the Wall Brody Affair arrive enfin sur nos écrans occidentaux. Alors à l'origine, Quentin Tarantino n'avait jamais imaginé de film, mais un seul. Et c'est ce montage, augmenté d'une séquence d'animation inédite et d'un entracte, qui est enfin projeté en salle chez nous et qui permet peut-être de mieux comprendre ce qu'est réellement cet OVNI, cet objet filmique non identifié.
14: Paimei t'a enseigné la technique des 5 points et la paume qui font exploser le cœur, c'est ça?
15: Oui, c'est ça.
14: Pourquoi tu me l'as pas dit?
15: J'en sais rien. Parce que je suis pas quelqu'un de bien.
14: Non. Tu ne peux pas dire ça. Tu es quelqu'un de formidable. Tu es ma préférée, et de loin. Même si c'est vrai, quelquefois, tu peux être une vraie chienne.
13: À première vue, le film ressemble à un immense pot-pourri bisseux. On y trouve du shambara japonais, du western spaghetti, du kung-fu hongkongais, du polar italien, de l'animation, des mangas, de la blaxploitation, des musiques recyclées, des cadrages empruntés à des dizaines de réalisateurs. C'est un peu comme un collage pop-art, presque warholien, où chaque image semble prélevée ailleurs. Mais chez Tarantino, la référence n'est jamais une fin en soi. Contrairement à beaucoup de cinéastes qui citent pour faire un clin d'œil au spectateur, lui déplace les scènes qu'il aime vers un autre territoire. Il les réécrit, les recontextualise et leur donne une nouvelle fonction dramatique. Les emprunts servent toujours la narration, les personnages ou l'émotion, et Kill Bill est probablement le meilleur cas d'école de cette manière de faire. Cette ressortie permet aussi au public occidental de découvrir un détail longtemps réservé aux spectateurs asiatiques, la fameuse séquence du massacre des 88 fous qui est présentée en couleur. Pendant des années, nous ne l'avons connu qu'en noir et blanc, un choix imposé pour contourner certains problèmes de classification, alors sous-entendu la censure. Redécouvrir cette scène dans sa version originale change profondément sa perception. Elle retrouve son caractère opératique typiquement asiatique où l'hémoglobine devient un élément graphique autant que narratif.

0: Comme un DJ hein, qui créerait une œuvre nouvelle à partir de milliers de samples, Tarantino transforme la mémoire du cinéma populaire en un objet inédit. Avec 20 ans d'avance, hein, il annonçait aussi notre époque hein, où les remakes, les reboots et le recyclage sont devenus la norme absolue. Alors la différence, c'est que lui recyclait avec une certaine vision hein, autorisante, un peu comme John Woo hein, relisait Melville et son samouraï avec le syndicat du crime et The Killer, ou Brian De Palma avec les motifs du cinéma d'Hitchcock. Et ben, derrière le plaisir ludique hein, des citations se cachait ben, une immense déclaration d'amour au cinéma de genre qu'il faisait entrer en douce hein, dans les multiplexes, tel un véritable cheval de Troie. Le grand public venait voir un film d'auteur, donc signé Tarantino, et repartait sans toujours le savoir avec des fragments de dizaines de films de série B voire Z, hein, italiens, japonais ou hongkongais, gravés dans la mémoire des cinéphages. C'était l'apogée hein, d'un cinéma postmoderne qui avait germé dans les années 90 en prouvant qu'un film pouvait être constitué presque entièrement de souvenirs de cinéma, hein, tout en devenant lui-même un souvenir de cinéma que personne n'avait encore vu et qui allait devenir à son tour un marqueur culturel de référence.
1: Ce film de Quentin Tarantino est en salle depuis le 8 juillet. Un drame poignant qui suit plusieurs destins liés par une même traversée où chaque décision peut faire basculer une vie. Nous parlons du passage.
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1: Les migrants ou les migrations sont des thèmes récurrents du cinéma et c'est souvent sous l'angle du drame hein, que le récit s'impose. Et c'est aussi le parti pris de Brent Andersen qui signe Le Passage, dont le titre original est I was a stranger, donc j'étais un étranger. Allez donc savoir pourquoi ce titre a encore été changé. Le film use d'une narration kaléidoscopique et fonctionne par segments qui s'achèvent tous sur un cliffhanger ayant sa résolution ou non dans les segments suivants. Il faut admettre que c'est assez habile, c'est une manière d'avancer dans le récit avec de l'attention.
4: C'est beaucoup trop dangereux de rester ici.
5: Et allez, dépêchez-vous!
6: On va quitter cet endroit pour de bon.
7: Dans combien de dodo?
6: À toi de me dire, où est-ce qu'on irait?
7: Avec de la pizza.
1: Tout commence à Chicago dans un hôpital avant que nous basculions en Syrie dans un hôpital qui reçoit les blessés, qu'ils soient d'un camp ou d'un autre, ce qui n'est pas sans poser de problème. Le personnage qui importe, c'est une médecin radiologue que nous suivons dans sa famille pour un repas d'anniversaire avant qu'un drame ne la pousse à fuir le pays, ce que nous verrons dans une future séquence. Car avant celle-ci, nous suivons l'aveuglement et la cruauté des soldats proches du pouvoir syrien qui n'hésitent pas à faire des exécutions en pleine rue, hein, y compris à tuer des enfants qui ont eu le malheur d'écrire des graffitis anti-gouvernementaux. Le personnage que nous suivons dans ce segment est un soldat dont on sent qu'il est mal à l'aise avec cette politique meurtrière. Parmi les moments clés, il y aura pour cette femme médecin et sa fille le passage de la frontière et la traversée sur la Méditerranée entre la Turquie et la Grèce. L'un des segments les plus forts est celui qui suit le passeur incarné par Omar Sy, un être parfaitement détestable qui ne manque aucune occasion de montrer le peu de cas qu'il fait de l'humanité. Alors ce n'est pas par amour évidemment de son prochain hein, qu'il est passeur, mais bien pour l'argent et puis pour émigrer hein, lui aussi aux États-Unis, là où il y a des pizzas, car c'est l'un des critères de son fils. Ce rôle antipathique est un choix courageux quand même pour Omar Sy, car il n'est jamais vraiment aimable sauf quand il est avec son fils.
8: On ne quitte pas des yeux, d'accord?
9: Alors, je vous propose un aller simple pour la Grèce.
10: Montrez-vous immédiatement!
11: Je vous donne ce qui a le plus de valeur pour vous. Est-ce que je peux vous confier ce qui compte le plus pour moi?
12: Qui traverse, qui coule, et paie la même chose.
13: Les enfants d'abord!
1: Les enfants ont une importance capitale dans ce film Le Passage. Ils sont présents dans tous ces segments avec à chaque fois des parents qui tentent de les protéger. Et chaque fois, eh bien, ils sont spectateurs d'une forme de cruauté des adultes. C'est là un ressort dramatique sur lequel appuie peut-être un peu trop fort le réalisateur. Il y a par exemple une séquence où les migrants s'arrachent le peu de gilets de sauvetage mis à disposition. Mais là, il n'est plus question des femmes et des enfants d'abord. Hein, c'est chacun pour soi. Il y a presque une fonction documentaire de ce segment qui nous emmène du trajet des migrants jusqu'au bateau et à la traversée de la Méditerranée dans l'orage.
7: Papa, tu peux rester.
12: Ça va aller.
1: La séquence la plus étonnante est probablement celle qui se déroule en Grèce avec les gardes-côtes et notamment un capitaine qui a beaucoup de mal à accepter de ne pas pouvoir sauver tous ces hommes et femmes qui meurent en mer. Cette séquence fait apparaître aussi le point de vue occidental sur les migrants. Il fait tout lui, ce capitaine, pour les sauver, hein, ces migrants, jusqu'à sauter à l'eau au péril de sa vie. Et dans ce segment, qui est l'avant-dernier, on est là moins dans le documentaire que dans un récit dramatique de sauvetage où les plus faibles sont menacés. C'est sûrement la limite de ce film, hein, qui parvient à faire des séquences impressionnantes, comme une explosion d'appartement, mais qui, passé la stupéfaction, va chercher le mélodrame, tout en restant malgré tout bien cramponné à une image portée par la caméra à l'épaule. Dans le dernier segment, l'émotion s'estompe et le récit prend une tournure sensible et politique assez subtile. Et malgré quelques imperfections, ce film, Le Passage, volontiers coup de poing, a remporté le prix du public du Festival de Deauville. Et ma foi, si le public a plutôt aimé, vous pourriez vous aussi être bien intéressé. Il est en salle depuis le 8 juillet.
10: Au revoir. Ça s'impose.
13: Mais pour quelle raison?
10: Qu'est-ce que vous racontez? Mais qu'est-ce que c'est que cette histoire?
14: Je ne connais pas la réponse moi-même. Comme vous êtes bizarre.
15: Oui,
14: c'est difficile de répondre.
15: C'est une plaisanterie!
1: Nous nous retrouvons la semaine prochaine encore avec les séries estivales et nous reparlerons de John Carpenter. Mais nous parlerons aussi d'un film qui a remporté un prix à Cannes, L'Aventure rêvée, et puis du dernier Christopher Nolan, L'Odyssée. À la semaine prochaine. C'était Cinérama sur Calade, ma radio.
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2: Bienvenue à la Raisinzin, musique électro et terroir Beaujolais en résonance. Embarquez-vous pour un open air festif aux sonorités électro dance music, accompagné d'artistes DJ le samedi 11 juillet à la Grand Charton à Régny-Durette à partir de 18h30 et jusqu'au bout de la nuit. Alix est l'une des membres de l'association La Cuvée Sonore de Charnay à l'origine de l'événement en partenariat avec Sapé Charru, association de vignerons bio du Beaujolais, un avant-goût du dance floor à ciel ouvert au rythme de des musiques électroniques dans un cadre exceptionnel. Amusez-vous! Alix, bonjour.
3: Bonjour.
2: Vous êtes ici pour nous parler effectivement de Raisinzin. Raisinzin, on imagine qu'il y a du raisin, hein, bien évidemment, et on fait un peu les zinzins, c'est pour ça?
3: Exactement, on a décidé de l'appeler Raisinzin pour faire honneur au raisin, donc à l'association Cépé Charru avec qui on est en copartenariat sur cet événement, et on était déjà en copartenariat avec eux l'année dernière, pour promouvoir la viticulture biologique dans le Beaujolais. Et puis on a décidé de décaler un peu ce mot en rajoutant le zinzin, parce que ça reste un événement qui se veut un peu décalé. Voilà, ça rappelle la fête, ça rappelle le lâcher prise. Du coup, on s'est dit que c'était un joli mot valise qui représentait bien notre événement.
2: Et aussi parce que vous avez envie de montrer une autre image, j'ai lu quelque part, une autre image de ce Beaujolais qu'on veut rajeunir en quelque sorte.
3: Oh ouais, c'est un peu ça l'idée à la base de la Raisinzin. La première chose, c'est que la musique électronique, souvent, on l'attend en ville, dans les grandes villes. Et là, du coup, on a avait envie d'amener ça à la campagne, parce qu'il y a très peu de propositions dans ce sens-là, dans le Beaujolais en l'occurrence. Et puis le but, c'est aussi de déconstruire un petit peu l'image de la musique électronique, parce que c'est une musique, un univers musical qui subit beaucoup d'a priori plutôt négatifs. Et on pense que ces a priori sont dus au fait que c'est une musique qui n'est pas très connue du grand public. Nous, c'est une musique qu'on aime beaucoup, qu'on trouve très riche, très diversifié et qu'on a envie de faire découvrir, du coup, pas seulement aux initiés, mais aussi aux personnes, aux curieux, aux curieuses, aux personnes du coin qui n'ont jamais entendu ce type de musique et qui ont envie de venir découvrir.
2: Et on parle évidemment de l'électro.
3: Exactement.
2: Vous représentez l'association La Cuvée Sonore, je crois qu'on ne l'a pas dit, et plus particulièrement sur Charnay, c'est ça?
3: Oui.
2: Et l'événement hein, sera donc sur la Grange Charton.
3: C'est à Régny-Durette, donc dans les crues du Beaujolais. C'est une ancienne bâtisse viticole qui est en train d'être réhabilitée par la communauté de communes Saut de Beaujolais et dans laquelle l'association Cépé Charru organise des événements et du coup nous a proposé d'accueillir cet événement-là. L'objectif, c'est ça, c'est de faire cet événement dans un lieu un peu emblématique de l'agriculture et de la viticulture du Beaujolais. Et du coup, ce lieu s'y prête très bien parce qu'on fait ça du coup dans la cour. Donc on est entouré par cette bâtisse qui est très riche d'histoire, riche de viticulture et qui peut être aussi très bien introduit par l'association Cépé Charru qui sera là aussi pour tenir le bar à vin le jour J.
2: Alors, il y aura de la musique, bien évidemment des concerts, des artistes. Il y aura d'autres choses?
3: Alors, ça reste principalement un concert. On propose du coup de la restauration et du bar. Donc, l'association Cépé Charru qui va venir présenter les vins des viticulteurs et viticultrices de l'association. On appelle ça un open air. Donc, ça veut dire que c'est de la musique en extérieur pendant une journée, fin de journée, un peu début de soirée aussi. Donc, ce sera uniquement de la musique.
2: La musique et dégustation de vin, c'est ça hein?
3: Alors, si, du coup, la buvette. Donc, il y a le bar à vin de Cépé Charru et puis on a aussi une bière locale qui vient de Belleville qui s'appelle la brasserie Amalté avec qui on avait déjà travaillé l'année dernière et qui a eu un franc succès auprès des personnes qui l'avaient goûté, donc on a décidé de réitérer parce qu'on a envie de soutenir, c'est une brasseuse en l'occurrence. Et puis on a un food truck aussi qui s'appelle Les Filles et Compagnie, donc c'est deux filles qui travaillent dans ce camion à pizza sur la commune de Belleville et les alentours, donc on leur a proposé aussi de tenir la restauration pour la Raisin. Donc elles seront là aussi pour faire goûter leur délicieuse pizza.
4: On le dit.
2: Et je vais vous demander évidemment de présenter ces artistes.
3: Alors la majorité sont de Lyon, donc les trois personnes qui sont les têtes d'affiche, on va dire, de l'événement sont des DJ lyonnaises. On a deux personnes qui viennent de l'extérieur de Lyon, parce qu'on a une scène qu'on a appelée la scène Piu Piu, qui est un peu une scène tremplin pour des personnes de notre entourage qui n'ont jamais joué sur scène ou qui ont envie un peu de s'entraîner avant de faire des vraies scènes et à qui on a proposé du coup pour la première fois de venir jouer. Donc ça sera en début de soirée. Donc c'est DJ Bourdon et Graines de Chien. DJ Bourdon, c'est une Marseillaise, une copine à nous qui vient jouer une palette de styles très différente entre hip-hop, reggaeton, basse musique, chata, etc. Donc ça va être très solaire pour finir l'après-midi. Et Graines de Chien, qui est un groupe qui va faire du live. Donc on est content parce qu'on avait envie de faire venir jouer un groupe live, mais c'est assez compliqué de trouver de la musique électronique en live. Et là, du coup, on a une personne, un groupe, donc c'est deux personnes qui viennent jouer. Alors leur description, c'est du punk disco. Et ensuite, les trois autres personnes, donc c'est Farah, Marjo et Caracol, qui sont des DJ lyonnaises, qui aussi, entre techno, un peu hypnotique, entre basse musique, donc avec des influences britanniques, avec des sons, on va dire, un peu plus percutants, des influences latines beaucoup. Et on finit avec Marjo, qui, elle, a des sons un peu plus breakés, donc c'est un peu plus cassant, un peu plus... Voilà, c'est un peu moins binaire, on va dire.
2: Et on danse, bien évidemment.
3: Et bien sûr, c'est que de la musique qui se danse. La musique électronique a son avantage, c'est qu'elle exactement, qu'elle se danse très bien. On l'a vu déjà l'année dernière, on a fini la Résinzin à 200 personnes et le public, le dance floor était en feu. Et voilà, les gens ont beaucoup dansé et c'était très agréable à voir que ça prend aussi pour des personnes qui étaient juste curieuses de venir voir et qui ont dansé un petit moment sur le dance floor.
2: On souhaite la même chose, hein, bien évidemment. C'est le samedi 11 juillet à la Grange Charton.
3: Le village, c'est à Régnier-Durette.
2: Et puis venez nombreux, c'est ça ?
3: Exactement, venez nombreux. À partir de 18h30, on vous accueille. La soirée se termine à 3h du matin. On prévoit beaucoup d'eau, on prévoit des zones d'ombre. Voilà, il y aura de quoi se restaurer, de quoi s'abreuver, de quoi dormir sur place aussi. Cette année, on prévoit un camping sur place. L'année dernière, c'était un petit peu plus éloigné du site. Cette année, on a eu l'autorisation de faire un camping sur le site. Donc n'hésitez pas à ramener vos tentes et vos nécessaires de camping pour dormir sur place et rentrer le lendemain à la fraîche.
2: Merci à tous. Merci à vous.
3: Merci.
2: La Résinzin, une soirée électro dance music à la Grand Charton à Régnier-Durette à partir de 18h30. Réservez vos places dès maintenant via la billetterie en ligne.
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3: Bienvenue, vous avez décidé d'écouter Radio France Internationale. À Paris, il est 18h.
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3: Au sommaire de cette édition du vendredi 10 juillet, dans le sud de l'Espagne, au moins 12 morts, 12 victimes d'un feu de forêt près d'Almeria. Taïwan se barricade, Taïwan se protège à l'approche du typhon Bavi. Et puis enfin, la ville d'Avignon, dans le sud de la France, accueille en ce moment le plus célèbre des festivals de théâtre. Le monde du spectacle profite de l'occasion pour se mobiliser et dénoncer les coupes budgétaires, le manque d'argent pour le secteur de la culture. Voilà pour les titres. Mais avant de développer tous ces titres, l'équipe de France de football s'est donc qualifiée hier soir pour le dernier carré du mondial. Une troisième demi-finale en trois coupes du monde pour les hommes de Didier Deschamps qui l'ont emporté hier soir contre le Maroc. Un sélectionneur français forcément satisfait.
5: Ça semble logique et naturel, mais il faut y arriver. Ouais, évidemment, j'ai des super joueurs, autrement on n'arrive pas là, mais c'est bien, c'était compliqué, parce que aujourd'hui, en rentrant le pénalty, les occasions qu'on met pas, mais bon, quand c'est Kylian, pas de souci, il doute jamais, même s'il a eu une occasion avant de marquer aussi. Donc, c'est super, on est là où on voulait être, donc on va bien récupérer, on passe une étape importante aujourd'hui, on se retrouve encore dans le dernier carré, ça veut dire qu'on est là.
3: Après la victoire des hommes de Didier Deschamps hier soir, suite des quarts de finale du Mondial, dans 3 heures à Los Angeles, Espagne, Belgique, les Espagnols sont sur le papier favoris. Ils n'ont pas encaissé le moindre but jusqu'ici dans la compétition. Aucun ballon n'a fait trembler les filets de leur cage. Et côté attaque, Cédric de Oliveira, ils peuvent compter sur leur prodige, le jeune attaquant Lamine Yamal.
6: Pour l'instant, l'Espagne avance masquée dans cette Coupe du Monde et ses supporters en sont ravis. Mais désormais, ils attendent plus. Et enfin, un match référence de la Roja et du prodige barcelonais.
7: Lamine Yamal est un joueur spectaculaire. Et je pense qu'à partir des quarts de finale, lorsque la pression sera à son comble, il sera encore plus performant.
8: Il va faire une Coupe du Monde excellente et ça ira de mieux en mieux. On a besoin de sa meilleure version. Et avec le soutien de toute l'équipe, je pense qu'on peut facilement atteindre la finale.
6: Arrivé diminué aux États-Unis, Yamal n'a pu étaler sa grâce et son talent que par intermittence, quelques minutes contre le Cap-Vert, puis un statut de titulaire retrouvé pour un but seulement contre l'Arabie Saoudite. Pour un joueur qui avait porté son équipe lors du dernier Euro alors qu'il n'était qu'adolescent, c'est bien loin des standards de Lionel Messi, Kylian Mbappé ou Erling Haaland qui empilent les buts, mais son partenaire Gavi n'est pas inquiet.
9: Lamine reste le meilleur, le plus décisif, celui qui déséquilibre le plus l'adversaire. Il ne marque peut-être pas beaucoup, mais c'est lui le chef d'orchestre de toute l'attaque. Il est incroyable. Bien sûr, les gens attendent qu'il marque davantage, mais à 70% de ses capacités, Lamine reste le meilleur joueur sur le terrain.
6: Yamal, qui aura 19 ans lundi, a donc une belle occasion de prouver qu'il peut être la star de cette fin de Coupe du Monde. Avant des retrouvailles potentielles face à la France, un autre sommet pour un joueur de sa dimension. Cédric de Oliveira, Los Angeles, RFI.
3: Cédric, que nous retrouverons pour commenter ce match Espagne-Belgique à partir de 19h, temps universel, à écouter et à vivre en direct sur nos antennes africaines et sur RFI.fr.
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3: Un grand incendie de forêt près d'Almeria, dans le sud de l'Espagne, a fait au moins 12 morts et plusieurs blessés. Le feu s'est propagé très rapidement à cause du vent. Certaines victimes sont mortes dans leur voiture, d'autres en essayant de fuir l'incendie. incendie à pied. Des centaines de personnes ont été évacuées et des centaines de pompiers combattent toujours les flammes. Sur le continent asiatique, le passage du typhon Bavi a déjà fait plusieurs victimes aux Philippines. Au moins 15 morts. Les vents violents avec des rafales à 190 km/h poursuivent leur route vers le nord. Taïwan est à son tour balayé par ce typhon. L'île est en alerte maximale. Ce typhon est annoncé comme le plus violent de ces dernières années. Sur place, les mesures sont prises pour protéger la population. Lai Lei est le responsable de la société Weather Risk. Il est à Taïwan.
4: Bien sûr, conformément aux normes, le gouvernement de Taïwan a commencé à émettre des alertes sur les routes maritimes et terrestres une semaine avant l'arrivée du typhon, afin que le public puisse savoir où il se situe et quelles sont les zones susceptibles d'être touchées. Les prévisions sur les typhons sont également de plus en plus précises grâce à l'intelligence artificielle et aux modélisations climatiques. Ce vendredi, à la veille de l'arrivée du typhon, dans plusieurs grandes villes de Taïwan, telles que Taipei, Taoyuan, Keelung, Yilan, les bureaux et les écoles sont fermés pour que les gens puissent faire des préparatifs comme s'acheter suffisamment de provisions pour plusieurs jours. Et enfin, comme l'île de Taïwan est relativement montagneuse et que les terrains sont souvent escarpés, les glissements de terrain sur certaines routes de montagne sont très fréquents en cas de forte pluie. Certaines communautés vivant dans ces zones montagneuses risquent d'être coupées du reste du monde. Il est donc nécessaire de prendre des mesures préventives et d'évacuer plus tôt ou de reloger ces personnes dans des zones plus sûres.
3: Des propos traduits par Simon Rosé. RFI à Paris, 18h06, à moins d'un an de l'élection présidentielle en France, une nouvelle candidate à gauche. Enfin nouvelle, elle s'était déjà présentée en 2007 et avait atteint le second tour. Ségolène Royal a créé la surprise aujourd'hui en annonçant qu'elle allait participer à une primaire du Parti Socialiste pour tenter à nouveau sa chance comme candidate en 2027. La primaire au PS ou une élection interne où seuls les militants socialistes pourront voter pour désigner leur candidat. Lui aussi a déjà été candidat deux fois à l'élection présidentielle en France. Jean Lassalle se lance à nouveau dans la course à l'Élysée, mais il lui manque de l'argent pour financer sa candidature. Alors il lance une cagnotte en ligne, une manière de collecter de l'argent via Internet à partir d'aujourd'hui pour financer une troisième candidature indépendante, dit Jean Lassalle. Quant à Jean-Luc Mélenchon, déjà en campagne, le candidat de la France insoumise promet la fin des coupes budgétaires dans la culture s'il est élu président en 2027. Déclaration faite hier en marge d'un rassemblement organisé à l'occasion du Festival d'Avignon. Un rassemblement du monde de la culture pour protester contre la réduction des financements dans ce secteur, contre les baisses de budget. À Avignon, les professionnels du spectacle ont manifesté hier leur inquiétude. Reportage Muriel Mahalouf.
10: C'est sur la place de l'Horloge, le cœur vibrant du festival, que les artistes ont exprimé leurs craintes face aux coupes qu'ils subissent et qui mettront en péril nombre de compagnies et d'artistes.
11: Il va falloir être ensemble et se rappeler que ces choix budgétaires, ce n'est pas une fatalité.
10: Des élus ont rejoint la manifestation, dont Jean-Luc Mélenchon, présent à Avignon pour y exposer son programme culturel. L'intersyndicale du spectacle, pointant la part dérisoire accordée à la culture par le gouvernement, a exprimé ses objectifs.
12: Nous appelons à un plan de refinancement massif et on appelle symboliquement à ce que de toute urgence, le 1% pour la culture soit rétabli.
10: Les craintes du monde du spectacle portent aussi sur la liberté d'expression à l'heure où démérit des programmes des spectacles.
13: Nous sommes devant l'hôtel de ville. Là, une mairie dont son maire nous a dit il y a quelques jours, quelques semaines, que c'était peut-être problématique que des artistes pendant le Festival d'Avignon puissent parler de sujets de solidarité internationale comme la question du génocide à Gaza. Merci pour le drapeau, les camarades.
10: Muriel Mahalouf, Benoît Boutorbe, Avignon, RFI.
3: Enfin, sous une très haute surveillance, la tapisserie de Bayeux est arrivée au British Museum de Londres tôt ce matin. Elle est prêtée au musée pour une durée d'un an. Cette œuvre très ancienne et fragile date du XIe siècle. Elle mesure près de 70 mètres et raconte la conquête de l'Angleterre par Guillaume le Conquérant en 1066. Elle a quitté Bayeux hier dans des caisses spéciales pour être protégée pendant le transport. Le voyage s'est déroulé sous haute surveillance. La tapisserie sera exposée au British Museum du 10 septembre prochain au 11.
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16: Bienvenue à la Raisinzin, musique électro et terroir Beaujolais en résonance. Embarquez-vous pour un open air festif aux sonorités électro dance music, accompagné d'artistes DJ le samedi 11 juillet à la Grand Charton à Régny-Durette à partir de 18h30 et jusqu'au bout de la nuit. Alix est l'une des membres de l'association La Cuvée Sonore de Charnay à l'origine de l'événement en partenariat avec Sapé Charru, association de vignerons bio du Beaujolais, un avant-goût du dance floor à ciel ouvert au rythme de des musiques électroniques dans un cadre exceptionnel. Amusez-vous! Alix, bonjour.
17: Bonjour.
16: Vous êtes ici pour nous parler effectivement de Raisinzin. Raisinzin, on imagine qu'il y a du raisin, hein, bien évidemment, et on fait un peu les zinzins, c'est pour ça?
17: Exactement, on a décidé de l'appeler Raisinzin pour faire honneur au raisin, donc à l'association Cépé Charru avec qui on est en copartenariat sur cet événement, et on était déjà en copartenariat avec eux l'année dernière, pour promouvoir la viticulture biologique dans le Beaujolais. Et puis on a décidé de décaler un peu ce mot en rajoutant le zinzin, parce que ça reste un événement qui se veut un peu décalé. Voilà, ça rappelle la fête, ça rappelle le lâcher prise. Du coup, on s'est dit que c'était un joli mot valise qui représentait bien notre événement.
16: Et aussi parce que vous avez envie de montrer une autre image, j'ai lu quelque part, une autre image de ce Beaujolais qu'on veut rajeunir en quelque sorte.
17: Oh ouais, c'est un peu ça l'idée à la base de la Raisinzin. La première chose, c'est que la musique électronique, souvent, on l'attend en ville, dans les grandes villes. Et là, du coup, on a avait envie d'amener ça à la campagne, parce qu'il y a très peu de propositions dans ce sens-là, dans le Beaujolais en l'occurrence. Et puis le but, c'est aussi de déconstruire un petit peu l'image de la musique électronique, parce que c'est une musique, un univers musical qui subit beaucoup d'a priori plutôt négatifs. Et on pense que ces a priori sont dus au fait que c'est une musique qui n'est pas très connue du grand public. Nous, c'est une musique qu'on aime beaucoup, qu'on trouve très riche, très diversifié et qu'on a envie de faire découvrir, du coup, pas seulement aux initiés, mais aussi aux personnes, aux curieux, aux curieuses, aux personnes du coin qui n'ont jamais entendu ce type de musique et qui ont envie de venir découvrir.
16: Et on parle évidemment de l'électro.
17: Exactement.
16: Vous représentez l'association La Cuvée Sonore, je crois qu'on ne l'a pas dit, et plus particulièrement sur Charnay, c'est ça?
17: Oui.
16: Et l'événement hein, sera donc sur la Grange Charton.
17: C'est à Régny-Durette, donc dans les crues du Beaujolais. C'est une ancienne bâtisse viticole qui est en train d'être réhabilitée par la communauté de communes Saut de Beaujolais et dans laquelle l'association Cépé Charru organise des événements et du coup nous a proposé d'accueillir cet événement-là. L'objectif, c'est ça, c'est de faire cet événement dans un lieu un peu emblématique de l'agriculture et de la viticulture du Beaujolais. Et du coup, ce lieu s'y prête très bien parce qu'on fait ça du coup dans la cour. Donc on est entouré par cette bâtisse qui est très riche d'histoire, riche de viticulture et qui peut être aussi très bien introduite par l'association Cépé Charru qui sera là aussi pour tenir le bar à vin le jour J.
16: Alors, il y aura de la musique, bien évidemment des concerts, des artistes. Il y aura d'autres choses?
17: Alors, ça reste principalement un concert. On propose du coup de la restauration et du bar. Donc, l'association Cépé Charru qui va venir présenter les vins des viticulteurs et viticultrices de l'association. On appelle ça un open air. Donc, ça veut dire que c'est de la musique en extérieur pendant une journée, fin de journée, un peu début de soirée aussi. Donc, ce sera uniquement de la musique.
16: La musique et dégustation de vin, c'est ça, hein?
17: Alors, si, du coup, la buvette. Donc, il y a le bar à vin de Sapé-Charrue. Et puis on a aussi une bière locale qui vient de Belleville, qui s'appelle la brasserie Amalté, avec qui on avait déjà travaillé l'année dernière et qui a eu un franc succès auprès des personnes qui l'avaient goûté. Donc on a décidé de réitérer parce qu'on a envie de soutenir, c'est une brasseuse en l'occurrence. Et puis on a un food truck aussi qui s'appelle Les Filles et Compagnie, donc c'est deux filles qui travaillent dans ce camion à pizza sur la commune de Belleville et les alentours. Donc on leur a proposé aussi de tenir la restauration pour la Raisinzin. Donc elles seront là aussi pour faire goûter leur délicieuse pizza.
16: Et je vais vous demander évidemment de présenter ces artistes.
17: Alors la majorité sont de Lyon. Donc les trois personnes qui sont les têtes d'affiche, on va dire, de l'événement sont des DJ lyonnaises. On a deux personnes qui viennent de l'extérieur de Lyon parce qu'on a une scène qu'on a appelée la scène Piu Piu, qui est un peu une scène tremplin pour des personnes de notre entourage qui n'ont jamais joué sur scène ou qui ont envie un peu de s'entraîner avant de faire des vraies scènes et à qui on a proposé du coup pour la première fois de venir jouer. Donc ça sera en début de soirée. Donc c'est DJ Bourdon et Graines de Chien. DJ Bourdon, c'est une Marseillaise, une copine à nous qui vient jouer une palette de styles très différentes entre hip-hop, reggaeton, basse musique, chata, etc. Donc ça va être très solaire pour finir l'après-midi. Et Graines de Chien, qui est un groupe qui va faire du live. Donc on est content parce qu'on avait envie de faire venir jouer un groupe live, mais c'est assez compliqué de trouver de la musique électronique en live. Et là, du coup, on a une personne, un groupe, donc c'est deux personnes qui viennent jouer. Alors leur description, c'est du punk disco. Et ensuite, les trois autres personnes, donc c'est Farah, Marjo et Caracol, qui sont des DJ lyonnaises qui aussi entre techno un peu hypnotique, entre basse musique donc avec des influences britanniques, avec des sons on va dire un peu plus percutants, des influences latines beaucoup. Et on finit avec Marjo qui elle a des sons un peu plus breakés, donc c'est un peu plus cassant, un peu plus, voilà, c'est un peu moins binaire on va dire.
16: Et on danse bien évidemment.
17: Et bien sûr, c'est que de la musique qui se danse. La musique électronique a son avantage, c'est qu'elle exactement, qu'elle se danse très bien. On l'a vu déjà l'année dernière, on a fini la Raisinzin à 200 personnes et le public, le dance floor était en feu. Et voilà, les gens ont beaucoup dansé et c'était très agréable à voir que ça prend aussi pour des personnes qui étaient juste curieuses de venir voir et qui ont dansé un petit moment sur le dance floor.
16: On souhaite la même chose, hein, bien évidemment. C'est le samedi 11 juillet à la Grange Charton.
17: Le village, c'est à Régnier-Durette.
16: Et puis venez nombreux, c'est ça ?
17: Exactement, venez nombreux. À partir de 18h30, on vous accueille. La soirée se termine à 3h du matin. On prévoit beaucoup d'eau, on prévoit des zones d'ombre. Voilà, il y aura de quoi se restaurer, de quoi s'abreuver, de quoi dormir sur place aussi. Cette année, on prévoit un camping sur place. L'année dernière, c'était un petit peu plus éloigné du site. Cette année, on a eu l'autorisation de faire un camping sur le site. Donc n'hésitez pas à ramener vos tentes et vos nécessaires de camping pour dormir sur place et rentrer le lendemain à la fraîche.
16: Merci à tous, merci à vous.
17: Merci.
16: La Raisinzin, une soirée électro dance music à la Grand Charton à Régnier-Durette à partir de 18h30. Réservez vos places dès maintenant via la billetterie en ligne.
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2: Quand on parle de spécisme, effectivement, on va expliquer que les êtres humains exploitent les animaux. La hiérarchie, en tout cas l'opposition, elle se fait entre l'homme avec un grand H et l'animal avec un grand A, qui sont deux catégories, des catégories politiques, ce sont des constructions sociales. En fait, l'homme avec un grand H n'existe pas plus que la femme avec un grand F. Je m'appelle Axelle Pleyoust-Bror. J'ai fait des études de sociologie et d'études féministes à l'Université du Québec à Montréal. Et je me suis également formée au journalisme scientifique. Je suis par ailleurs militante antispéciste et j'ai coécrit un livre qui s'appelle

0: Croyez-vous en la suprématie humaine ? Pensez-vous qu'une discrimination fondée sur le critère de l'espèce et qui postule la supériorité des humains sur les autres animaux soit juste ? Et si oui, comment justifiez-vous, d'un point de vue éthique, la domination, l'oppression et l'exploitation d'êtres sensibles ? C'est une vraie question, ce sont des vraies questions. Et j'espère que cette émission nous aidera à trouver des réponses. En tout cas, cette émission nous apportera des éléments de réflexion pour sortir de l'impasse théorique, éthique et politique dans laquelle nous plonge la défense d'une société spéciste. Dans leur livre « Solidarité animale, défaire la société spéciste », Axel Pleijoust-Bror et Yves Bonnardel nous emmènent sur les chemins de l'animalité. Qu'est-ce qu'un animal ? Serait-ce une figure créée de toutes pièces pour justifier l'humain, l'humanité ? Pourquoi l'animal serait-il un être vivant à qui on dénie toute subjectivité, toute individualité ? La différence entre l'homme et les autres animaux n'est-elle pas une question de degré plus que de nature ? Toute notre humanité est construite sur cette opposition entre nous, les humains, et les autres, les animaux, ceux que l'on mange pour réaffirmer notre supériorité sur Terre. Mais aujourd'hui, il ne suffit plus de mettre une majuscule à la nature ou à l'homme pour que soudainement tout devienne universel, vrai ou moral. Non, aujourd'hui on peut et on va essayer d'argumenter honnêtement au sujet de la question animale parce que cette question est au cœur de notre soi-disant humanité. Et c'est Axel Pleijoust-Bror, sociologue, co-rédactrice de L'Amorce, une revue en ligne contre le spécisme, et co-autrice de Solidarité animale aux éditions La Découverte. C'est donc elle que j'ai invitée pour nous parler de notre rapport aux animaux, et donc à nous-mêmes.
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0: Le spécisme, on peut le définir de plusieurs façons. En fait, c'est comme le féminisme ou le racisme. On peut définir le spécisme comme étant une discrimination à l'égard des animaux non humains. Donc c'est une discrimination fondée sur le critère de l'espèce, de la même façon que on dit que le racisme est une discrimination fondée sur la race, ou ce qu'on entend par race, et le sexisme est une discrimination fondée sur l'appartenance de sexe ou de genre des individus. Pourquoi c'est une discrimination arbitraire, c'est-à-dire injuste? Pourquoi c'est injuste? C'est parce que l'espèce d'un individu ne devrait pas définir la façon dont on considère cet individu d'un point de vue moral et politique. À partir du moment où un individu est sensible, c'est-à-dire ressent des émotions, ressent des sensations, peut expérimenter la souffrance, peut expérimenter le plaisir, et ben à partir de là, il entre dans la sphère des individus qui comptent moralement. Ce sont des animaux qui vont fuir les situations de souffrance et rechercher le plaisir, l'épanouissement. Si c'est des animaux sociaux, ça va être des animaux qui recherchent la compagnie de leur famille, de leurs amis, de leurs petits. Donc, en tant qu'individus sensibles, ils ont, comme nous en fait, comme les êtres humains, ils ont des intérêts à défendre. Ça peut être l'intérêt à ne pas souffrir, l'intérêt à vivre, l'intérêt à ne pas être enfermé, l'intérêt à ne pas subir des préjudices physiques ou tout un tas de choses qu'ils n'ont pas envie de subir. Et aujourd'hui, notre société spéciste, notre société qui discrimine les animaux, ne prend pas en compte leurs intérêts de la même façon qu'on prend en compte les intérêts des êtres humains. On va considérer que les animaux ont moins de valeur et que leurs intérêts à ne pas souffrir ou à ne pas être tués peuvent être moins pris en compte que les mêmes intérêts des êtres humains. Et c'est ce que va remettre en question l'antispécisme, donc le mouvement politique et philosophique qui remet en question la discrimination spéciste. On met de l'avant que on n'a pas de raison justifiée de considérer que des intérêts similaires entre des humains et d'autres animaux puissent être traités différemment. À partir du moment où un intérêt est similaire, l'appartenance à une race, à une espèce ou à un sexe ou à toute autre caractéristique biologique ne peut pas nous permettre de discriminer ces individus.
1: Qu'est-ce qu'il y a, Lisa? T'as pas cette côtelette d'agneau?
2: Je peux pas manger ça, je peux pas manger ça.

0: Dans le fond, on ne peut qu'être sensible à ces propos. Qu'est-ce qui différencie l'humain de l'animal? C'est quoi le propre de l'homme? À part de dominer, de maltraiter et de tuer toutes les autres espèces. Et pas sûr qu'il y ait de quoi en être fier et que ce soit un critère de choix pour dire notre supériorité. Qu'est-ce qu'être un animal ou d'être animalisé? Est-ce que c'est être tuable, comme le dit Donna Haraway? L'animal, c'est une classe sociale qui n'est pas d'ordre scientifique, mais plutôt idéologique. Et les idéologies évoluent, au gré de la science par exemple. Aujourd'hui, on sait que la plupart des animaux ont des sensations et des émotions, qu'ils ont une personnalité, des désirs. Ce sont des êtres sensibles, avec un degré de conscience. Les anglo-saxons ont un terme pour cela. Ils appellent cela la sentience.
1: La sentience, c'est le fait de ressentir des choses, tout simplement. C'est quelque chose, c'est le fait de faire l'expérience de sa vie. Donc c'est le ressentir des choses positives et négatives, d'avoir des émotions, de chercher le plaisir et fuir le déplaisir et la souffrance. Donc les êtres humains sont des êtres sentients. Vous et moi, on ressent des choses. On a mal quand on reçoit un coup de pied, et puis on se sent heureuse quand on retrouve des amis. Voilà, cette faculté d'être sensible à ce qui nous arrive. Eh ben, c'est une capacité qu'on ne retrouve pas seulement chez les êtres humains. Évidemment, on sait que d'autres animaux, et la plupart des autres animaux, sont des êtres sentients. Non seulement les animaux de compagnie qu'on connaît bien, les chiens, les chats, les chiens, on sait que ils réagissent à leur environnement et ils ressentent les choses subjectivement, mais on sait également que ça touche beaucoup d'autres animaux. Donc les connaissances scientifiques nous disent que les vertébrés sont des êtres sentients, donc mammifères, les oiseaux, certains invertébrés aussi, comme les pieuvres, les mollusques, certains crustacés. Après, il y a encore des zones de flou quant à la sentience de certains invertébrés. On ne sait pas trop si les insectes sont sentients ou non. On a des éléments de preuve que certains insectes sont sentients, mais il y a une certaine part d'ombre. Et finalement, la sentience, c'est le critère d'inclusion dans l'aspect de considération morale. C'est à partir du moment où on ressent des choses que ce qu'on ressent doit être pris en compte par le reste de la société. C'est vraiment le truc de base sur lequel est fondé l'antispécisme. C'est-à-dire, si on prend un verre, un caillou, une paire de chaussures, vous pouvez les jeter contre le mur, vous pouvez marcher dessus, vous pouvez les faire écraser par un camion. Il y aura personne, il y aura pas de jeu subjectif qui va dire aïe, qui va souffrir et à qui vous aurez créé du tort, parce que ce sont des objets non sentients. Et de la même façon, on n'a aucune raison aujourd'hui de penser que les plantes sont sentientes. Et ça, c'est un peu moins, enfin c'est un peu plus contre-intuitif, parce qu'on dit les plantes c'est des choses vivantes, c'est des choses sensibles qui réagissent à la lumière, qui poussent, qui se reproduisent, donc on pourrait penser que les plantes sont sentientes, mais on n'a aucune raison de penser que ce sont des plantes sentientes, que ce sont des êtres sentients. Et donc cette distinction entre qui est sentient et qui n'est pas sentient, c'est un enjeu fondamental pour déterminer qui a le droit à une reconnaissance morale et qui est exclu de cette reconnaissance morale, mais pas exclu de façon injuste ou arbitraire, mais exclu parce que, dans tous les cas, elle ne bénéficierait pas de cette inclusion. Ça n'a pas de sens de dire que une plante ou une chaise a des intérêts à défendre.
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1: Souvent, ce qui est opposé aux revendications antispécistes, c'est l'idée que, mais quand même, les animaux ne sont pas des humains, on est quand même différents. Voilà, il y a cette idée de différence qui revient tout le temps, un discours qui va essayer de recréer perpétuellement la frontière entre l'humanité et l'animalité pour justifier ce traitement différencié et ce statut moral différencié. Mais les antispécistes ne nient pas le fait qu'il y a des différences entre les humains et les autres animaux. De la même façon qu'il y a des différences, évidemment, entre les hommes et les femmes, entre les personnes qui font du 42 et les personnes qui font du 34. Il y a un tas de différences entre tous les individus. Mais la question qu'on se pose, c'est à quel moment les différences deviennent pertinentes, c'est-à-dire deviennent intéressantes ou justifiées pour savoir comment on traite un individu ou non. Évidemment, aujourd'hui, dans nos sociétés, on considère que la pointure de chaussures ou la couleur des cheveux n'est pas un critère pour refuser des droits fondamentaux à certains individus. On continue à considérer que l'appartenance de race réelle ou supposée, ou en tout cas la couleur de peau ou l'appartenance de genre est un critère pour discriminer. En tout cas, on le dit plus de façon aussi explicite, mais ça reste très ancré. Par contre, ce qui est très explicite encore aujourd'hui, c'est que l'appartenance d'espèce serait fondamentalement suffisante pour traiter différemment les autres animaux, en tout cas les animaux qui n'appartiendraient pas à l'espèce humaine. Parce qu'en fait, l'opposition qui est sans cesse recréée par le spécisme, c'est une opposition entre l'humanité, d'un côté, qui est l'espèce supérieure, quoi. C'est l'espèce porteuse de dignité. Voilà, c'est les droits humains, c'est un peu le sommet de la création, même si on parle plus en des termes aussi religieux. Et de l'autre côté, à ses pieds, en quelque sorte, on a tous les autres animaux, donc en fait, qui sont considérés comme des sous-êtres, en tout cas des êtres de moindre valeur. On va dire qu'ils sont, voilà, c'est des bêtes, quoi. Ils sont pas rationnels. Il y a tout un discours sur le fait que ils ne ressentent pas la douleur, soit ils sont pas conscients, soit ils ont pas conscience d'avoir conscience. Enfin, on essaye perpétuellement de créer un propre de l'homme que les autres animaux n'auraient pas, et ça serait en vertu de ce propre de l'homme, de cette dignité particulière de l'espèce humaine, qui ferait que nous, on aurait le droit à un statut moral à part entière, tandis que eux en seraient privés définitivement. 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

0: Et la discussion continue autour de Solidarité animale, défaire la société spéciste, un livre qu'a coécrit Axel Pleijoust-Bror. Alors derrière la notion d'humanisme se cache un pilonnage idéologique. Le contraire de l'humanisme serait la barbarie. Pourtant, c'est bien notre humanisme qui mène à toutes les dérives. C'est sous couvert d'humanité qu'on discrimine. Florence Burga dit que l'humanité prend conscience d'elle-même en se construisant contre les animaux. Les humains auraient besoin de mépriser l'animal. On ne tue pas pour manger, on mange pour pouvoir tuer. Mais alors qu'est-ce qu'un humanisme si ce dernier n'est pas fondé sur la vulnérabilité des corps ?
1: L'humanisme et l'humanité, c'est quelque chose qui est fondamentalement perçu comme quelque chose de positif. Les valeurs humanistes, ce sont les valeurs de tolérance, d'égalité, c'est le progrès scientifique. On a vraiment associé l'humanisme au siècle des Lumières et à le fait s'émanciper de la religion et de poser des fondements rationnels et progressistes à nos sociétés. Et ça, évidemment, l'antispécisme ne s'oppose pas à l'humanisme entendu comme un mouvement de progrès social, évidemment. Par contre, ce qu'on remet en question, c'est l'humanisme en tant que discours de supériorité humaine et de suprématisme humain. Parce que, fondamentalement, le fait de considérer que c'est l'appartenance à l'humanité qui ouvre la possibilité d'avoir des droits, c'est quelque chose d'extrêmement violent, non seulement pour celles et ceux qui ne sont pas humains, pour les animaux, et qui pourtant bénéficieraient de ces droits fondamentaux eux aussi, et qui en sont privés aujourd'hui, mais aussi pour tous ceux qui sont censés appartenir à l'humanité, mais qui se voient sans cesse relégués dans les marges de l'humanité, qui sont considérés comme des sous-humains, des moins qu'humains. Donc toutes les populations marginalisées, les personnes racisées, les femmes, les enfants, les personnes handicapées, qu'on va considérer pas tout à fait humaines, parce qu'elles manqueraient tout ce qui fait justement le statut de l'homme, entre guillemets, l'homme avec un grand H, la rationalité, la possession de soi, la possession des autres aussi, le fait d'être propriétaire, d'être maître de ses pulsions, tout ce qui fait un peu la dignité humaine qui est aussi mâle, valide, adulte, occidentale, etc. Ben, toutes celles et ceux qui ne correspondent pas à ce modèle de l'homme avec un grand H se voient relégués au statut plus proche de l'animalité et donc plus facilement exploitable, plus facilement méprisable. Et donc cette hiérarchie humanité-animalité, c'est ça qu'on remet en question, non seulement pour les animaux qui en font les frais, mais aussi pour celles et ceux qui se voient refuser le statut d'humanité.

0: l'humanisme a placé les humains au-dessus des animaux, au prétexte que nous aurions des capacités plus grandes. Mais de même que la capacité invalide les animaux, le critère de capacité invalide certaines personnes handicapées par exemple. Le spécisme basé sur la capacité, c'est comme le sexisme, le racisme, le validisme. C'est une idéologie discriminatoire qui va de pair avec des valeurs conservatrices, hiérarchiques et autoritaires.
1: Le spécisme est une forme de capacitisme, parce que souvent on va légitimer l'infériorité des animaux en disant qu'ils sont moins intelligents, qu'ils sont moins rationnels, qu'ils sont moins capables. Et il y a une auteure qui s'appelle Sunora Taylor qui a écrit un livre qui s'appelle Beast of Burden, donc en français ça a été traduit récemment, et il me semble que le titre c'est Bête de Somme, où elle fait ce lien entre la façon dont on considère les animaux non humains, donc comme des êtres de second rang, et la façon dont les personnes handicapées sont marginalisées dans notre société, qui met vraiment en valeur l'autonomie, la rationalité, la maîtrise de soi. Et elle se revendique de l'animalité. Elle dit plutôt, en tant que personne victime de capacitisme, plutôt que d'essayer de brandir mon passeport humain en disant « je ne suis pas un animal, moi aussi je suis humaine, considérez-moi comme faisant partie des vôtres finalement », elle va revendiquer le fait que, nous sommes aussi des animaux, nous sommes des corps vulnérables, et c'est pas quelque chose qui doit être stigmatisant, et on devrait bâtir nos sociétés non pas sur un rejet de l'animalité, une mise à distance perpétuelle de notre condition vulnérable, mais fonder notre société sur le travail de care, ou en tout cas sur une solidarité et une prise en compte des vulnérabilités de tous les êtres sensibles, y compris les animaux. Et donc là, c'est vraiment une alliance qu'elle décrit dans son livre entre les mouvements anticapacitistes et le mouvement antispéciste.

0: la hiérarchie des espèces n'est pas tout à fait étrangère à la hiérarchie sexiste. Il y a vraiment une dimension viriliste dans l'exploitation animale et la consommation de viande. Il y a des féministes qui ont fait remarquer, enfin des féministes antispécistes, qui ont fait remarquer que la majorité des institutions qui exploitent les animaux, donc l'élevage, la pêche, la tauromachie, l'expérimentation animale, sont des institutions qui sont dirigées et mises en œuvre par des hommes en majorité, tandis qu'à l'inverse, le mouvement antispéciste est en majorité composé de femmes. Souvent, les chiffres qu'on donne, c'est entre 68% et 80% des militants et militantes animalistes qui sont des femmes. Donc ça pose question. Il y a plusieurs explications qui ont été soulevées pour expliquer ça. Déjà, il y a une sociologue qui s'appelle Emily Gardner qui a fait l'hypothèse qu'il y aurait une empathie plus forte des femmes envers les animaux du fait qu'elles verraient dans le sort subi par les animaux, elles retrouveraient un peu l'exploitation qu'elles-mêmes subissent de la part du patriarcat. Donc le fait d'être considéré comme un corps, comme quelque chose qu'on peut s'approprier, comme quelque chose, comme quelqu'un qui a moins de valeur, comme on a tendance à mettre ça dans un passé lointain, mais le droit de vote des femmes, c'est quelque chose qui est extrêmement récent. Donc ce statut de sous-citoyenne, peut-être qu'elle le retrouve dans le statut des animaux qui n'ont même pas de reconnaissance juridique comme sujet de droit et qui donc vraiment sont considérés comme des ressources et des biens de consommation.
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0: La question du spécisme, c'est un peu l'orphelin de la gauche encore, c'est-à-dire que on commence à imposer les idées antispécistes dans les sphères progressistes petit à petit, mais ça reste un mouvement récent qui continue parfois à être rejeté ou à être considéré comme une lutte de second rang. Et on a vraiment un travail à mener pour faire exister la lutte antispéciste et pour qu'elle cesse d'être reléguée à une considération secondaire. Il y a encore beaucoup cette idée, y compris dans les milieux de gauche, l'idée que la question animale c'est bien, mais les humains d'abord, quoi. En gros, c'est un peu ça qu'on retrouve. Et finalement, il y a aussi cette idée que quand on essaye de faire valoir la question antispéciste, souvent, ce qu'on nous répond, c'est que oui, effectivement, l'industrialisation a eu des conséquences désastreuses pour les animaux. Donc, on va mettre de l'avant des arguments anticapitalistes. Ou alors, on va nous dire, mais oui, l'exploitation de la nature, l'exploitation des ressources, la disparition des espèces protégées, c'est un désastre. Donc, on va mettre en avant un discours écologiste. Mais finalement, les discours anticapitalistes et les discours écologistes, qui sont évidemment des discours très importants, ne sont pas capables, en tout cas en l'état actuel des choses, de défendre véritablement l'antispécisme. L'antispécisme a quelque chose de différent à apporter, et notamment que l'idée que les animaux sont victimes d'un système d'exploitation spécifique et non pas réductible à des questions d'industrialisation ou d'exploitation de la nature avec un grand N. On a des revendications qui nous sont propres et qu'on ne retrouve nulle part ailleurs. Les revendications du mouvement antispéciste, on va retrouver l'abolition de l'élevage, l'abolition de la pêche, le fait de ne pas avoir le droit d'utiliser les animaux pour nous distraire ou pour gagner de l'argent. Tout ça, ce sont des revendications qu'on ne retrouve nulle part ailleurs et qui ne sont pas portées par les mouvements écologistes ou les mouvements anticapitalistes. Donc on a vraiment une place à se faire parmi les luttes progressistes, et c'est une place qu'on doit sans cesse négocier. Cette place ne nous est pas donnée d'office. On doit batailler pour faire entendre les revendications antispécistes.
2: Les Ces armes chimiques ont atteint une efficacité effroyable. En voici une démonstration. Une goutte de l'un des plus récents gaz de combat, un toxique nerveux, va tomber près de ce lapin. Dans les secondes qui suivent, l'animal s'agite et, pris de convulsions, s'étouffe. 2 minutes et demie plus tard, il meurt. Un soldat eut subi le même sort. 15 à 30% des munitions dans l'arsenal des grandes puissances sont chimiques. Voici l'effet de drogues hallucinogènes analogues au LSD. Le chat, drogué, perd toute agressivité et craint la souris. Il semble que de telles armes auraient été essayées au Vietnam, mais qu'on y aurait renoncé car les effets sont imprévisibles.
3: C'était un petit extrait d'une archive de l'INA à l'époque où les expérimentations sur les animaux n'émouvaient pas grand monde. Et oui, aujourd'hui on fait gaffe au bien-être animal. On peut les tuer, mais dignement, attention, sans les torturer, on est humain tout de même. Et si c'est pour les manger, éthiquement, c'est ok. Les humains, nous avons tendance à avoir une éthique à 2 vitesses. Nous pratiquons ce qu'on appelle le relativisme moral. On devrait pourtant se dire que si notre morale ne marche pas pour tout le monde, c'est qu'elle n'est pas bonne. Et puis notre morale évolue au gré des religions et autres mythes qui façonnent l'histoire. Et parmi les grands mythes, il y a bien sûr celui de la nature avec un grand N. Cette entité ordonnée et ordonnante, prescriptive et normative. Tuer des animaux, c'est normal, c'est la nature, c'est la norme. Grâce à l'argument nature, on s'affranchit de penser la réalité. Pas besoin de donner des arguments rationnels, de construire une réflexion. Pas besoin de tout ça, puisque c'est la nature.
0: La nature est très chargée idéologiquement et peut-être même chargée d'une aura religieuse. La nature, ça reflète un ordre du monde, une sorte d'organisation ou d'harmonie ou d'équilibre qui serait toujours là et qui serait voué à être respectée, perpétuée et une sorte d'harmonie qu'il ne faudrait pas perturber. Et finalement, on inscrit les animaux dans cette nature avec un grand N, comme s'ils avaient une place ou un rôle à jouer. Donc c'est une vision qu'on qualifie de totalitaire dans le livre, parce que mettre les animaux dans le règne non pas de la liberté, de l'autodétermination, de l'histoire, du progrès social, mais c'est les reléguer à une sorte d'éternel recommencement du cycle de la nature où ils auraient leur place. Ça serait des automates finalement, ce serait de simples représentants de leur espèce. On leur dénie toute individualité propre, c'est-à-dire qu'un renard égale un renard, un dauphin égale un dauphin. D'ailleurs, on parle du dauphin. Il y a vraiment un truc massifiant. On impose aux animaux cette sorte d'inexistence sociale. Et c'est peut-être un discours naturaliste qu'on retrouve quand même pas mal dans les discours écologistes actuels. Et c'est une des raisons pour lesquelles l'écologie actuellement n'est pas capable de défendre les animaux en tant qu'individus. Et l'antispécisme vient bousculer un peu tout ça en disant ben, les animaux non humains n'appartiennent pas plus au règne de la nature que les humains. Et vouloir sans cesse ramener les animaux dans le règne de la nature, ça traduit peut-être la volonté de ne pas les inclure dans notre société, c'est-à-dire dans la sphère de la politique, des droits, de la morale et de la remise en question de l'arbitraire de l'exploitation qu'on leur fait subir. Moi, je pense que le fait de rejeter les animaux dans la nature, c'est aussi dire... Bah oui, la chaîne alimentaire, il y a la prédation, il y a l'harmonie dans la nature où chacun joue son rôle. C'est voilà, il y a une magnification de cette construction de la nature.
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0: Manger des animaux aujourd'hui, c'est une façon de se rassurer sur notre propre statut moral de supérieur, d'être supérieur. On a le privilège énorme, exorbitant, de consommer la chair d'un animal qui a été tué pour nous. Et ça, c'est quelque chose qui est devenu anodin. On perçoit ça comme, on perçoit pas du tout ça comme un privilège. On perçoit ça comme un acte anodin. C'est la chose la plus normale du monde. Manger des animaux. D'ailleurs, on dit pas manger des animaux. On dit se faire un bon petit plat. Et finalement, pourtant, ça signe notre statut d'appartenance à l'humanité, et ça recrée sans cesse le fait qu'il y a les supérieurs dont on fait partie et il y a les inférieurs. Et je pense que c'est pour ça que c'est autant subversif de décider, par solidarité animale, de refuser de participer à cette grande messe humaniste qui est la consommation de viande. Et c'est pour ça aussi que les gens qui font le choix, pour des raisons éthiques, de ne pas manger des animaux et qui le revendiquent pour ces raisons morales, se font autant railler, moquer, sont sans cesse sommés de se justifier. Il y a vraiment une pression sociale à se conformer à l'appartenance à celles et ceux qui peuvent consommer autrui. Et c'est pour ça que le végétarisme, ça, c'est un acte de résistance politique et de solidarité que je trouve extrêmement fort et qui est parfois un peu dépolitisé, parce que on va assimiler ça à un simple régime alimentaire, mais c'est beaucoup plus que ça. C'est porteur d'un véritable projet politique, un projet de solidarité avec celles et ceux qu'on tue à tour de bras dans les abattoirs au quotidien.

Et c'était Anne Sylvestre. What else? Je crois que j'aime tout ce qu'a fait Anne Sylvestre et même ses comptines pour enfants sont incroyables de talent. Et à propos de talent, eh bien retrouvons Axel Pleijoust-Broer qui plaide avec talent, justement, pour un changement de civilisation. Après tout, ne pas vouloir d'une société où règne la loi du plus fort ou du plus intelligent, eh bien c'est pas si bête. Justifier les souffrances qu'on inflige à des êtres pourvus de sensibilité, ça devient de plus en plus compliqué tout de même.

0: qui est important de saisir et ce qui va à l'encontre de l'idéologie dominante, c'est que le spécisme, c'est une organisation de nos sociétés. Ce sont des institutions, ce sont des subventions, des financements, c'est une économie, c'est un réseau d'intérêts défendu par des lobbies, ce sont des habitudes. Donc, en fait, c'est un faisceau social et politique qui n'est pas immuable et qu'on peut remettre en question. Ce qui a été institué peut être destitué, et le spécisme, c'est pas quelque chose, c'est pas un mal nécessaire. C'est quelque chose qu'on peut remettre en question, qu'on peut critiquer, et c'est surtout quelque chose qu'on peut défaire pour construire autre chose. Et évidemment, c'est dur à imaginer, parce qu'on est habitué à considérer que le fait que les êtres humains soient supérieurs, c'est la chose la plus évidente qu'ils soient. Mais on a cru, ça s'applique à d'autres choses. L'hétérosexualité a été perçue et continue d'être perçue comme la chose la plus naturelle qu'il soit, et on a une quantité de discours autour du côté naturel de l'union entre un homme et une femme qui serait au fondement d'une société qui fonctionne bien, qui est omniprésent. Et ben, de la même façon, refuser de manger les animaux, ça peut paraître anormal, mais c'est peut-être aussi un nouveau fondement de société. Et non seulement c'est une norme, mais c'est un régime politique. C'est pas seulement une habitude ou une tradition ou une sorte de mythe collectif. Enfin, c'est tout ça. Mais plus que ça, c'est un régime politique ultra-violent qui vient verrouiller des rapports de pouvoir inégalitaires. Et l'idée que manger des animaux ou l'idée que les seules relations légitimes sont des relations hétérosexuelles, ce sont des discours qui viennent verrouiller un ordre du monde où telle catégorie sociale aurait une place qui lui est due, et une place qu'il ne faudrait surtout pas remettre en question.
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0: L'objectif, c'est un changement de civilisation. C'est quelque chose de très ambitieux, mais c'est à la hauteur de l'injustice actuelle. On doit réformer notre société, on doit changer d'organisation sociale, et ça passe par l'abolition de toutes les institutions qui créent du tort aux animaux d'une façon telle qu'il serait inaccepté si les victimes étaient humaines. On doit abolir l'élevage et la pêche qui violent les intérêts fondamentaux des animaux pour des bénéfices humains de moindre importance, à savoir le plaisir du palais, le fait d'avoir un choix plus étendu le midi à la cafétéria ou que sais-je encore. Alors, je veux pas nier qu'aujourd'hui, il y a des gens qui dépendent de l'exploitation animale pour leur survie économique et parfois aussi pour avoir un apport nutritionnel suffisant. Mais je pense que dans ces cas-là, qui je pense sont des cas minoritaires, en tout cas dans les sociétés occidentales, et ben dans ces cas-là, on devrait s'organiser collectivement, comme on le fait pour un tas d'autres sujets. On s'organise collectivement, on trouve des solutions pour que la survie d'un groupe ne dépende pas de l'exploitation d'un autre. Donc ça passe par l'abolition d'un tas d'institutions. Et ça passe par une transition de notre modèle industriel, de notre modèle agroalimentaire, vers un modèle qui est moins violent et d'ailleurs qui est moins destructeur pour l'environnement et un modèle plus juste, en fait. On aura beaucoup d'avantages à renoncer à l'exploitation animale, y compris en termes de qualité de vie. Aussi, on met souvent de l'avant les bienfaits environnementaux et même sanitaires du fait de renoncer à l'élevage et à l'exploitation animale. Mais je veux quand même souligner que renoncer à l'exploitation animale, c'est renoncer à une partie de nos privilèges d'espèce. Et que au-delà de nos intérêts à renoncer à l'exploitation animale, c'est avant tout pour une question de justice envers les animaux qu'il faut entamer cette transition. Et on va devoir en partie renoncer au fait de pouvoir se divertir grâce aux animaux, au fait de pouvoir tirer des bénéfices économiques des animaux, au fait de peut-être de pouvoir avoir des animaux à notre disposition dans nos villes, dans des zoos. Il y a un tas de pratiques qui ne seront plus autorisées, qui peut-être avant nous apportaient du plaisir, mais qui vont devoir, pour des raisons de justice fondamentale, être abandonnées.

0: Alors, c'est sûr que les antispécistes n'ont pas réponse à tout. On a un projet politique et moral très ambitieux, mais ça ne veut pas dire qu'on a en tête toutes les modalités de la transition vers un monde qui serait non spéciste. C'est une question qui va devoir mobiliser énormément de compétences, d'expertise et de ressources. La question de la transition des éleveurs vers des productions végétales, c'est pas quelque chose qui se résout en deux phrases. Donc c'est sûr que parfois le projet antispéciste peut paraître complètement déconnecté et peut-être irréalisable. Le projet antispéciste peut paraître très ambitieux. Mais il y a une formule qu'on a mis dans la conclusion du livre qui dit l'utopique n'est pas l'irréalisable ni l'impossible, c'est le souhaitable difficile, le désirable exigeant. Donc l'antispécisme, c'est quelque chose qui est difficile, qui est exigeant, mais c'est pas pour autant qu'il faut baisser les bras et considérer que c'est trop ambitieux ou trop exigeant. C'est quelque chose qui mobilise, qui va devoir mobiliser l'intelligence collective. Mais ce que je veux dire finalement, c'est que il y a une exigence morale à travailler sur cette question. Et c'est pas parce que c'est difficile que l'exigence morale est amoindrie.
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2: Trouver que les rapports de domination ne sont pas naturels. Voir les liens qui existent entre carnisme, virilisme et patriarcat. Remettre en cause le statut de propriétaire qui valide la supériorité de l'humain puisqu'il s'approprie des animaux. Voir si l'humain ne serait pas juste une fiction philosophique. Même sans se considérer antispéciste, ces réflexions sont intéressantes. Et puis, l'on peut aussi prendre le problème sous l'angle de la pollution, du capitalisme, de la surconsommation, de la santé. La question animale reste un impensé de notre société, alors même que cette question est au cœur de nombreuses problématiques. Et ce n'est pas délirant de parler de l'antispécisme. Ce n'est pas non plus délirant de vouloir changer de civilisation, de penser d'autres régimes politiques et juridiques qui feraient un peu plus de place aux êtres sentients. C'est exigeant, mais pas délirant. Georges Bernard Shaw, qui a été prix Nobel de littérature et qui était végétarien, disait « Les animaux sont mes amis, je ne mange pas mes amis ». Je suis plutôt d'accord avec lui. À choisir, je préférerais manger mes ennemis. C'est un bon début, en tout cas, pour réfléchir. Et pour avoir aussi une bonne fin à cette émission, eh bien, j'ai demandé à Axel Pleijoust-Bror ce qu'elle pensait de ses poils.
0: Je pense qu'on peut dire que la façon dont on se rapporte à ses poils n'est pas tout à fait étrangère à la façon dont on se place dans le spectre de l'animalité, ce qu'on pourrait, on pourrait dire ça comme ça. Moi, mes poils, j'ai arrêté de les

0: petit à petit, j'apprends à les aimer. C'est-à-dire que j'ai arrêté de trouver ça moche d'avoir des poils. Ça a été un travail sur le temps long, quoi, parce que je pense qu'on apprend très rapidement à trouver ça incongru, une femme poilue, à trouver ça étonnant. Et d'ailleurs, moi, je suis sidérée. On a l'impression que les femmes ne sont pas poilues. Enfin, c'est-à-dire que l'immense majorité des femmes dans la rue ont les jambes absolument lisses. Et on finit par croire, et même moi, je finis par me demander si elles ont eu un jour des poils. Mais évidemment, oui. Mais c'est juste que les femmes s'y soumettent tellement collectivement, tellement avec tellement d'énergie et d'assiduité, que l'illusion est parfaite, quoi. On finit par oublier ce que c'est une femme qui n'est pas épilée. Et moi, j'aimerais voir plus de femmes qui ne sont pas épilées, parce que je pense que ça nous aiderait collectivement à résister à cette injonction à la dépilation. Et c'est moi ce qui m'a aidée aussi pour arrêter de trouver ça moche, c'est de voir des femmes dans mon entourage qui ont arrêté de s'épiler, c'est de voir aussi un tas d'initiatives sur les réseaux sociaux, des femmes qui mettent en avant des corps de femmes non épilées, d'une façon artistique ou non, mais en tout cas qui revendiquent le fait de pouvoir se balader tranquillement sans être insulté ou agressé à cause de ça. Donc je dis pas que ça a toujours été facile de pas s'épiler, mais en tout cas c'est quelque chose qui, je pense, aussi m'a aidé d'un point de vue de la construction de ma subjectivité, en fait, le fait de décider de ne plus se soumettre à cette injonction. C'est aussi faire preuve d'un amour de soi, je dirais, de dire j'ai pas besoin de faire ci ou de faire ça, de me maquiller ou de m'enlever mes poils ou d'avoir un décolleté pour être légitime. Et voilà, je dirais que c'est un acte aussi de self-care, comme on dit.
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2: Ah, nos poils, à nous les femmes, ça reste un vaste sujet. Les poils nous ramènent toujours à notre animalité. D'ailleurs, serait-ce pour arriver à nous différencier des animaux que les hommes ont voulu que les femmes s'épilent ? Serait-ce parce qu'on nous a appris, petites, à détester nos odeurs, qu'on a du mal avec notre transpiration, avec les poils sous les bras ? Parce que là encore, les odeurs, c'est la bestialité, c'est l'animalité. Et ça, eh bien, c'est réservé aux hommes quand ils veulent se penser sauvages. Il y aurait encore beaucoup à dire sur notre rapport aux poils et aux animaux. Alors jeter un œil à Solidarité Animale aux éditions La Découverte, ça ouvre, je trouve, des chemins de pensée, des réflexions intéressantes. Nous, on se retrouve le mois prochain pour un nouvel épisode de Du Poil Sous les Bras. 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Et puis n'hésitez pas à partager, parce que moi, cette émission, je la fais pour ça, je la fais pour vous, pour la partager avec vous, pour que vous ayez envie, j'espère, de la partager avec d'autres.
3: Qu'est-ce qu'il y a, Lisa? T'as pas assez de côtelettes d'agneau?
4: Je peux pas manger ça,

0: bien, chérie. Tu veux dire que tu mangeras plus jamais d'animaux de ta vie? Et du bacon?
1: Non.
0: Du jambon?
1: Non.
0: Des côtes de porc?
1: Papa, tout ça, ça provient du même animal.
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0: 21h.
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3: Le bazar à Zik. Bienvenue dans le bazar à Zik, un thème des artistes musicaux à découvrir, sélectionné par moi-même, Julien. Je suis discothécaire en médiathèque et j'adore fouiller pour dénicher des nouveautés musicales. Je suis heureux de vous retrouver où que vous soyez, dans votre chambre, votre salon, en voiture ou avec un casque sur les oreilles. Et ce mois-ci, je reçois Emma Castellino. Casto ou Casté ?
4: Castellino.
3: Ouais, Castellino. J'avais peur de dire des bêtises. Bonjour Emma.
4: Bonjour.
3: Alors, tu viens nous parler de ton univers, de l'EP que tu as sorti là en 2025, en octobre, septembre ?
4: Yes, septembre.
3: À peu près, qui s'appelle... Alors, avec mon super accent anglais, ça va le super faire. Au moins, les gens me comprennent. It was a bitter summer. Et voilà, donc du coup, c'est sorti en septembre dernier. Et là, tu nous as pris ta guitare et tu vas nous faire un petit live. Le titre s'appelle You Lose. C'est parti ?

0: Merci beaucoup Emma, bravo, c'est vraiment chouette, moi j'adore. Donc le titre s'appelle Your Loss et c'est tiré donc de ton premier EP, c'est ça?
1: Non, pas vraiment.
0: C'est pas vraiment un EP.
1: C'est un double album, du coup c'est mon projet juste avant mon dernier EP. Mais c'est un projet un peu spécial parce que, en gros, j'ai sorti 2 chansons par mois pendant 1 an.
0: D'accord.
1: Et voilà, c'était...
0: Donc ça fait 24.
1: Exactement. Mais bien sûr, j'en ai rajouté plus à la fin. Mais voilà.
0: Donc My Side of the Story, c'est ça le titre?
1: Oui, c'est ça,
0: de l'album, en fait, du coup.
1: Oui, c'est ça,
0: C'est un gros album.
1: C'est un gros album.
0: Alors, t'es venu avec une playlist, hein, tu nous as emmené plein d'artistes que je connais pas, donc c'est cool, j'ai découvert plein de choses. Qui t'inspire ou que tu voulais faire aussi découvrir à nos éditeurs, et on va tout de suite commencer, puis tu vas nous parler un peu avant d'écouter des Texans, c'est des qui viennent du Texas, hein, qui s'appellent Night Traveler. Alors, dis-moi en plus un petit peu sur les Night Traveler.
1: Ouais.
0: Qu'est-ce qui t'inspire, qu'est-ce qui ou pas?
1: Enfin, vraiment, là, c'est vraiment le genre d'artiste que j'écoute en boucle, quoi. Je fais partie de leur plus gros.
0: Leur fan base.
1: Voilà. Non, je sais même plus comment je les ai trouvés. Je pense que c'est l'algorithme, en vrai. Mais du coup, ça m'a bien trouvé parce que. Alors, c'est trop bizarre. Je crois que j'ai plusieurs moods, mais je les écoute énormément en hiver. Je sais pas pourquoi. Et du coup, ouais, c'est leur dernier album qu'ils ont sorti. Là, je l'ai écouté en boucle, en boucle, en boucle. Et c'est ce qui a. Du coup, inspiré mon prochain EP que je suis en train de travailler en ce moment dessus et qui va sortir. Enfin, le prochain single sort en juillet, là, et c'est très inspiré de eux, du coup. Et ouais, voilà, c'est un duo, je savais même pas, du coup, qu'ils venaient du Texas, mais je savais qu'ils étaient américains. Voilà, et ouais, c'est un duo, ils font tout eux-mêmes, ils sont très indés. Pas très connu en vrai.
0: Ouais,
1: mais...
0: c'est pas. Ouais. Moi, j'ai trouvé que c'était. Il y a beaucoup de maintenant de groupes qui reviennent là-dessus, un peu 80, voire même parfois un peu new wave. Mm. Et ils mélangent ça avec cette nouvelle pop moderne. Non, ouais, c'est vachement bien. Mm. Et ouais, tu nous as choisi Hotspot. Hotspot, oui. C'est sorti tout ça en 2024 et c'est sur l'album éponyme qui s'appelle aussi, lui aussi, Hotspot. Allez.

0: C'était Hotspot de Night Traveler, je vais pas le faire en anglais. C'est sorti sur l'album qui s'appelle Hotspot, c'est sorti en 2024 chez Stem Disintermedia INNC. Et on va continuer dans tes petites recommandations. Donc là, alors je suis allé voir, donc on change de continent, on traverse l'océan et on va directement en Australie. Et tu vas nous parler de The Paper Kites. C'est ça, comme ça?
1: The Paper Kites. Kites.
0: Kites.
1: Oh, on s'en fout, c'est pas grave.
0: Pareil.
1: Yes,
0: parce que moi, du coup, ça, je peux même pas t'aider parce que c'est des groupes que je connais pas.
1: Mais oui, mais j'ai l'habitude qu'on connaît pas trop ce que j'écoute. Mais, alors ce groupe, gros coup de cœur là, de ces dernières années, je peux dire, je dis tout le temps que c'est mon groupe préféré, mais j'ai l'impression que je dis ça pour plein de choses, mais là c'est vraiment un de mes groupes préférés de ces dernières années. C'est avec ça que je suis tombée grave amoureuse de la folk, en vrai, je pense. Et c'est un peu folk rock, et voilà, c'est un groupe, ils sont 5 ou 6, je sais plus. Et voilà, j'adore... le songwriter, donc le leader qui chante, enfin tout est trop incroyable dans ce
0: trop
1: groupe.
0: Bien fait. Moi j'ai même senti un peu d'Americana là-dedans dans cette
1: musique.
0: Ah oui,
1: ouais, totalement.
0: Donc Black and Thunder, inspiré peut-être de leur je vais arrêter tout de suite. C'est tiré de l'album qui s'appelle At the Roadhouse, c'est sorti en 2023, et donc on va écouter The Paper Kites.

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1: Et c'était Black and Thunder de The Paper Kites. C'est tiré de leur album qui s'appelle At the Roadhouse. C'est sorti en 2023 chez Network Music Group. Et maintenant, on va parler d'une songwriter qui fait un peu de folk, Emma Castellino. Comment on se dit un jour, je vais devenir une songwriter? Raconte-moi.
2: Bonne question. Je sais pas. Après, je pense que ça dépend de chaque personne, mais... moi je pense que c'était
1: qui t'a dit tiens, je vais écrire des chansons pour les autres, ou déjà pour soi. Ouais. J'imagine au départ.
2: Oui, j'écoute pas énormément pour les autres, mais pour moi, je pense que c'était vraiment un moyen d'expression. J'ai toujours aimé la musique, bien évidemment, mais écrire des chansons, j'ai toujours écouté. En fait, j'adore aussi écouter de la musique vraiment. Si je faisais pas de la musique, je serais aussi très contente de juste écouter de la musique. Et ouais, tout ça, les paroles, j'ai toujours beaucoup aimé les paroles. Et moi qui ne sais pas trop m'exprimer à l'oral, je pense que c'est venu très rapidement. Pas m'exprimer à l'oral, c'est pas le bon terme, mais juste de s'exprimer en général, je trouve ça assez dur. Et on va dire que du coup, le songwriting, c'est vraiment le moyen d'expression parfait pour vraiment exprimer ce que je ressens ou plus comprendre ce qui m'arrive aussi. Voilà.
1: Et la musique et tout ça, est-ce qu'il y a un processus d'écriture particulière ou...
2: Il y en a plein, en fait. Il y en a plusieurs, je pense. Je pense qu'il y a un peu deux manières. C'est soit quelque chose de très naturel qui vient à moi et du coup c'est vraiment une manière d'expression. Donc hop, comme ça pop, et puis je fais un mémo vocal ou j'écris une phrase dans mon bloc-notes ou quoi. Et après t'as la deuxième façon. Je pense qu'il y a pas que deux façons, mais on va dire en gros. Où c'est un peu plus un exercice et on va se poser et on va se dire « Ah, je vais écrire quelque chose », mais ça, je le fais moins du coup, parce que, je sais pas, c'est différent. Mais c'est cool de le faire aussi, mais...
1: Et tu travailles toute seule?
2: Oui.
1: Toute seule.
2: Solo life.
1: Solo life, à fond. On va écouter un de tes titres, ça te dit?
2: Let's go.
1: Ouais. Mine of Mine, et c'est tiré aussi de ton premier appel. EP qui s'appelle My Side of the Story.
2: Yes.
1: Mine of Mine.

0: Mind of Mine, donc c'est un morceau d'Emma Castellino qu'on reçoit aujourd'hui. Bonjour, et puis qu'on va écouter tout le mois parce que l'émission passe tout ce mois de juillet. Donc tiré de l'EP My Side of the Story, et en discutant comme ça, du coup c'est bien de discuter un peu parce qu'en fait Emma elle fait toute seule comme une grande dans sa cave, c'est ça?
1: C'est ça.
0: Et c'est vachement bien, c'est très produit, bravo, je trouve ça moi.
1: Merci.
0: J'aime beaucoup. Et alors, tu le sais pas, mais je vais te l'apprendre. Il est bon ton dans le bazar azique de faire découvrir des amis musiciens ou des gens du coin ou des gens que t'avais vraiment envie de faire découvrir. Du coup, t'as fait découvrir des groupes, mais qui sont pas vraiment du coin. Mm-hmm. Mais là, tu vas nous parler de Vince Desert. Mm-hmm. C'est comme ça qu'on dit Vince?
1: Oui.
0: Vince?
1: Oui, oui.
0: Ouais. Alors, qui c'est ce jeune homme?
1: C'est un ami, mais effectivement, il vient pas d'ici. Il habite aux États-Unis. Mais c'est vrai que, du coup, moi, mon réseau, il est très en ligne. Et du coup, on a connecté il y a un an, je crois. Et c'est un artiste, un singer-songwriter de indie folk. Et voilà, depuis on a connecté sur les réseaux et puis on s'entraide, on se supporte, on écoute. Non, support c'est en anglais, on se soutient.
0: Si, support, ouais.
1: Ouais.
0: Oh, si, c'est...
1: Je sais pas si ça se... Oui, oui, à chaque fois je me trompe, mais support, mais soutenir. On s'entraide et puis on crée ensemble aussi beaucoup. Et voilà quoi, du coup je voulais faire découvrir sa musique... souvent il m'envoie des messages, il me dit ah, qu'est-ce que t'en penses de ça, et je m'en souviens quand il m'avait envoyé celle-là et du coup je lui avais dit que j'adorais.
0: T'adorais.
1: Et que ça me faisait penser à une chanson de feu de camp.
0: How does it feel, c'est ça, c'est tiré de l'album, un album qui est sorti en 2025 là, qui s'appelle Soldiers, S-O-L-I-D-E-R-S, Solide.
1: Soldiers.
0: Ah ouais, ça. Moi aussi j'ai eu un doute.
1: T'as inversé le I et le D.
0: Ah ouais. Ah, pour moi j'avais un doute, c'est pour savoir.
1: Donc soldat.
0: Soldat, d'accord. Ok. Bon, voilà là.
1: C'est pas grave.
0: Ah si, quand même, j'ai un peu la honte, mais bon.
1: Mais non.
0: Vince Desert. Allez, c'est parti.

0: Donc on a enchaîné Wins Desert qui nous chantait How Does It Feel, et on a enchaîné avec Boy Genius qui nous a joué Emily I'm Sorry. Boy Genius, on en parle un peu?
1: Ouais. Ouais. Ben, c'est un trio de songwriters, donc Phoebe Bridgers, Lucy Dacus et Julian Baker. Et voilà, bah, très grosse inspiration. Bah, du coup, mon EP, It Was a Bitter Summer. Moi, ma théorie, c'est qu'en fait, c'est moi en collaboration avec Boy Genius. Vraiment, chaque chanson a été inspirée de... Enfin, il y a une chanson pour chaque personne, je sais pas comment expliquer, de... enfin, qui a été inspirée par chaque personne. De...
0: Sur cet album-là?
1: Ouais, sur It Was a Bitter Summer. Mmh. Alors, il y a 4 chansons, donc c'est un peu faux, du coup, mais on va dire que la 4e chanson, c'est la mienne. Et qu'il y en a 3, c'est chaque... On va dire, Phoebe Bridgers, elle a inspiré une chanson, Julian Baker a inspiré une autre chanson, Lucy Dacus a inspiré une autre chanson. Donc, j'ai pas du tout fait exprès, je me suis rendu compte de ça il y a pas longtemps, d'ailleurs. Et voilà, c'était ma théorie sur mon EP.
0: Mais c'est bien, en plus, parce que du coup, en plus, on va parler de ton EP.
1: Oui.
0: On en parle même maintenant.
1: Yes. Mais oui, voilà, bah, en fait, quand j'ai écrit toutes ces chansons, j'écoutais vraiment que ça, quoi. Donc, voilà. C'est normal que du coup ça m'a inspiré.
0: Avec Night Traveler.
1: Non, parce que bah, alors c'est différentes timelines du coup. Night Traveler, c'était là ces dernières années, alors que ça, c'était du coup il y a 2-3 ans quand même que j'écris ces chansons. Donc voilà.
0: D'accord, oui,
1: j'écoute ça... toujours aujourd'hui, ouais. Mais pas autant. En plus, je suis un peu des hyper focus par période, quoi.
0: Quand t'écoutes un truc, tu l'écoutes à fond.
1: Voilà, c'est exactement ça. Et après, je prends un projet qui ressemble un peu et je passe à autre chose.
0: Phoebe Bridgers qui vient de sortir un album, là.
1: Alors, une chanson, mais une chanson. Son album sort en août.
0: Ah, c'est pour ça que j'ai pas eu le temps de tout écouter.
1: Voilà.
0: Si on écoutait un titre de cet EP 2025, oui. It Was a Bitter Summer, Spark.
1: Ouais, Sparks.
0: Sparks, ça te va?
1: Ouais, let's go.

0: Et c'était Spark, c'est un morceau d'Emma Castellino qu'on reçoit ce mois-ci, qui nous parle de son EP qui s'appelle It Was a Bitter Summer, mais bien plus de plein de choses. Et puis on va parler du coup de Laura Tasca, si ça te va.
1: Oui.
0: De Lara, pas, Lara, je sais pas pourquoi
1: oui.
0: Laura.
1: C'est pas grave.
0: Je te laisse en parler.
1: Oui.
0: Enfin, moi, j'ai juste découvert sur Instagram. Hein, voilà.
1: Mais Lara, du coup, moi, j'ai un peu commencé à rentrer dans le réseau lyonnais il n'y a pas si longtemps, du coup. Voilà, on me disait tout le temps, il faut networker, il faut sortir, etc. Moi qui suis une grande timide et introvertie. Et du coup, j'ai commencé à découvrir le réseau lyonnais. Je me suis rendu compte qu'il y avait des gens incroyables, ça ne se dit pas, mais
0: incroyable.
1: Voilà, incroyables. et donc du coup j'ai découvert Lara et je suis fan de sa musique, j'aime trop. Elle est aussi, elle fait de l'indie folk, elle a produit son album toute seule et j'adore, je suis fan de sa musique aussi en anglais. Elle est moitié british, enfin bon, elle est un peu de partout, voilà, un peu comme moi. Et ouais, voilà, je lui ai écrit un jour pour connecter. Et depuis, pareil, on s'entraide, on crée ensemble. On s'écrit souvent pour se soutenir. Et voilà, la chanson que
0: t'as choisie.
1: Que j'ai choisie, c'est une de mes préférées. Je l'écoute, j'adore la chanter, genre vraiment,
0: en plus,
1: j'aime trop.
0: Tu lui piques, c'est ça?
1: Vraiment, oui.
0: Donc c'est You and Me, donc de Laura Tasca, c'est sorti en 2023. Alors, j'ai pas trouvé, c'est tiré de c'est un single.
1: Alors non, c'est vrai que celui-là, ouais. Il vient pas de son album, elle l'a sorti avant, effectivement.
0: Ouais, ouais, du coup j'ai cherché, je me suis dit, j'ai demandé avant.
1: Oui.
0: Ouais, donc c'est un petit single alors.
1: Voilà.
0: You and Me,

0: Et on vient d'écouter donc deux titres. On a commencé par You and Me de Lara Tasquin, une jeune lyonnaise franco-britannique. Et on est passé par Sam Fender qui nous a chanté, j'ai dû faire une bonne faute d'orthographe parce que je pense que c'est pas le titre. Spit of You, non, c'est
1: si,
0: Spirit.
1: C'est...
0: Ah, c'est ça?
1: Si, c'est ça, ah, ouais. Spit of You.
0: Ouais, mais vu que j'y connais rien en anglais, je sais même pas ce que. c'est tiré de l'album. 17 Going Under, c'est sorti en 2021 chez Polydor. Donc j'ai vu que c'était cité dans ta bio quand même.
1: Oui.
0: Sam Fender. Je crois que c'est un des seuls artistes que tu nous as choisi qui est cité dans ta bio.
1: Ouais, c'est vrai. Ben en même temps ça change tellement tout ce que
0: j'ai oui, c'est pour
1: tellement
0: ça, ouais.
1: De musique
0: ouais.
1: Mais effectivement
0: du coup, ça monte ton
1: bah en soi Phoebe ouais bah Phoebe est citée dans ma bio et j'ai mis Boy Genius donc en soi
0: ouais on est presque
1: on y est presque mais oui effectivement c'est vrai que ouais mais il fallait faire des choix je sais pas ouais. Faire des choix il y a trop de
0: bah si regarde t'as fait, oui. T'as fait une belle playlist pour nous
1: c'était très dur à faire oh. Mais oui Sam Fender une grosse influence là ces dernières années.
0: Alors, je vais juste parler de. J'ai vu le clip en même temps, et sur le clip de Spit of You, on a un acteur britannique qui s'appelle Stephen Graham, qui, pour ceux qui ont Netflix, joue dans la série Adolescence, c'est celui qui joue le papa. Et je l'ai vu aussi récemment dans une. C'est pas une série qui est récente, mais parfois Arte TV met des séries qui sont un peu anciennes, qui s'appelle Save Me. Et là, il a un rôle qui est. Alors, je veux pas le raconter. Je pense qu'il est toujours. Hein, vous allez sur Arte TV, sur la série. Il a un super rôle. Il est super dans ce rôle. Et donc, c'est une super série. Bon, c'est pas très drôle, hein, souvent comme les séries anglaises. Mais voilà, je vous conseille d'aller là-dessus et de voir Save Me avec un acteur qui joue dans. Qui est même qui c'est la série a été faite par lui, qui joue dans. Walking Dead, comme quoi.
1: Ok. Mais j'ai même pas vu, faudrait que je regarde.
0: Fear of the Walking Dead, c'est le spin-off, le premier spin-off. Donc c'est lui qui a inventé cette série, c'est le Black. Okay. Donc Sam Fender, on n'en dit pas plus.
1: Oui, je vois.
0: Non.
1: Comment
0: ouais, on n'en dit pas plus de Sam Fender. Ben, à part que t'adores.
1: Ben oui, bah Sam Fender, j'adore.
0: Voilà, c'est une
1: grosse influence. Là c'est mon gros hyper focus ces dernières années. J'adore ses compositions, ses arrangements, super songwriter. Et ouais, voilà. Bah là, je prépare un album pour septembre et je pense que c'est littéralement son dernier album. Ça sera mon album vraiment. Ouais, donc voilà, mais ouais.
0: Bon, tout a une fin et on va devoir se quitter, Emma. Je suis désolé.
1: Yes.
0: On va aller à la fraîche. Bon, on va essayer dans le studio, c'est une étude.
1: Je suis ici.
0: Un peu des concerts, un peu des.
1: Ouais, ça reprend en automne.
0: On peut
1: plutôt.
0: Voir où Emma.
1: Je joue à Lyon en octobre, le 28 octobre à La Pente, en coplateau avec un super groupe aussi qui s'appelle Amy Hélène. Enfin, elle est basée à. Annecy, je crois, je sais plus. Je les avais vus à la release party de Marlène Larsen et depuis, pareil, on a connecté tout ça et on s'est mis en contact.

0: c'était en... on joue ensemble. Voilà. Donc voilà.
1: Puis il y a des singles de prévus. Et tu nous as fait un petit cadeau parce qu'on va en diffuser un pour la fin de cette émission.
0: Yes, qui sort du coup bientôt le 10 juillet. Et voilà.
1: Voilà. Ben, on va écouter ça, mais avant on va se dire au revoir. Hein, donc, comme vous le savez, pour suivre l'actualité de l'émission, n'oubliez pas les pages Facebook et Instagram du Bazar Azik. Hein, vous pouvez les liker, vous avez le droit. Hein. Ça serait bien parce que comme ça j'aurais plein de vues sur internet. Et on peut réécouter les émissions sur le site de Kaladma Radio. Vous allez bien sur la rubrique les émissions musicales et vous allez sur le Bazar Azik et vous avez tout mon historique. Et du coup on va se dire au revoir en musique. A priori c'est un oui, on l'écoutera pour la première fois le 10 juillet, mais pour ceux qui écouteront l'émission avant, ils auront la chance d'avoir l'exclu. Donc c'est un titre d'Emma Castellino. Le titre s'appelle Keep Walking. On se dit au revoir avec ce titre. Salut Emma.
0: Salut.

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2: Bon, j'étais assis là, à l'armée du salut. Je faisais un atelier d'écriture. C'est comme ça qu'on dit. La plupart du temps, je suis pas chanteur, je suis pas la star que tout le monde connaît. Non, comme tous les artistes ratés, on finit soit prof, soit on fait des ateliers. Moi, je fais des

J'étais là à l'Armée du Salut à Paris avec mon petit atelier d'écriture de poésie. Ce jour-là, il n'y avait personne avec moi, j'étais tout seul, avec toute ma belle culture à partager, tout mon amour de l'humanité, seul comme un con, comme un rendez-vous raté, comme Guillaume Depardieu dans Les Apprentis ou comme Cluzet dans le même film, skieur d'escalier, bref, j'étais mal embringué. Personne voulait écrire de la poésie. Ce jour-là, bizarrement, la misère avait autre chose à branler. Bref, il y a un petit gars qui rentre dans la salle et peut-être il a eu pitié de ma solitude. Il est rentré comme ça, dire bonjour. Bonjour, j'ai dit. Bonjour, Pascal, j'ai dit que je m'appelais. Enchanté, je lui ai serré la main. Bonjour, monsieur Pascal, il a dit. Et vous, comment vous vous appelez? Hassan. Bonjour, monsieur Hassan, j'ai dit. J'ai dit comme ça, pour causer, poli, gentil. Vous venez d'où, monsieur Hassan? Centrafrique. Ah, ouais. Bah

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